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0: Oui, si, si. Faire une petite fête, un petit truc, c'est quoi.
1: Ah non, non, c'est pas pour faire une fête, c'est pour rendre l'argent, je crois, non?
0: Ah, mais oui.
1: T'as pas entendu?
2: Ah,
1: non,
2: mais c'est cool.
1: Non, non, en fait, ouais, il s'agit pas d'une fête, ils viennent rendre l'argent. Ouais.
2: Ah, cool.
1: Ben, je crois, hein, quelques millions, du coup.
3: On a plus besoin de jouer au loto. C'est bon, alors on va avoir de l'argent.
1: Ben, notamment pour l'éducation nationale, pour l'hôpital. Je crois.
2: Bah ouais, il viendrait pas à Liévin pour une autre raison que rendre l'argent.
1: Ben je vois pas, non. Il y a pas d'autre. Ben je vois pas pourquoi.
3: Ben de... non, c'est...
1: Mais du coup, la question c'est, est-ce qu'on doit se réjouir qu'ils viennent ou... Ouais. C'est bizarre quand même, non?
0: Après, s'il reste qu'une seconde, ça nous va. S'ils viennent, ils mettent l'argent, ils repartent.
1: Je sais pas, faudrait regarder sur la fiche parce qu'au fait, non, je crois qu'ils viennent. Non, je pense que c'est pas ça.
0: Ah merde, c'était trop beau pour être vrai.
1: Ouais, ouais, non, quand tu regardes bien les détails, non, c'est pas ça. Bah, au fait, on est fâché tout rouge du coup.
2: Ouais, encore une occasion ratée. On vous saura.
1: Bon, bah, fâchons-nous, hein. Fâchons. Et du coup, rendez-vous samedi devant la piscine, le centre Nautica à Liévin. Bon, bah voilà, l'émission est terminée. Allez, bah salut. Au revoir, à demain.
2: Bah, bienvenue dans Antifascisti.
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2: Antifa. Bienvenue dans Antifascisti, l'émission antifasciste du bassin minier. Je suis Laetitia, je suis ravie de vous accueillir pour cette émission de juillet consacrée à l'éducation. Et je suis accompagnée de personnes magnifiques.
1: Moi c'est Sophie, je suis une personne magnifique et je me sentais carrément visée.
5: Laurence, magnifique ou pas, c'est pas grave.
0: Et moi, c'est Léo, je suis en vie, c'est déjà bien.
1: Voilà. Et tu es magnifique aussi.
3: Magnifiquement.
0: D'accord. Merci.
2: Et toutes les personnes qui nous écoutent
1: sont magnifiques.
0: Voilà. C'est d'ailleurs un des critères pour rejoindre l'émission.
2: En fait, il y a des perquisitions qui sont en cours dans le cadre de l'affaire de détournement financier du RN au Parlement européen.
1: Alors, à ne pas confondre avec l'affaire précédente.
2: Ah.
1: Mais non, mais c'est compliqué. C'est pas facile. C'est pas facile. Mais il y avait une précédente affaire dont on a entendu parler l'année dernière, à peu près pile poil. Et d'ailleurs, on va savoir le 7 juillet si Madame Le Pen pourra ou pas se présenter au présidentiel. Donc ça, c'était la précédente affaire. Et il y a une nouvelle affaire avec aussi des millions détournés.
3: Quelques millions, enfin.
1: De l'Europe. Toujours pareil, mais pas pareil. C'est des affaires différentes. Alors, on confond pas. S'il vous plaît, on se concentre.
2: Attention, il y aura un contrôle à la fin.
1: C'est ça. Et donc, il y a eu des perquisitions, c'est ça?
2: Exactement, ouais. Donc, c'est une enquête qui a été ouverte l'année dernière par le Parlement européen. Ça porte quand même sur 4,33 millions d'euros que le groupe Identité et Démocratie, donc c'est le groupe où siège le Rassemblement National, mais pas que.
0: Attends, mais c'est 4 millions en plus des 4 millions d'avant.
1: Ah oui, d'accord. C'est pas pareil.
3: C'est pour du média training en même temps. Hein. Faut arrêter un petit peu là.
1: Ça ressemble, mais c'est pas pareil. Ça s'ajoute.
2: Putain, mais où trouve-t-il tout cet argent? On commence sur les actus locales. Arne, avenir des cités, ça dégage.
1: Comment ça?
2: Bah voilà. Le RN, ils aiment bien faire ça, genre prendre des trucs.
1: Alors, Arne, c'est une de ces villes qui sont
2: à l'extrême droite à la dernière, dernières élections.
1: Et alors, du coup, Avenir des Cités?
2: Eh bien, Avenir des Cités, c'est une association de prévention spécialisée, comme on appelle, donc qui bosse avec des jeunes éducateurs de rue, ce genre de choses. C'est implanté depuis 30 ans à Arne et elle accompagne actuellement 150 jeunes arnésiens et arnésiennes. Le service, il agit aussi à Billy-Montigny, spoiler, c'est aussi tombé RN, et Salomine. Et donc, ça, en tout, ils suivent 330 jeunes à l'année. Donc, c'est énorme.
3: Oui, mais ces jeunes, directement, je veux dire, il faut arrêter la prévention, tu sais bien, ça marche pas.
2: Ça sert à rien, la prévention.
3: Autant directement la prison ou l'enfermement, enfin voilà.
2: Et quand on dit prévention spécialisée, c'est pas uniquement pour des jeunes délinquants, c'est vraiment pour tout le monde. C'est des actions de rue, c'est des actions de travail social pour faire du lien,
3: pour vivre ensemble,
2: etc. Et ça, bon, ça plaît pas trop. Et du coup, la municipalité Rassemblement National a demandé à l'association de prévention de quitter le local, dans lequel elle a emménagé en avril. Donc il y a eu des travaux, il y a eu des subventions
1: de l'argent public investi pour
2: municipalité pour qu'ils puissent s'installer. Et trois mois après, Ça dégage.
1: Arne, c'est cette ville qui avait annulé
2: exactement
1: le ciné-débat avec l'assaut couleur.
2: Tiens, à venir des cités. Et on continue avec du soutien ?
1: Eh bien oui, qui est passé là, c'était enfin passé présent même au fait la semaine dernière. Mmh. On est quelques-uns une du collectif à être à Lille, à aller dans les Flandres, à quitter le bassin minier pour aller au tribunal administratif soutenir Djelloul et Fabienne. On a beaucoup parlé de Djelloul, un peu moins de Fabienne. Tous les deux sont agents. Agente de la ville d'Hénin-Beaumont. Et après plusieurs procédures, après des longues procédures, au fait, tous les deux ont subi du harcèlement, notamment tous les deux sont syndiqués, à Sud Collectivité Territoriale. Et à tout un cheminement qui les a conduits à des conseils de discipline. Conseils de discipline qui ont dit, pour l'une comme pour l'autre, au fait, non, il n'y a aucune faute à punir, à sanctionner, au fait. Donc on ne voit vraiment pas à l'unanimité
3: chacun des
1: conseils de discipline. Et pourtant, le maire RN d'Hénin-Beaumont les a exclus pour une durée de 2 ans pour Djelloul et
2: un peu plus pour Fabienne.
1: Pour Fabienne. Et donc, cela a été jugé donc au tribunal administratif de Lille, qui rendra sa décision ce vendredi, donc jour de diffusion de l'émission. Donc, on va savoir un peu ce qu'il en est.
2: Soutien.
1: Force à eux, toujours.
2: Il faut quand même rappeler que Fabienne et Djelloul sont donc sans salaire.
1: C'est ça.
2: Et ce, pendant 1 à 2 ans, ce qui est quand même assez effroyable.
1: Mais c'est... Voilà. c'est
3: Bah, puis après, avec une remise en cause de leur travail, alors que vu tout ce qu'on a entendu, il n'y a rien.
2: L'objectif, c'est de faire peur.
3: Voilà.
2: C'est-à-dire que toutes les têtes qui dépassent...
1: C'est d'intimider, tout à fait.
2: C'est d'intimider, et toutes les personnes qui pourraient avoir des griefs à la mairie de Hénin ou dans d'autres villes, qu'elles voient ce qui se passe et qu'elles comprennent qu'elles auront des problèmes. Voilà.
1: Soutien. Inconditionnel, on sera là.
2: Ouais. Il se passe pas mal de choses au local, mais on a fait des actus un peu resserrées ce mois-ci. Je vais vous parler un petit peu au niveau national. Que fait l'extrême droite au pouvoir localement ? Donc, on en a parlé un peu au bassin minier, mais je vous propose d'aller à Carpentras, dans le sud. Je vais vous faire une petite parenthèse d'abord sur la ville, parce que moi je connais pas bien ce coin-là. Donc elle est tombée au RN après 18 ans de gestion à gauche. Ok. Bon, il y a quand même eu le maintien de 2 listes à gauche au 2e tour.
3: Bah tiens,
1: ça nous dit quelque chose.
3: Voilà, je sais pas, ça me parle.
2: Déjà là, ça me frustre.
3: Ça rappelle d'autres villes.
2: Le maire et l'ancien maire. L'ancien maire qui était inéligible pour violence conjugale.
3: Oh, wow.
2: Donc, petit rappel que en fait, les villes sont conquises par le RN aussi parce qu'il y a des gestions mafieuses dans nos villes. Donc, je pense à Hénin, évidemment, avec des triangulaires qui sont mortifères. Je pense à Grenay, la vie politique. Je pense à d'autres villes. Donc, avec tout ce foutraque, la mairie tombe RN. Et ils ont décidé, une de leurs premières mesures, c'est de mettre fin à la ferme municipale bio qui fournissait les cantines de la ville. Donc c'était une mesure qui était écologique, puisque faisait baisser les pesticides utilisés, etc.
1: Ça donne du travail, publique. Ça nourrit les enfants localement.
2: Exactement.
1: Du coup, qu'est-ce qu'on pouvait reprocher à cette...

0: C'était, donc, il y a une mesure évidemment économique aussi, je l'ai dit, parce que ça coûtait moins cher de faire en interne et ben des bons produits plutôt qu'en externe du Sodexo de merde. mais bon, ils ont dit qu'il fallait faire des économies. donc je suis tombée sur un article de Vert, le média qui en parle, et il y a un ancien élu, donc celui qui a porté cette mesure, mesure de création de la ferme, qui disait mais en investissement, ça nous a coûté l'équivalent d'un rond-point. Donc en fait, je vois pas en quoi il y a des économies à faire là-dessus. Mmh. C'est une priorité de politique publique, en fait, que nos enfants mangent bien.
1: La terre est là, ouais, c'est
0: voilà.
1: Ça.
0: Donc, on déconstruit ce qui a été construit. Voilà. Mais bon, à noter qu'en parlant d'économie aussi, ils ont décidé de supprimer une subvention au planning familial local de 3000 euros. Bon, ça n'a pas faire fermer l'antenne du planning, heureusement, mais on voit bien où sont les priorités du RN et surtout là où elles ne sont pas, c'est-à-dire... dans la santé, l'économie.
2: Et leur entreprise de démolition. De
1: le
2: tout
1: planning
2: ce
1: familial prend cher quand même, ouais. Partout, au fait. Ça, c'est à souligner. Mais du coup, j'ai une question là sur la ferme. Est-ce que c'est pour un projet de parking?
0: Non, en fait...
1: non, parce que c'est beau un parking.
0: Ils disent, non, en fait, en gros, ils disent qu'ils vont faire des jardins ouvriers et essayer de faire l'installation des agriculteurs. Enfin bref, ils ont essayé d'inventer un truc.
1: Du blabla.
0: Du blabla, en sachant que le maire de Carpentras est un ancien député dont ses contributions lors des débats sur toutes les questions d'agriculture s'étaient uniquement tournées vers la réautorisation des pesticides. Mmh. Les questions au gouvernement, les choses qu'il a pu faire, les amendements, c'était uniquement là-dessus.
1: Donc ça pousse mieux, plus vite et ouais, tout. Hein. Mais ouais, c'est plus efficace. Exactement.
2: Puis c'est plus régulier. Il n'y a rien qui dépasse, c'est pareil. Tu vois.
1: C'est ça.
2: Le bio, quand même. Puis ça donne des idées de liberté, d'émancipation, de recherche d'autres...
0: C'est ça, parce que ça permettait aussi, comme c'était une ferme, c'était une ferme pédagogique, voilà. En fait. Donc on pouvait... faire
2: mais
0: des visites
2: quoi la pédagogie
0: pour
2: pourquoi
0: les élèves, les enfants, de visiter la ferme, de voir comment poussent des légumes, etc. Enfin,
1: on bref. Va vous faire visiter des casernes vite fait là.
0: C'est ça, ça sera mieux là. continuons avec Frontières. J'imagine que vous connaissez ce média.
1: On adore. Allez. Voilà.
0: Ce média qui se veut d'enquête, le Mediapart de droite. Vous ne voyez pas, je fais les guillemets. Bon.
1: Mediapart. Si, on les entend. On les entend très, très bien, tes guillemets.
0: L'heure de l'enfer. Qui s'appelle 100% frontières. Et en une phrase, pour résumer le truc, Mediapart a eu le courrier. Non, mais du coup, il y a une citation qui m'a un peu fait rire, évidemment. Ou encore Sarah Salman, intervenante fidèle de la chaîne, refuse de participer à l'émission, même pour y apporter un semblant de contradiction. Certains chroniqueurs se sont même vus proposer des rallonges financières par rapport aux tarifs habituels, mais à une condition un peu particulière. Ne pas interrompre les échanges entre les autres chroniqueurs et présentateurs et ne prendre la parole que lorsqu'on y est invité.
1: Wow, bien
0: ah bah la liberté de la presse, ça fait réfléchir.
2: Surtout qu'il n'y ait pas un doigt, une tête ou une idée qui dépasse.
0: Exactement, donc même des chroniqueurs sont mal à l'aise, ça fait jaser en interne. Il y a eu des saisines de l'ARCOM à ce sujet qui vont être traitées prochainement, notamment pour islamophobie, où en fait, il y a les extraits vidéo dans l'article... les présentateurs de cette émission qui sont journalistes à 100%, enfin à Frontières, prennent en grippe un des chroniqueurs qui est arabe en lui disant « Mais vous, en fait, que pensez-vous de l'islam ?» Et en lui disant « Mais vous n'êtes pas un agent de l'islam ?» Enfin, alors que le mec officie sur CNews la moitié de l'année.
2: C'est une taupe, c'est pour ça. Ça y est.
3: Ah oui, il y a aussi eu la phrase « Est-ce que vous vous sentez 100% français ?»
0: Ouais, c'est ça.
2: Waouh.
0: Ouais. Ouais. Avec le fait de prendre qu'en fait ils étaient binationaux et du coup de les attaquer.
1: Au fait, vous m'inquiétez, vous regardez CNews en permanence.
2: Et, attends, et en plus...
1: Vous avez tout ça.
2: Ils savent par cœur, hein. Là, Léo...
0: Alors, moi,
3: non, c'est
0: petit,
3: juste passé vu sur Instagram.
1: oui, c'est ça.
0: Moi, mon petit péché mignon de vacances, c'est de regarder CNews le premier.
1: Ouais, je le savais. Je le savais.
0: C'est important de savoir aussi ce qui se dit, pourquoi, etc.
2: Ouais,
1: c'est pas faux.
0: Voilà.
3: Je regarde parfois BFM TV, malheureusement. Je me sabote moi-même, mais. C'est important quand même de savoir ce qui se passe à droite et extrême droite.
1: Ok, avouons là.

0: Avouons. Je pense que c'est maintenant.
1: Mais je lis aussi les médias indépendants. N'hésitez pas d'ailleurs à regarder le portail des médias indépendants de Basta. Micro-Rebelle 99.6 en fait partie.
0: Là.
1: Mais il y a aussi d'autres médias bien chouettes. Donc n'hésitez pas pour suivre l'actualité. C'est quand même beaucoup plus sympathique. Je vous propose une petite musique. Eh bien, je vais vous proposer Bad Bunny. Je vais encore avoir un accent de merde. Nueva Yol.
0: J'adore quand tu parles espagnol.

0: Ça sent les vacances quand même. Ça sent le soleil et tout. Ça sent la fin de l'école.
1: Ouais, c'est ça. Ça sent la fin.
0: Et c'est bien pour ça qu'on va parler d'école.
2: Exactement.
3: Ça sent la fin de l'école. La fin. La fin de tout un système qui va bientôt, qui est en train d'être sapé. Vas-y.
0: Non.
3: Non ?
0: Même qu'on va pas se laisser faire. Que c'est clair. Et donc oui, on voulait parler aujourd'hui de l'intérêt. Je sais pas s'il est croissant. En tout cas, peut-être il est le plus visible. Mais de l'intérêt pour de l'extrême droite pour l'éducation nationale. Ouais, parce qu'il y a beaucoup de choses qui se passent là. Il y a pas mal d'enjeux sur sur l'éducation en fait. Moi, je me suis pas mal basée sur les travaux de Grégory Chamba, qui est auteur de plusieurs livres sur l'éducation nationale et la pédagogie, pardon, qui est aussi prof de français et syndicaliste à Sud-Éduc, et qui exerce dans un collège de Mantes-la-Ville. Petite parenthèse, donc Mantes-la-Ville, c'est une quarantaine de kilomètres de Paris, qui a été longtemps PC, puis PS, avant que le RN prenne le pouvoir sur fond de division de la gauche.
1: Allez,
0: oui,
1: le couplet gagnant.
0: Mais c'est ça. Bon, depuis 2020, c'est juste redevenu une ville de droite. Je sais pas si on doit. Voilà, c'est un peu nul comme parcours. Ça rappelle des situations qu'on connaît par ici et dont tu nous as parlé, Laetitia. Mais ça montre quand même que le RN peut être battu dans les villes et dans les champs, et nous, même qu'on va faire mieux. Voilà. Donc, une des raisons pour lesquelles il est vital de refermer son bec à l'extrême droite, c'est la marmaille, les mômes et ce qu'on souhaite à la marmaille. Comme ouverture d'esprit, d'émancipation, d'apprentissage, à penser par soi-même, à avoir l'esprit critique, à faire ensemble d'une manière égalitaire et tout ça.
3: Que des gros mots, hein. Oh là là là.
0: Mais non, mais c'est hyper important.
1: Tu nous emmerdes avec tes idées.
0: Non, moi j'y crois, moi. Parce que l'extrême droite, elle veut carrément le contraire pour les mômes. Et Grégory Chamba, il a pas mal écrit sur tout ça. En 2025 d'ailleurs, nous, le collectif antifasciste du bassin minier, on l'a reçu à l'école Buissonnière, qui est un super lieu de création et de diffusion culturelle, basé à Montigny-en-Goële. Et on l'a reçu autour de son livre « Quand l'extrême droite rêve de faire école », sorti en 2023 aux éditions du Croquant. Rebref, au fil de ses ouvrages, Grégory raconte que les réacs de l'école, ils se sont dévoilés, les nouveaux réacs, hein, ils se sont dévoilés dans les années 80, en se revendiquant républicains et traitant les autres de sociologues, visiblement c'est une insulte, ou de pédabobos. Bon bref, juste ça parce que ces autres sont critiques du système et souhaitent l'améliorer pour aller vers plus de justice et d'équité. Et là, c'est là qu'on se rend compte que ça fait 40 ans, au fait, que l'école est mise au service, petit à petit, du libéralisme, ce qui n'est pas pour déplaire à l'extrême droite. Ça commence avec Chevènement, ministre de l'Éducation en 84. Le gars, il a quand même écrit un bouquin qui s'intitule « Apprendre pour entreprendre ». On est en plein dans les années Tapie, etc. Bon, ben, c'est clair, quoi. L'école n'est alors plus du tout perçue comme un outil d'émancipation. Mais elle est voulue comme un outil de mise au pas. Apprentissage obligatoire de la Marseillaise, cours d'éducation civique et apparition des stages en entreprise. C'est de là que ça date tout ça. Mmh. Et c'est dire que ça convient à l'extrême droite, qui est toujours très très copine avec le monde des affaires. Et puis les années passent, tout ce libéralisme mijote, l'extrême droite impose petit à petit son vocabulaire, son agenda, ses polémiques, et le FN gagne des villes qui deviennent laboratoires. Il faut savoir que ce sont les municipalités donc qui gèrent les locaux des écoles maternelles et primaires, ainsi que le périscolaire, cantine et garderie. Alors en vrac, ces nouveaux maires RN excluent des garderies les enfants dont les parents ne travaillent pas, mettent fin aux repas de substitution dans les cantines et axent les activités périscolaires sur les enracinements dans l'histoire de France et la culture traditionnelle. Très étonnant, hein. Donc l'entrisme des idées réactionnaires de l'extrême droite, ça continue donc jusqu'aujourd'hui, avec les derniers ministres de l'éducation nationale, pas piqué des hannetons, tellement de droite que tu te demandes s'il y a encore de la place pour l'extrême droite quelque part, au fait. Citons Blanquer, par exemple, au hasard. Eh ben ouais, pardon, fallait dire son nom quand même.
1: Non.
0: Mais j'ai osé. Et un super exemple dont on peut voir facilement l'évolution, c'est le concept de laïcité. Concept qui a été dévoyé et encore dévoyé pour mieux servir l'islamophobie. Un petit rappel, la laïcité en 30 secondes pour les nuls, c'est ce principe d'impartialité, d'indépendance et de neutralité des institutions publiques face à la religion. Instaurée par la fameuse loi de séparation de l'Église et de l'État en 1905, elle garantit aussi la liberté de conscience de toutes et tous. Dans le champ de l'éducation, c'est cette loi qui garantit que les enseignements soient menés hors de toute contrainte religieuse. Et alors ça, ce dévoiement de la laïcité, en 1989, par exemple, ça commence, on en entend parler les plus anciens, n'est-ce pas, l'affaire du foulard islamique, oh, c'est 1989.
3: C'est vrai, c'est
0: et alors retenez ce nom, Ernest Chénière, moi je connaissais pas ce nom, qui est le principal du collège à Creil, qui a exclu trois enfants, trois jeunes filles de son établissement, parce qu'elles refusaient de retirer leur foulard. Toujours sous prétexte de laïcité, la question revient plus ou moins régulièrement dans les médias. Entre-temps, Ernest Chénière, donc, il est devenu député RPR. Vous savez, les grands-pères des républicains actuels. Et il n'a cessé de plaidoyer pour l'interdiction des signes religieux par ses élèves. Une vraie obsession hein, pour lui. Il y est arrivé en 2004. Avec la loi interdisant le port ostentatoire de sous-signes d'appartenance religieuse, politique ou philosophique dans les établissements scolaires, pour tout le monde. Ainsi, ce sont plus seulement les agents publics, mais les enfants, c'est-à-dire les usagères et usagers qui sont visés, surtout les usagères. Et puis, on commençait les polémiques savamment orchestrées sur les mères qui accompagnent les sorties scolaires. On en entend parler encore régulièrement. Et puis, il y a 3 ans, donc en 2023, Attal s'est lâché en signant une circulaire interdisant les robes longues. L'abaya, vous en avez entendu parler. Et c'était clairement l'abaya qui était visée. Une tenue qui n'a rien à voir avec la religion. Et c'est la culture là qui est visée. Et je crois pouvoir dire que malheureusement, c'est pas fini. C'est
3: oui,
0: vraiment
3: culture,
0: pas fini.
3: La culture, toujours la culture, là. Enfin,
0: c'est ça. Mais au fait, la loi sur la laïcité ne parle pas du tout de culture. Elle parle de religion, d'idées politiques ou philosophiques, mais absolument pas de culture. Et là, clairement, on en sort et c'est la culture qui est visée.
1: Clairement, il y a l'idée d'avoir un ennemi de l'intérieur, en fait.
0: Mais c'est ça.
1: Le grand remplacement, ce genre de choses, où il va y avoir des jeunes lycéennes qui portent le voile ou des étudiantes, etc., et qui vont nous convaincre, nous prendre notre place. Enfin, c'est quand même...
0: nous retourner le cerveau malgré
1: alors
0: nous,
1: alors que c'est des gamines
0: ça.
1: De 16 ans et qu'on empêche d'aller à l'école.
0: Tout à fait.
1: Pour ces raisons-là. Et qu'on empêche de faire des sorties. Enfin, il y a quand même aussi pas mal de sorties scolaires qui ne peuvent plus avoir lieu puisqu'on interdit aux mamans voilées d'accompagner. Donc, il n'y a plus personne pour accompagner les gamins et les gamines au musée ou au planétarium ou à la piscine. C'est quand même... très dommage.
3: Et pendant ce temps-là, évidemment, pendant que les médias nous
1: bassinent avec ça,
3: des petits flash infos, on ne pense pas, évidemment, à tout ce que subissent ces personnes et ça permet d'occuper un petit peu le paysage médiatique en racontant et en transformant, en déformant des lois. Alors qu'à l'origine, la laïcité, c'était quelque chose, effectivement, qui nous permettait d'avancer au niveau de la société.
1: Et on parle plus de ces sujets-là plutôt que du manque de moyens les écoles.
3: Voilà.
1: On peut parler avec ce qui s'est passé très récemment de la canicule, du fait que les écoles sont des passoires thermiques et que les gamins suffoquaient de chaud. Une petite polémique.
0: Non. Ce qui est important, c'est le foulard.
1: C'est
0: le foulard, c'est l'abaya.
1: Ça donne chaud.
0: C'est ça. non, mais c'est ça qui est important. Voilà. Et tout ça, ça régale l'extrême droite, au fait. Grégory Chamba, en donne 2 exemples. En 2017, Le Pen se réjouit de la politique de Blanquer en parlant de victoire idéologique et politique des idées du FNRN. C'est très très clair. 2023, Roger Chudeau, le monsieur éducation nationale du FNRN, dit clairement que les décisions prises par Gabriel Attal sont celles du programme de son parti. Roger Chudeau, je me permets 2 mots sur lui, c'est un ex-conseiller de François Fillon. Avant ça, au tout début, il a été para. à l'armée donc. Puis après, il est devenu, ben oui, non, non, il est devenu proviseur, puis inspecteur général au sein de l'éducation nationale. Ensuite, donc, il devient conseiller de François Fillon, et après Fillon, vous vous souvenez, les costumes, tout ça, enfin voilà. Il est allé faire un tour comme conseiller scientifique à l'Institut de formation des fachos, créé par Marion Maréchal Le Pen. Avant de devenir monsieur éducation nationale du FNRN. Beau parcours, hein ? Il déteste évidemment les syndicats. Il voudrait imposer un examen d'entrée au collège, histoire de trier les élèves au plus tôt. Et ah, collège, où il voudrait des groupes de niveau dans chaque matière. Évidemment, toujours du tri et de la ségrégation, quoi.
3: C'est merveilleux, c'est un monde merveilleux qui nous prépare. Moi, je trouve ça fabuleux. Ouais. Pas une tête qui dépasse où que ce soit. Non, mais je trouve que nos petits bambins, là, nos mômes et nos ados, ils vont avoir un monde lisse, pas l'eau, sans beaucoup d'imagination, sans trop d'expression libre. Mais c'est ça, en fait, la vraie vie, la vraie société, c'est fabuleux. C'est fabuleux, en fait.
1: C'est vraiment une vision de l'école comme un endroit où on discipline les enfants. Où on les fait rentrer dans un moule, on les prépare, alors que c'est intéressant peut-être de voir les collectifs sur l'enfantisme et sur toute la domination entre les enfants et les adultes. Je vous invite à regarder un peu, il y a pas mal de ressources là-dessus, où en fait, de penser les enfants comme des êtres à part entière et pas juste comme des êtres à dresser et à...
0: Non, il faut les préparer.
1: Il faut les préparer. Okay.
3: Il faut les préparer.
1: À la pâte à modeler, ok.
0: Les êtres à part entière, non mais
3: Il faut les préparer. Où va-t-on à l'entreprise et à l'armée. Et oui. À faire des petits soldats quand même.
0: Non, c'est clair. Bon, après, c'est vraiment pas c'est pas joyeux, je reconnais. Mais j'ai des pistes que je vais vous donner tout à l'heure. Attendez, parce que après, avant ça, il y a d'autres trucs pas joyeux. Là, on a parlé des côtés, du côté vraiment. Non, je suis désolée, mais non, mais c'est important aussi. Comme tu le disais, c'est toi qui disais, il faut connaître son ennemi. Bon, bah voilà. Connaissons-le. Il y a tout l'aspect de l'armée dont tu parlais, Laurence, et puis aussi, côté parents et militants des parents, en fait. Là, c'est vraiment l'aspect programmatique. Qu'est-ce que tu nous en dis
1: Bah oui, alors, vous savez, j'ai deux passions. La fanfare, allez, la révolution et le complotisme et les syndicats. C'est drôle parce que c'est vrai. Donc, je vais vous parler de parents vigilants. Et est-ce que vous savez ce que c'est ?
0: Jamais entendu parler.
1: Faites semblant de pas savoir.
0: C'est des parents qui font attention aux devoirs de leurs enfants.
1: Absolument. C'est un syndicat de parents créé par Reconquête, le parti de Zemmour. Je pourrais m'arrêter là.
0: Ben oui.
1: Déjà, on fait oh là là. L'objectif, c'est infiltrer l'école. Je vais citer tout de suite un communiqué de presse d'une intersyndicale qui a alerté sur la création de parents vigilants, parce que je trouve que ça résume assez bien. Le mode opératoire est également bien identifié. Une personnalité d'extrême droite dénonce sur les réseaux sociaux tel cours ou telle activité. S'ensuit une campagne de harcèlement en ligne, allant parfois jusqu'à la publication du nom et de l'adresse des enseignants et enseignantes visés, et parfois d'un rassemblement devant l'école ou l'établissement. Ils font partie de toute la fine équipe. Donc, il y a le syndicat de la famille, parents en colère, vous voyez tous ces groupes-là, vous avez peut-être entendu parler, surtout si vous êtes parents. Donc, en fait, leur lutte à parents vigilants, c'est lutter contre l'éducation sexuelle à l'école, donc les VARS, le wokisme, l'endoctrinement idéologique, toutes ces choses-là. Donc, leur spécialité, c'est poster sur les réseaux sociaux leurs preuves de l'idéologie au wokisme qui infiltre nos écoles et en dénonçant évidemment l'école, le collège concerné, parfois le professeur.
0: Oui. Mais du coup, là, ce que tu es en train de nous dire, c'est pas juste des parents d'une manière isolée qui ne comprennent pas bien ce que c'est que l'éducation à la vie sexuelle et affective, mais c'est quelque chose d'organisé. C'est ça
1: absolument,
0: que tu es en train de nous dire,
1: absolument,
0: en fait.
1: Absolument. Et c'est créé par des gens de Reconquête. C'est lié originellement à Reconquête, le parti de Zemmour, avant les élections présidentielles. Donc, c'est vraiment une visée aussi de lobbying de leur côté on va en reparler, mais d'infiltrer aussi dans l'opinion pour alerter et pour faire des sujets, faire monter la sauce sur le wokisme, il est partout, etc., en montrant des supposées preuves qui sont éclatées. Léo ?
2: Oui, en fait, je voulais juste dire que ça... Enfin, il ne se cache pas, genre quand on va sur le site, il y a la tête d'Éric Zemmour et de d'autres parties de Reconquête. Oui. Donc vraiment, c'est affiché en grand.
1: C'est ça. C'est repartagé régulièrement, etc. Mmh. Et les preuves de l'idéologie, bon, je me suis tapé un petit kiff. J'ai regardé hier leur Facebook.
0: Mais vous avez des drôles de passe-temps quand même. Je m'inquiète.
1: Mais c'est, mon Dieu, ils font la fête des gens qu'on aime et pas la fête des pères et la fête des mères.
0: Ah, voilà.
1: Voilà, ça va être d'utiliser des énoncés, des mots pour les parents, de les poster et de dire « Regardez, c'est honteux, c'est honteux
0: ouais, !» Ça me fait penser au mariage pour tous, ça, au fait. Enfin, c'est vraiment cette mouvance-là. Ouais.
1: Exactement. Ça, avec cette dynamique-là, qui est une dynamique quand même, on va se le dire, qui est dangereuse et qui peut être très violente pour les professeurs et le personnel éducatif. Je pensais par exemple à Sophie Gigot, dont on a sûrement déjà pu parler ici, qui est une professeure de philosophie à Valenciennes à l'époque, qui a été au cœur d'une campagne d'intimidation de la part de militants identitaires, de l'extrême droite, de parents vigilants aussi, pour avoir projeté d'organiser une sortie scolaire avec ses élèves à Calais pour parler de migration, etc.
3: Autour d'un projet qui était réellement construit, etc.
1: Exactement. C'est pas juste on vous emmène dans un camp. Et donc, elle a vécu, Sophie Gigot, en 2022, 6 semaines sous protection policière, tellement les menaces étaient... fondée en fait et donc aussi parce que en fait quand on sort les noms des professeurs sur internet et que il y a des gens qui il y a la menace on va dire en ligne le harcèlement un peu classique les courriers les appels les rassemblements mais ça peut aller plus loin donc ça me pose quand même énormément de questions avec tout ce qui s'est passé par exemple avec Samuel Paty ou d'autres professeurs qui ont été tués pour des menaces de ce type bref. L'objectif, c'est créer de la peur hein. Chez les assos, parce qu'en fait, ils vont cibler notamment les associations qui interviennent dans le cadre de l'éducation à la vie affective, relationnelle et sexuelle, le planning familial, les assos LGBT, etc. Les mettre en difficulté financièrement, leur faire retirer leurs agréments, bref, leur mettre la pression pour que le planning n'intervienne plus hein, dans les assos. Faudrait pas non plus éduquer les enfants au consentement. Et puis intimider les profs sur des projets pédagogiques qui sont un peu sociaux, engagés, etc.
3: Encore le vivre ensemble qui est attaqué, quoi. Hein, la différence, la diversité, le vivre ensemble. Non, mais c'est merveilleux, il nous prépare un monde merveilleux.
1: C'est ça. Et ça marche en partie. Hein. Je suis tombée sur un article que vous trouverez dans la description de France Info, où il y a des profs qui disent « Bah ouais, moi j'ai la trouille, en fait. J'ai la trouille de faire certains projets parce que j'ai peur qu'il y a un des parents qui pète un câble qui est de me tomber dans une sauce. » Et je vais vous parler d'un très bon exemple qui est passé très récemment. Et on vous avait parlé le mois dernier de la Pride de Saint-Quentin.
0: Oui.
1: Oui, qui était visée par des militants d'extrême droite déjà.
0: C'est ça, ouais.
1: Parce qu'elle avait l'outrecuidance d'avoir lieu aux alentours de la basilique.
0: Je m'en souviens, tu nous en avais parlé.
1: La Pride a eu lieu sous une très belle averse. J'étais là de loin, j'ai pas pu, coucou les camarades. Et en fait, ils ont organisé un show drag, donc un concert, reprise musicale, avec des drag queens, des drag kings qui chantent, etc. Et parents vigilants a isolé un extrait d'une drague qui chante, enfin qui mime la chanson, de Sexy Sushi, qu'on a d'ailleurs déjà passé.
0: Mais oui.
1: C'est vraiment, on dirait qu'ils ont tout pris.
0: J'aime mon pays, c'est ça.
1: C'est ça, j'aime mon pays. Oh là là. Donc cette chanson, en fait, elle tournait en dérision, le discours d'extrême droite, et ils ont conservé uniquement la parole. J'aime mon secret, tripoter mon fils. Alors, quand on connaît pas et qu'on entend les youhou sur j'aime en secret tripoter mon fils, évidemment, ça fait drôle. Voilà, surtout en pleine affaire Liana, la petite qui a été assassinée, affaire sordide, etc. Et toute la dénonciation des violences sexistes et sexuelles sur les enfants. Évidemment, là, on fait waouh.
0: Mais j'ai une question, ils ont écouté les paroles? Est-ce qu'ils connaissent le groupe Sexy Sushi?
1: C'est la magie du montage. Parce que la parole juste après. J'aime aller à nos motos et aux prostituées. Bon, en fait, c'est une chanson full ironique. C'est une chanson qui tourne en dérision l'extrême droite. J'aime mon pays, comment peux-tu en douter ? J'aime aussi le Seigneur parce qu'il pardonnera mes péchés. Et en fait, toutes les paroles sont très ironiques et dénoncent l'extrême droite. Mais ils ont évidemment gardé « J'aime en secret tripoter mon fils ». Où ils ont dit, donc je cite ce qu'ils ont mis sur les réseaux sociaux. Voici les paroles mises en avant par l'association Fier and Queer, donc organisatrice de la Pride. Cet organisme est officiellement agréé par l'Académie d'Amiens pour intervenir dans les établissements scolaires. Monsieur le ministre, nous vous demandons d'intervenir pour protéger nos enfants.
3: Ah, belle manipulation. Hein.
1: Belle manipulation.
3: De toute façon, c'est ça essentiellement qu'ils savent faire, c'est-à-dire sortir de leur contexte des idées, des propos et le tourner à leur sauce. Ah oui, mais en même temps, Sexy Sushi cherche un petit peu. Voilà, il les tourne en dérision. Ben, et voilà, donc à un moment donné.
0: Ils n'ont pas aimé.
2: Surtout qu'ils sont un peu hypocrites parce qu'il y a des réels, parfois même de partis de droite et d'extrême droite qui utilisent cette musique justement parce que certains pensent, premier degré, que c'est une musique qui vise à défendre son pays, etc.
0: C'est très drôle. Ah,
2: et qui n'est pas ironique. Ouais. Et du coup, ils connaissent ces paroles vu qu'ils les utilisent dans leur réel. Donc, voilà.
1: Non, mais c'est vraiment la magie du montage et la magie de la manipulation en fait. Donc, toujours chercher plus loin, essayer de comprendre ce qui se passe. Et chez l'extrême droite, mais en général, en fait, de recouper les informations, etc. Puisque il faut comprendre ce qu'on nous montre, et surtout sur des extraits aussi courts. Donc, c'est allé jusqu'à CNews, hein, quand même, cette histoire. Ils en ont parlé. Voilà, vous avez vu, c'est honteux, c'est une apologie de la pédocriminalité, etc., etc. Donc, voilà, parents vigilants, ils appellent à retirer des agréments académique à une association qui lutte contre les discriminations.
0: Et ça participe à cette bataille culturelle, au fait. Et soyons vraiment attentifs à ces choses-là et soutenons-nous.
1: Absolument.
0: Vraiment les uns les unes les autres. Quoi.
3: Enfin, va aller faire la Pride.
0: Mais dis donc, c'est encore hyper joyeux là.
1: C'est hyper joyeux. Non, mais
2: Mais c'est vrai que je voulais juste ajouter un truc, c'est que la stratégie de l'extrême droite, c'est vraiment très de l'intimidation, en gros. Et je vous conseille la vidéo de la grande bavardeuse sur l'affaire Zemmour et parents vigilants, ouais, qui retrace le procès qu'elle a du coup participé sur l'affaire. Et en fait, la vidéo est super cool. Donc je vous invite à la regarder. Ça vous permettra de voir un peu comment les pratiques d'extrême droite, etc.
0: Tu es en train de nous dire que tu ne regardes pas que
1: CNews et BFM.
2: Je ne regarde pas que CNews et BFM.
0: Ah, ça me rassure.
1: Du coup, je finis juste. Il y a les syndicats, l'intersyndical, j'en ai parlé au début, qui en fait a alerté cinq organisations syndicales, Solidaire, la CGT, l'UNSA, il me semble la CFDT aussi, qui ont alerté le ministre sur parents vigilants. Et voilà, pour dire que c'est dangereux et qu'il faut soutenir les collègues, les professionnels, et qu'il faut aussi protéger nos enfants. Voilà.
0: Protégeons nos enfants de l'extrême droite.
2: Oui.
1: J'aime bien retourner le truc, tiens. Continuons.
0: Au fait, oui, on parlait de l'armée tout à l'heure. Ouais.
3: Et ben voilà.
0: Parce que l'armée aussi, la militarisation, au fait, l'entrisme du militaire, de l'armée, de la sous prétexte de défense peut-être, qui entre aussi à l'école.
3: Oui, on peut se rappeler un petit peu que tout ce qui augmente le poids de l'armée dans la société participe à la fascisation de cette société. Et donc, les thèses de l'extrême droite rencontrent une oreille plus attentive chez les policiers et les militaires que dans le reste de la population. Et on peut aussi se rappeler les différentes lois qui tombent depuis toutes ces années et l'obsession des frontières donc, qu'il faudrait garder contre toute invasion, n'est-ce pas ?
0: Mais alors, quel rapport avec l'école ?
3: Alors, Donc, Monsieur Macron et tous les médias à sa botte nous préparent depuis un certain nombre de mois à la nécessité de la guerre, etc. Et pour protéger, pour préparer nos chers chérubins, chérubines, donc Macron a fait passer la durée des classes de défense et de sécurité globale de 1 à 3 ans. Il veut aussi imposer l'organisation d'au moins une journée commémorative par an dans chaque établissement et une incitation à effectuer les stages de seconde dans l'armée.
1: Aha.
3: L'entreprise et l'armée.
0: Ah ouais,
3: ouais.
0: Ok.
3: Le nickel. Tout pour 2 milliards d'euros supplémentaires. Bah oui, l'éducation nationale va avoir un petit peu plus d'argent.
1: Hein, il n'y a pas de ventilateur, mais bon.
3: Voilà, mais ils vont pouvoir aller être formés et déformés par l'armée. Donc, proposition de loi, hein, donc renforcer l'enseignement à la défense nationale dans le cadre du parcours de citoyenneté. Parce que, n'est-ce pas, selon eux, hein, sur le site d'Eduscol, hein, le site de l'éducation nationale, eh bien... Cette éducation par rapport à l'armée vise à offrir aux élèves, aux enseignants et au grand public les ressources nécessaires à la compréhension des enjeux de défense et de sécurité. Et pour former et instituer des citoyens libres et éclairés. Donc on y trouve, sur Eduscol, une chaîne de plusieurs dizaines de vidéos, de ressources pédagogiques, une lettre d'information, un guide acculturer les jeunes à la défense et même une convention interministérielle pour renforcer la transmission de la mémoire combattante.
0: Waouh !
3: Beau programme. Bah,
0: ça le mérite d'être clair, en fait.
1: Voilà. Et moi, je suis pour, hein. Je suis pour qu'on transmette en fait l'histoire des guerres et ce que disaient les poilus et les résistants.
0: Quelle histoire, carrément.
1: C'est-à-dire ne pas faire la guerre en fait.
3: Voilà, faire la guerre à la guerre.
1: Ouais, ouais,
3: d'accord.
2: Les atrocités qu'il y a eu la guerre, etc. Enfin, c'est important de les dire, etc. Donc.
3: Mais là, donc évidemment, ça n'est pas du tout dans cet esprit-là, hein.
1: Pompon.
3: Donc, depuis des années, les responsables politiques macronistes, en plus, sapent méthodiquement les services publics. Bah oui. Puis feignent de s'étonner lorsque ceux-ci n'arrivent pas à remplir leur mission. Donc l'éducation n'échappe pas la règle, hein. Pendant qu'on va enseigner, diffuser des messages sur la défense et la sécurité, ben, pendant ce temps-là, les enseignants, ben, on leur dit et on les accuse de ne pas terminer dans les temps les programmes scolaires. Ben voilà, ben oui, évidemment, les programmes enflent, n'est-ce
0: pas ? Non
3: mais
0: ils font rien, c'est bien connu.
3: Voilà, et ils ne prennent pas le temps de parler assez de la défense, de la sécurité. Et dans tout ça, eh bien, attention, il y aura 2 millions qui vont entrer dans le budget de l'éducation nationale, mais il y aura aussi les réservistes qui pourront venir dans les écoles, dans les lycées, n'est-ce pas ? Ils pourront intervenir dans les salles de classe, donc des enseignements relatifs à la défense.
0: Attends, donc là, on parle de réservistes, voilà. Des gens qui ne sont pas du tout agents
3: qui ne sont pas formés à la pédagogie.
0: Qui ne sont pas...
3: Voilà. Wow.
0: Ok.
1: Et quand tu vois que le planning familial et toutes les associations qui luttent contre les discriminations et qui sont là pour faire de l'éducation à la vie affective, relationnelle et sexuelle galèrent à intervenir dans les écoles, les collèges, les lycées, alors que c'est obligatoire depuis 20 ans, ça fait quand même câblé. Hein.
3: Voilà.
0: Peut-être qu'on pourrait leur suggérer...
1: Non, pas les réservistes qui font des études de cours d'éducation. Non. Le consentement avec un mec de l'armée.
0: Faire de l'entrisme. Et du coup, tu vois, à l'envers, genre que les militants, militantes du planning deviennent réservistes. Et c'est un truc à penser.
1: Voilà,
0: faut qu'on y réfléchisse.
3: Voilà, comment saper, comment démolir, comment détourner, comment manipuler les services publics et particulièrement l'éducation nationale. Je pense qu'ils sont sur le chemin, effectivement, d'une certaine fascisation, encore une fois, de l'éducation nationale et des petites têtes de nos chérubins, chérubines.
1: Exactement, on prépare le terrain.
0: Mais c'est encore très, très cool et très encourageant, là, ce que tu nous dis.
1: On veut pas avoir un petit moment cool là ?
0: Ouais, si. Il y en a besoin. Et du coup, au fait, Alors attends, mais là j'ai perdu le fil. C'est un truc qui est important quand même de dire, c'est que pour nous dire tout ça, tu t'es basé sur un texte qui a été rédigé par un syndicaliste du syndicat Lutte des Classes. On a pas mal cité Sud-Éduc tout à l'heure, mais c'est un syndicaliste de Lutte des Classes qui a rédigé ce sur quoi tu t'es basé pour nous apprendre tout ça. C'est charmant. Mais donc du coup, en fait, alors là, on a parlé d'entrisme de l'armée, du dévoiement de la laïcité, d'entrisme des zémouristes aussi. Mais c'est ça qui est... voilà pourquoi c'est essentiel de protéger les enfants de ce projet ségrégationniste et raciste, au fait, de l'extrême droite. Parce qu'il y a des gens qui se mobilisent et des organisations qui existent pour lutter contre ces projets de l'extrême droite pour l'école, qu'on soit élève, enseignant ou parent d'élève. Alors bon, autant l'annoncer tout de suite, c'est très compliqué pour les élèves. Comme tu le disais tout à l'heure, Laetitia, les collectifs et juste les idées enfantistes ont vraiment beaucoup, beaucoup, beaucoup de travail. On part de très, très loin. Les élèves, on ne les écoute pas. Jusqu'au lycée, c'est quasi impossible de faire entendre sa voix, vraiment. Même en étant élu dans les conseils de classe ou en tant que représentant d'élèves, on n'est absolument jamais pris au sérieux.
2: Je confirme.
0: En tant qu'élève, tu confirmes.
2: Je confirme. Ouais.
0: Et ça, c'est et même à partir du lycée, c'est vraiment compliqué, quoi. Les paroles des élèves sont rarement, mais très rarement prises au sérieux. Et quand les élèves s'énervent, eh ben, on leur dit que c'est des petits rebelles, que c'est des petits cons, que tais-toi. Juste tais-toi, sinon tu vas avoir des heures de colle. C'est vraiment insupportable, au fait, pour les élèves. On n'arrête pas de leur dire que c'est important de s'exprimer, mais dès qu'elles le font, ça coince. On se souvient, d'ailleurs, de la classe qui se tient sage. Vous vous souvenez-vous? Et ça peut aller, du coup, très très loin et d'être vraiment très violent, quoi. En tant qu'enseignant et plus globalement personnel de l'éducation nationale, au fait, syndiquez-vous. On n'arrête pas de le répéter, hein, au fur et à mesure des émissions, mais c'est vraiment ça. Enfin, c'est vraiment super important.
3: Un syndicat émancipateur, s'il vous plaît.
0: C'est ça. Il existe des syndicats qui expriment très clairement leur opposition à l'extrême droite. J'en cite juste quelques-uns, mais la CGT, par exemple, Sud-Éduc, Lutte des Classes et l'UNSA aussi, qui clairement disent on est contre les idées d'extrême droite et c'est avec un discours très clair. Il y en a d'autres qui ont un discours beaucoup moins clair, voire pas de discours du tout, et ça laisse un flou un peu questionnant. Il existe aussi des associations et collectifs spécifiques hors syndicats, par exemple la CALAP, la coordination antifasciste pour l'affirmation des libertés académiques et pédagogiques. Je reprends ici juste la présentation sur son site. La CALAP est créée fin 2023 pour s'opposer vigoureusement à une ligne de pensée violemment réactionnaire qui anime l'actuelle montée en puissance de l'extrême droite dans sa volonté d'imposer ses schémas idéologiques au sein des institutions de recherche et de transmission des savoirs. Les écoles et les universités. De la maternelle, du coup, à l'université, quoi. Elle a pour but de débusquer les offensives de l'extrême droite, d'affirmer la légitimité de la pensée critique et de donner des outils théoriques et pratiques, et enfin de défendre les enseignants, enseignantes, chercheuses, élèves, étudiants. Et il y a aussi le collectif Questions de classe, qui regroupe travailleurs, travailleuses, chercheuses et parents autour de la question du scolaire. Et qui vient d'ailleurs tout juste de sortir un livre, c'est un dictionnaire des pédagogies critiques aux super éditions Libertalia. Toujours. Et donc, du coup, en tant que parent aussi, il existe, entrons dans l'école, au fait. Par des portes officielles, en étant élu, tout ça. C'est aussi très, très compliqué parce que l'éducation nationale, c'est une grosse machine rouillée. C'est vraiment très compliqué, mais c'est quand même important d'avoir une parole différente, d'apporter la parole des parents et le regard, d'oser poser des questions qui peuvent parfois paraître un peu bizarres, mais d'oser les poser et d'y être, quoi, Laetitia.
1: Là-dessus, allez voir Front de Mère. qui est syndicat de parents qui s'est créé il y a quelques années sur les questions écologiques, mais pas que, avec une vraie réflexion sur le racisme aussi que subissent les jeunes enfants, notamment d'immigration africaine, subsaharienne, etc. Parce que il y a un vrai sujet aussi là-dessus. Il y a des interviews, je ne sais plus comment s'appelle la fondatrice. Mais
3: Fatima Wassak.
1: Donc très très gros boulot de leur part. N'hésitez pas à suivre, ça donne des idées de ce qu'on peut faire.
0: Ouais, avec un discours très clair. Ouais. C'est vraiment super. Au fait, les outils, ça existe. Juste, il faut qu'on s'en empare et il faut qu'on y entre et il faut qu'on y aille.
3: Oui, parce que j'allais dire, excuse-moi, de l'intérieur, les parents, il faut qu'ils soient soudés aussi pour porter une parole forte, ou du moins pour être entendus et ne pas se faire brimer ou abîmer par l'institution. Parce que réellement, moi j'ai vécu là cette année des prises de parole de parents, des propositions, des idées qui se sont fait violemment
0: rejeter. Tu es enseignante, hein, c'est ça, d'où tu parles ?
3: Ouais. Violemment rejeté. Alors, notamment par la mairie, certes, par les services municipaux, non, par la mairie, mais aussi par les collègues qui n'ont pas compris et qui étaient en colère et qui sont encore en colère, qui n'ont vraiment pas compris le souci, et notamment de ce qui se passe à la cantine, que les parents voulaient un petit peu, enfin voilà. Donc réellement, il faut aussi que les parents soient forts et fortes, parce que c'est vraiment pas évident de prendre la parole, ce qu'on appelle au conseil d'école, enfin et autres. C'est tout un exercice aussi.
0: Et d'où l'importance de soit se syndiquer, soit d'être dans des collectifs ou des associations, peu importe la forme, mais d'être ensemble, quoi. Mm-hmm. Parce que, on ne le rappellera jamais assez, la lutte paye.
1: Paye. J'attends mon chèque.
0: Lutte encore un peu.
2: Tu seras payé en liberté, voilà.
3: Oh, c'est bon.
0: Ah là là, mais dis donc.
1: Ouais. Ça sent la fin.
0: Mais ouais, je crois que ça sent la fin.

0: Le Pen et Bardella viennent à Liévin rencontrer les adhérents du RN ce samedi 4. Oh. Et donc, nous, on va dire notre opposition à cette venue. Et on va leur dire qu'ils ne sont pas les bienvenus ici dans le bassin minier. Et donc, rendez-vous à partir de 17h le samedi 4 juillet. J'ai dit juin, je crois. Enfin, mais ce samedi 4 juillet, sur le parking de la piscine Nautica, ce sera pas très loin du coup de leur rassemblement et un moment où rencontrer les gens liévinois, liévinoises et discuter ensemble d'un monde sans fascisme et sans extrême droite.
1: Wow. Continuons, la semaine du 9 au 12 juillet, il y a quelque chose ? Il y a de l'eau ? Il y a une piscine ?
2: Alors, il n'y a pas piscine, mais quoique c'est...
0: C'est vrai que c'est très aquatique, hein, quand même.
2: C'est la lutte contre le méga canal, Seine-Nord, et donc ça se passera près de Cambrai, donc dans le Nord. On y sera parce que réellement, c'est encore une fois un projet inutile qui va coûter des milliards, qui est antidémocratique parce qu'il écrase toute velléité de résistance à ce projet complètement absurde et anti-humain, anti-petite péniche, anti-voilà. Et donc, ça sera du 9 au 12 juillet. Ça sera à la fois la fête parce qu'on va se retrouver avec les assos, les collectifs, etc. Et venez, nous, on y sera.
0: Oui.
1: Oui, trop cool.
3: Et aussi, du coup, le 14 juillet, avec un rassemblement.
1: La fête nationale, devant... Cocorico. Oui. Sauf que. On a aboli la monarchie. C'est pas ça?
0: Du calme,
3: si,
0: du calme, du calme.
3: Non, c'est ça, le Rassemblement National n'est pas trop de cet avis et ils vont inviter un pédocriminel.
2: Encore?
3: À Billy, pour l'ouverture du concert. Du coup, on n'est pas d'accord, donc on fait un rassemblement devant.
2: Mais ils ont pris un abonnement?
1: Ils nous cherchent, je te jure.
3: Jusqu'où vont-ils aller, je ne sais pas, mais...
0: C'est ça, donc Jean-Luc Lahaye sera en concert à nouveau dans le bassin minier. Purée, mais quand est-ce qu'il va nous lâcher celui-là au fait, hein? Le 14 juillet, nous on y sera aussi pour dire qu'on veut pas de lui non plus. Lui non plus n'est pas le bienvenu ici. Et donc tout ça, plein de dates au fait pour se retrouver cet été. Venez nous rencontrer, on n'arrête pas de lutter.
1: C'était Antifascisti, l'émission antifasciste du bassin minier sur Micro Rebelle 99.6. Et on vous dit... À bientôt.
0: On vous prépare
2: des super trucs pour septembre. Bisous, bisous.
1: Et d'ici là, No Face, No Case de Costa et Medine.

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2: Baisse la tête quand tu attaques! 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Voilà!
3: Le samedi 30 et le dimanche 31 mai, le judo club de la ville de Choisy-au-Bac a organisé son 7e challenge Bernard Kazak. Alexandre Cousin, président du judo club de Choisy-au-Bac, nous présente dans un premier temps le club.
4: Alors le club de Choisy-au-Bac, c'est un club qui a été créé donc par monsieur Bernard Kazak, qui est décédé il y a maintenant 8 ans. Donc pourquoi la 7e année de tournoi? C'est un club qui a été créé dans les années 80 et aujourd'hui on compte 180 adhérents. Donc on pratique le judo à partir de 2 ans jusqu'à 40, 50 ans, voire plus. On fait du taijitsu, on fait du taiso, c'est du renforcement musculaire. On a du judo, du baby judo, motricité, donc 2-3 ans. On pratique les arts martiaux, taijitsu et tout ce qui va avec.
3: Alors vous avez énuméré des disciplines, est-ce que vous pouvez un petit peu les expliciter aux auditeurs?
4: Le judo, c'est un sport de combat, technique debout, amené au sol, immobilisation. Taijitsu, c'est plus un mix entre le karaté et le judo. Donc il va y avoir des katas, coups de pied, coups de poing, amené au sol, immobilisation, étranglement, clé de bras, tout ce qui va. Du coup, je disais le taiso, donc renforcement musculaire. On a un cours à partir de 13 ans, en fait c'est 13, on va voir loin, mais 13-40 ans, et après on a un cours de 40 ans et plus.
3: Le judo club de Choisy-au-Bac pratique également le sport adapté, c'est-à-dire?
4: Alors le sport adapté, en fait, donc nous on est affiliés depuis 8 ans maintenant au sport adapté. En fait, on accueille les

0: Des personnes en situation de handicap, des handicaps moteurs, tout ce qui est trisomie, autisme. Je travaille avec l'Arche de Compiègne depuis 7 ans. 7 ans, ils viennent un vendredi sur deux, je leur fais une petite séance d'une heure. C'est une chose qui nous a tenu vraiment à cœur parce que le sport doit être pratiqué par tout le monde et on a trouvé ça super de pouvoir intégrer la Fédération Française de Sport Adapté.
1: Vous êtes totalement dans l'inclusion.
0: Voilà, inclusion, ouais. On a reçu le trophée handisport de Lozarque l'année dernière.
1: Les cours ont lieu où et quand ?
0: Complexe André Mahé, qui a brûlé il y a 5 ans. Donc là, on est à la salle polyvalente. Bonne nouvelle, on récupère un nouveau complexe à partir de septembre.
1: Ce serait où ?
0: Au même endroit. Complexe André Mahé, avec une plus grande surface et puis du beau matériel tout neuf.
1: Et la compétition aujourd'hui, elle a lieu où précisément ?
0: Alors, gymnase des Lignières, un autre gymnase dans Choisy-Aubac, parce que nous, en fait, même dans le complexe, on ne pourra pas organiser de compétition. Ça sera vraiment une salle d'entraînement. Donc, en fait, on organise ici la salle. Le département de l'Oise nous prête les tapis, ce qui fait qu'on peut organiser notre challenge chaque année.
1: Concrètement, il s'organise comment ce challenge ? Aujourd'hui, le samedi 30 mai, c'est réservé aux jeunes et aux enfants ?
0: Alors, c'est un challenge qui est sur deux jours, samedi dimanche. Donc aujourd'hui, c'était les pajamas, donc 11-13 ans. Après, on a fait une animation baby, donc c'est tous les babies du club de Choisy et on fait participer le club de Tourotte. Donc une petite animation, des petits combats, ils repartent chacun avec une médaille. Voilà, c'est sympa, ils sont contents. Là, c'est les plus petits, donc là, c'est les 8-9 ans. Là. On attaque demain matin avec les cadets juniors seniors. Donc à partir de 15 ans jusqu'à 30-40 ans. Et on finit la journée avec les pré-poussins, donc les plus petits, qui vont avoir entre 5, 6, 7, 8 quoi.
1: Quels sont les clubs que vous avez invités pour ce challenge ?
0: Alors en général, on fait une invitation globale au club de l'Oise. Club, ça veut dire les clubs des alentours, hein, Tourotte, Ribécourt, Resson, Noyon. En général, on tourne à une quinzaine de clubs présents. La première année, on a tourné à 20 clubs, 450 judoka, mais on l'avait fait sur une journée. C'est pour ça que maintenant, on fait sur deux journées.
1: Quels sont les liens que vous entretenez avec les clubs de l'Arc, à savoir l'agglomération de la région de Compiègne ?
0: Les liens, c'est qu'il y a toujours des liens forts entre les clubs d'arts martiaux. Comme je disais tout à l'heure, le club il a brûlé il y a 5 ans. On a eu beaucoup de propositions de créneaux dans les clubs des alentours, Resson, Noyon, Senlis, Tourotte, Ribécourt. Puis même les alentours, hein, je veux dire, il y a Creil, il y a Nogent, il y a Senlis qui est là aujourd'hui, Crépy-en-Valois.
1: Comment c'est organisé en amont ce challenge ?
0: Alors très grosse organisation, parce que comme je vous disais tout à l'heure, donc nous on peut pas le faire dans notre salle. On demande au département de l'Oise de nous prêter des tatamis, donc c'est très sympa déjà qu'ils nous prêtent des tatamis, parce qu'il y a quand même près de 200 tatamis. On a juste le transport à notre charge en fait. Quand il y a de l'aide comme ça, c'est vraiment très agréable.
1: Il a été préparé essentiellement, je suppose, avec des bénévoles.
0: Énormément de bénévoles. Hier, pour l'installation, on devait être une bonne vingtaine. Entre les adhérents, les parents qui donnent les coups de main. On a installé la salle à 21h, on a fini à 23h. Je sais que là, on est quand même pas mal de bénévoles. Il y a 4 surfaces, il faut compter minimum 5 bénévoles par surface. En comptant l'arbitre, les teneurs de table, après il y a tous les à côté, l'organisation, la buvette, tout ça, la pesée, c'est 3 personnes aussi de chaque côté, garçon-fille. Donc c'est vraiment une très très grosse organisation.
1: Comment s'organise la compétition ? Les judokas font 3-4 combats ?
0: Alors ça marche par poule, sur les petites compétitions comme ça, amicales, c'est par poule. Donc c'est minimum une poule de 2. Maximum poule de 5, ça veut dire que s'ils sont 5, ils font forcément tous 4 combats. Si c'est une poule de 2, ils font un premier combat, ils refont un deuxième combat. S'ils ont un point chacun, ils refont un troisième combat. Si c'est le même qui gagne, on arrête la compétition et puis ils ont leur récompense quoi.
1: Donc ils sont susceptibles d'avoir une médaille ?
0: Ils repartent tous avec une médaille. Comme je disais tout à l'heure, chez les babies, ils étaient 14. Après c'est pareil, c'est les chaleurs aussi. Hein. Donc d'habitude, ils sont une vingtaine, une trentaine. Là ils étaient 14, ils sont tous repartis avec une médaille. Puis à cet âge-là, ils sont contents. Ils sont tous sur le podium et ça fait plaisir.
1: Comment est financé le judo club de Choisy-Aubac ?
0: Les adhésions déjà, c'est une bonne grosse partie. Les subventions qu'on demande un petit peu à droite à gauche, des départements, les subventions de la mairie, essentiellement ça quoi.
1: Et vous arrivez avec cet argent à faire vivre le club correctement ?
0: Exactement. Notre professeur, il est payé en frais kilométriques, donc ça ne nous revient pas très très très très cher, je veux dire.
1: Comment vous abordez la prochaine rentrée, la prochaine saison, celle 2026-2027 ?
0: Alors, je vais pas vous cacher, on a hâte. On a hâte parce que bah là depuis 5 ans du coup on est dans la salle polyvalente, on a une petite surface, le club grandit d'année en année. Je pense que le fait d'avoir une nouvelle salle, un nouveau complexe, une surface plus grande que même ce qu'on avait à l'époque avant l'incendie, on n'avait qu'une surface, là on va avoir deux surfaces. Il y aura une troisième surface si besoin, qui sera séparée par un rideau amovible. Le but de cette salle, ça va être de réorganiser des stages Benjamin, des stages départementaux.
1: Quelle valeur, Alexandre, selon vous, le judo transmet ?
0: Beaucoup de valeurs. Le judo, c'est avant tout un code moral. C'est, je ne vais pas dire à connaître par cœur, mais à connaître un minimum. Dans le code moral, on va retrouver le courage, la sincérité, on va retrouver la politesse, la modestie...
1: Quel bienfait cette discipline apporte-t-elle à ses pratiquants ?
0: J'ai envie de vous dire, hein, judo, ça reste un sport quand même assez complet. Parce que on peut débuter le judo très petit. À l'âge de nous, je vous dis, à l'âge de 2 ans, on commence par faire de la motricité. Même si on sait que la gym, c'est de la motricité. Apprendre à chuter, apprendre à marcher sur un tatami, c'est pas quelque chose qu'on fait tous les jours. Donc tenir l'équilibre. Voilà, c'est les premières choses qu'on apprend, à chuter, à faire une roulade. C'est vraiment les bases du judo, la chute.
2: Avance les jambes vers sa tête.
3: Oui.
2: C'est bien d'ailleurs.
1: Jean-Maurice Parizeau est 5e Dan, responsable technique du Jiu-Jitsu des Hauts-de-France. Il nous présente, dans un premier temps, la discipline.
4: Alors le Jiu-Jitsu, c'est une méthode d'autodéfense où l'on retrouve toutes les clés de l'aïkido, les projections du judo et les atémis du karaté. On apprend aussi à se maîtriser, à avoir confiance en soi, ce qui n'est pas inintéressant lorsqu'on cherche ne serait-ce qu'un emploi ou qu'on se présente face à une situation un petit peu difficile. Donc moi j'enseigne à Venette, hein, c'est le club de Jiu-Jitsu de Venette et aussi au Jiu-Jitsu Club Pontois. Je suis également responsable de la Ligue des Hauts-de-France au niveau de la technique Jiu-Jitsu.
1: Alors aujourd'hui, le samedi 30 mai, c'est le challenge Bernard Cazac. Vous le connaissiez personnellement ?
4: Oui, alors Bernard c'est déjà un homme exceptionnel, un arbitre hors pair qui avait une grande connaissance pédagogique au niveau des enfants où il était très apprécié. C'est quelqu'un qui était apprécié de tout son entourage sportif. On avait une réunion et on devait chercher qui mettre à l'honneur lors d'une grosse réception qui était la cérémonie des vœux des Hauts-de-France. Et j'avais cité Bernard Cazac, c'est la première personne qui m'est venue et à l'unanimité, il a été bien sûr accepté.
1: C'était quelqu'un qui était très respecté, très humble et aussi très courageux.
4: Alors c'est tout à fait ça, il était 3e dan mais il avait une valeur de 6-7e dan et c'est une personne qui était aimante de tout le monde, qui aimait vraiment tout ce qu'il faisait.
1: Quel était votre rôle durant ce week-end au challenge Bernard Cazac ?
4: Il me fallait d'être présent parce que Bernard étant une personne qu'on ne peut oublier, donc le fait de revenir dans une organisation qui porte son nom, ça nous fait rappeler des bons souvenirs et ça fait pérenniser toutes ces valeurs morales qu'il lui-même diffusait à son époque.
1: Vous êtes responsable technique des Hauts-de-France. Comment se portent les disciplines du judo, du jiu-jitsu dans cette région ?
4: Dans les Hauts-de-France, tout se passe très bien. Le jiu-jitsu est en plein essor. Le judo va apporter beaucoup de valeur au niveau des enfants, au niveau technique, au niveau croissance et au niveau moral, le code moral étant partie importante dans notre discipline. Et le jiu-jitsu est en plein essor parce que ça apporte aussi une méthode de self-défense. On peut le pratiquer à tout âge, à tout niveau.
1: La région des Hauts-de-France forme des champions, des futurs peut-être médaillés.
4: Oui, alors effectivement, le judo des Hauts-de-France se porte très très bien. Je n'ai pas tous les noms en tête, mais on a effectivement des gens qui performent au niveau des championnats du monde et des championnats européens, que ce soit en kata, que ce soit en combat ou que ce soit en ewaza, en jujitsu, jujibé, ce qu'on appelle le jujibé. On a également dans le jujitsu une possibilité de faire des combats, ce qu'on appelle le fighting system, qui inclut les coups, les projections et des contrôles au sol. On a également les katas, on a également la partie duo système où ce sont des mouvements qui sont répétés en couple par deux, hein, que ce soit masculin, féminin ou mixte. Et on a également le contrôle JJB, le newaza, où le contrôle peut se faire dans toutes circonstances, côté, sur le ventre, sur le dos et ainsi de suite.
1: On est le samedi après-midi, là, les poussins sont en train de faire la compétition. Comment s'est passée la matinée ?
4: Alors, excellemment bien. Justement, tous les coachs ont montré les valeurs de notre discipline, c'est-à-dire entraide, amitié, sans spécialement hurler pour amener des informations à leurs enfants qui font la compétition. Ce matin a été exemplaire.
1: Les auditeurs qui vous écoutent, peut-être, hésitent à soit inscrire leurs enfants, soit s'inscrire eux-mêmes dans ces disciplines. S'ils hésitent, que leur diriez-vous pour franchir le pas et...
4: Oui, je peux comprendre que notre discipline donne un aspect de combat et peut-être risque de blessure. C'est pas du tout ça. En réalité, je vous conseille, moi, c'est de faire un ou deux essais dans le club de votre choix. Prenez conscience de l'ambiance, de la qualité technique et pédagogique de l'enseignant et l'aspect social du club. Et partant de là, vous verrez, vous allez changer d'idée parce que quelque part, vous allez voir que tout est basé sur le respect, la technique, l'entraide et l'amitié.
2: T'as bien combattu, c'est très très bien.
1: Lino a coaché ce week-end.
5: Bonjour. Donc un combat, on a deux enfants, donc un enfant qui met la ceinture rouge et l'autre enfant qui n'en met pas. Donc on les fait saluer, on les ramène au milieu et on les fait se tenir et ensuite débute le combat.
1: Il dure combien de temps ?
5: Ça dépend des catégories, entre 1 minute 30 et 3 minutes. Oui, tout s'est bien passé, pas de blessés, des beaux combats, de belles chutes, donc tout était propre, nickel.
1: Quels sont les trois mots qui reviennent souvent quand vous coachez, Lino ?
5: Il y a le Hajime. Donc ça, c'est pour lancer le combat. Il y a maté, ça, c'est pour arrêter le combat. Et après, on en a souvent deux, c'est le hippon. Donc ça, c'est quand le judoka tombe le dos en premier. Donc c'est une victoire et fin du combat. Et on a aussi le wazari, c'est quand il tombe sur une épaule. Et c'est la moitié d'un hippon, je dirais. Mais le combat continue quand même.
1: C'était Yann Barré pour Radio Valois-Mulsien. Le samedi 30 mai, j'étais au gymnase des Linières dans la ville de Choisy-au-Bac. Le judo club de la ville organisait son 7e challenge, Bernard Kazak.
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0: En 2006, l'artiste Picard Camini réalisait le premier buzz sur Internet avec le clip Marley Gaumont et ses 27 millions de vues. Il vendra par la suite plus de 500 000 singles. 20 ans plus tard, il est toujours sur la scène médiatique avec 3 albums, un film en tant que scénariste, Bienvenue à Marley Gaumont, un one-man show et de la télévision. Lors du festival Les Agités du Mélange à Fresnes-sur-Escaut, dans le Valenciennois, il revient sur ses 2 décennies de musique, d'humour et de ruralité.
1: Bah déjà, on se dit que c'était il y a 20 ans, on se dit que c'est passé vite. On réfléchit aussi surtout à l'avenir et aux erreurs à ne plus reproduire. Qu'est-ce qu'on a bien fait? Qu'est-ce qu'on a mal fait? Qu'est-ce qu'on aurait pu faire mieux? Histoire que les 10 prochaines années soient aussi bien. Mais sinon, non, en tout cas, ça fait plaisir de toujours vivre de ma passion 20 ans après avoir commencé.
2: Et puis, vous avez fait beaucoup de choses aussi. En effet, scénariste de Bienvenue à Marley Gaumont, animateur aussi à la radio. D'ailleurs, on est avec Sam, ouais, qui est juste à côté de nous.
1: Sam,
3: oui, bonjour.
1: C'est mon pote. Alors, Sam, je raconte quand même l'anecdote. Hein. Il fait mon DJ ce soir, Sam.
3: Ouais.
1: Mais c'est un pote de longue date. Et il était animateur radio à radio dans le Nord aussi, des grosses radios du Nord. Donc, je vais pas citer la concurrence, ça se fait pas.
2: Mais si, allez-y. Si.
1: Ouais, il était sur Radio Contact.
3: Non, c'est Contact FM.
1: Sur Contact FM,
3: parce
1: voilà.
3: Parce que Radio Contact, c'est une autre radio.
1: C'est notre radio. Contact FM dans le Nord. Et donc, on se connaît depuis des années. Puis là, il est sur Toulouse FM. Mais de temps en temps, c'est mon DJ. Donc, c'est mon mic, Sam. Bah, il est avec moi, là.
3: Je l'ai rencontré comme toi, lors d'une interview à la radio. Ouais. C'est ça, hein.
1: C'est vrai.
3: Ouais. On s'est rencontré pendant plein d'interviews. On a sympathisé. C'était à Vitamine à l'époque. J'étais sur Radio Vitamine.
1: Vitamine dans le Sud et on se lâche plus depuis des années. Voilà l'anecdote.
2: Il y a cette rencontre comme quoi il se passe des choses, hein, derrière le micro.
1: Exactement.
2: Heureusement qu'il y a encore la radio.
1: Exactement.
2: On vous connaît bien sûr avec Marley Gaumont, mais il n'y a pas que ce titre, évidemment. À vos tout débuts, Parce qu'on est con, Je suis blanc, mm-hmm. Psycho Star Show. Mm-hmm. Voilà, c'est des chansons où il y a de l'humour, mais en même temps, il y a vraiment ce fond de vérité derrière. Et vous arrivez à mêler, c'est ça votre genre, votre style.
1: Bah, moi, en fait, je suis de l'ancienne école du rap, quoi. Donc, moi, comme j'étais un campagnard, j'écoutais le rap qui venait de partout, sauf de la campagne. Et donc, j'ai bien compris les codes du rap dans les années 80-90. C'était, dire des vraies choses, essayer de faire bouger les choses, dénoncer un peu ce qui ne va pas dans notre société. Donc, ça, c'est vraiment le code classique du rap, tout en restant authentique. Donc, authentique, ça veut dire beaucoup de choses. Ça veut dire assumer son vécu, assumer ce qu'on est. Et si j'assume ce que je suis, ben, je suis quelqu'un de joyeux, qui aime se marrer. Donc forcément, dans mes textes, même si je dénonce, il y a toujours un trait d'humour. Et même dans mes clips, c'est ma façon d'être, quoi. C'est comme ça que je me définis en tant que, non pas rappeur, mais chanteur de

0: il y a un hommage au nord, à vos terres, au monde rural, le vrai France, par exemple, avec ces textes très ciselés et avec ce fond de vérité. Où, finalement, c'est quoi le vrai France ?
1: Bah, le vrai France, c'est la France que moi j'ai connue. C'est la France que j'ai connue dans les années 80, 90, qui est toujours en pleine mutation, qui parfois est abandonnée. Il faut vivre avec son temps, il faut vivre avec le mélange de culture, le mélange civilisationnel, je dirais même. On en est là aujourd'hui. Et donc, moi, j'essaie de rappeler ce que c'est la vraie France, quoi. C'est la France du terroir. Je veux dire, si t'enlèves la France du terroir, on n'a rien à manger ici. Et donc, il faut le rappeler aux gens que la France, si on compare la France à la colonne vertébrale, et ben tous les petits villages et tous les ruraux sont les vertèbres, quoi. Et si t'enlèves les vertèbres, ben, ça fait mal, hein.
0: Est-ce que à l'époque de Marly Gaumont, vous étiez un petit peu ambassadeur du monde rural? Voilà, on vous questionnait beaucoup sur le monde rural. Et aujourd'hui, vous êtes fier encore de porter cette image sur le monde rural, de rapper à des gens qu'on ne voit pas, qu'on n'entend pas.
1: Tout à fait. Moi, c'est un grand honneur de représenter la ruralité, de défendre la ruralité, de mettre à l'honneur les valeurs de la ruralité, parce qu'on a des valeurs en ruralité, et on a aussi nos défauts, attention, hein, mais on a des valeurs en ruralité. Et tout ça, moi, je le défendrai corps et âme, ma vie, quoi. Je pense que, parce que quand je regarde le parcours de mon père, il était noir, dans les années 70, installé en tant que médecin, voilà, avec tous les préjugés, le racisme primaire, tout ça. Voilà, mon père, il a réussi à être le troisième médecin de Picardie avec la plus grosse patientèle. Donc, c'est pour ça que moi, il y a des trucs où je suis pas forcément d'accord avec des frères à moi, je veux dire, hein. Il y a des phrases que j'aime pas dire. Moi, j'aime pas dire, par exemple, la France est un pays raciste. Moi, c'est pas une phrase que j'aime. Il y a du racisme en France. D'accord, là je suis d'accord, comme partout dans le monde au final. Il y a de la discrimination en France, d'accord, comme partout dans le monde. Mais définir la France est un pays raciste, non, parce que sinon des gens comme mon père, ils peuvent pas réussir. Je veux dire, tu vas aux États-Unis dans les années, au début du XXe siècle, c'est les États-Unis sont un pays raciste, c'est compliqué. Tu t'installes en tant que médecin noir au Texas, je sais même pas si t'as le temps de t'installer. Alors, faut avoir aussi un peu de nuance. Et ce que j'aime dans la ruralité, c'est justement ça, la complexité des personnages. C'est des gens qui ont le cœur sur la main, qui vont t'apporter vraiment tout l'amour, tout ce dont t'as besoin, à partir du moment où tu les respectes, à partir du moment où tu les comprends, à partir du moment où tu travailles avec eux main dans la main. Et c'est ça qui est beau, en fait, la ruralité. C'est très simple de se mélanger à tout le monde, quelle que soit la catégorie sociale, en ruralité. C'est plus simple de le faire en ruralité en zone urbaine.
0: Et il y a un titre qui s'appelle Clown Triste et qui est plus dans l'émotion. Est-ce que vous aussi, vous avez été un clown triste de voir le monde, la société ?
1: Bah, je suis un clown triste, comme beaucoup d'humoristes, je pense. Comme beaucoup d'humoristes, beaucoup d'artistes. On est là, on ramène de la joie, on ramène du bonheur aux gens, mais on est forcément, quand t'es artiste, t'es forcément en train d'observer le monde. Et ce qui va et ce qui va pas. Et malheureusement, quand on regarde l'histoire du monde, il y a beaucoup de trucs qui vont pas. Donc du coup, forcément, on est triste. Mais toute cette tristesse, toutes ces vibrations, ces fréquences de tristesse, on les transforme en art. Alors, ça peut être la peinture, ça peut être un sketch, ça peut être un dessin animé, un film, une série, un livre, des chansons. Mais je pense que beaucoup, beaucoup d'artistes sont des clowns tristes.
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0: Camini est auteur, compositeur, interprète et réalisateur de ses propres clips aux millions de vues. Dans ses chansons, il évoque la psychologie humaine, le monde, la dualité, dans « Le vrai France », le bonheur et « J'avais envie de le dire ». Il explique au micro de Radio Club l'évolution de l'écriture de son rap.
1: Bah, il a évolué avec mon âge, ma maturité, mes expériences de vie et aussi... l'envie d'être de plus en plus, encore plus authentique que je n'ai pu l'être. Parce qu'après Marly Gaumont, après le succès du premier album, t'es là, tu te poses des questions, tu dis « Ouais, mais il faut que je fasse un peu pareil, parce que sinon les gens vont être perdus. » Alors que là, aujourd'hui, je fais ce que j'ai envie. Celui qui veut suivre, s'abonner à ma page, il s'abonne. Celui qui veut pas s'abonner, s'abonne pas. Mais moi, j'ai jamais fait de forcing. J'ai jamais payé des abonnés. J'ai jamais acheté des vues. J'ai jamais acheté d'espace publicitaire. Je vis avec l'évolution de YouTube tel qu'il est. Aujourd'hui, YouTube, c'est devenu une chaîne télé. Si tu mets pas 10 000, 15, 20, 30 000 euros sur un truc, tes vues, elles sont bloquées. Par exemple, si je prends l'évolution du clip Sakunda, le clip Sakunda, je sais pas si tu te rappelles, on met le clip, en 15 jours, 3 semaines, on était à 500 000, 600 000 vues. Et d'un seul coup, comme on paye pas,
3: on est bloqué.
1: Et bah, t'es bloqué à 600 000. Ouais. Et après, alors qu'au début, c'est le vrai démarrage naturel des vues que tu fais. Et puis, à un moment, quand t'arrives à 600 000, YouTube, il dit, oh là là, lui, il va faire de l'oseille, il faut qu'il paye, hein. Et tu payes pas, du coup, ta visibilité, elle est réduite et tout. Mais je paierai pas, moi. Moi, c'est le jeu. Je continue de croire à la viralité. Je continue de croire aux gens, qui aiment les producteurs indépendants, qui ont la curiosité d'aller taper le nom d'un artiste et de partager par eux-mêmes.

0: Là, vous allez monter sur la scène des agités à Fresnes-sur-Escaut pour chanter vos titres, évidemment. Il y a toujours ce même plaisir, comme la première fois, de monter sur scène 20 ans après.
1: Alors, comment dire? Comme la première fois, je citerai une philosophe du XXe siècle, Jeanne Mas. Toute première fois. Non, mais oui, c'est vrai que les sensations sont toujours les mêmes. Chaque concert est différent, chaque public est différent. Bon, en plus, je fais un peu de stand-up pendant mon spectacle, donc voilà, je fais des vannes, tout ça sur le moment. Je suis assez authentique, donc non, c'est vraiment un kiff. Et après, par contre, un truc que j'adore, chose que j'avais peur de faire en début de carrière, on va dire, c'est faire découvrir des nouveaux morceaux. Aujourd'hui, c'est un plaisir parce que je sais que je suis un producteur indépendant, je sais qu'on n'est pas dans le mainstream, et donc en fait, faire découvrir des chansons à un public de manière authentique, sur l'instant présent, et voir la réaction que ça chante tout de suite, ils reproduisent, ils comprennent la mécanique de la chanson, et ben ça fait plaisir. Et ça, c'est vraiment très agréable de se rendre compte qu'au final, même s'il y a encore ce système des millions de vues, machin, d'acheter des vues, de visibilité sur les réseaux sociaux, le public a gardé ses oreilles quand il est dans un concert. Et ça, c'est important.
0: 20 ans de scène médiatique, vous êtes toujours là 20 ans après. C'est quoi la recette? C'est l'authenticité.
1: Bah, la mienne, c'est ça, en tout cas. Moi, vu qu'on n'est pas dans le mainstream, tout ça, moi, forcément, je suis authentique. Je suis un artiste de la proximité. Moi, je suis un artiste de la proximité. J'ai ma notoriété qui est ce qu'elle est. Et malgré cette notoriété, ou grâce à cette notoriété, ou je trouve pas l'adverbe, en tout cas, ou la conjonction, c'est que voilà, moi je reste un artiste de la proximité. C'est pour ça que je fais mes spectacles en one man show, par exemple dans des grandes villes, dans des cafés théâtres classiques, où je peux jouer au Zénith avec I Got a Feeling, mais je peux très bien jouer dans un village, en petit patelin tour, en concert, en one man show, parce qu'on en revient à la ruralité, parce qu'il faut jamais oublier là d'où tu viens.
0: Actuellement, Camini prépare Marley Gaumont en série télé et avance sur d'autres projets cinématographiques. Retour sur les 20 ans de carrière de Camini au festival Les Agités du Mélange à Fresnes-sur-Escaut dans le Valenciennois. Ce reportage a été réalisé par Joris Nassens de Radio Club.
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0: Maxime Touron, comédien, conteur, metteur en scène, arrive au terme de sa résidence Cléa sur le territoire rural de la communauté de communes aux artistes marquants, entre Arras, Douai et Lens. Raconter et faire raconter des histoires pour et par les habitants, telle était l'ambition de l'artiste qui a posé un regard singulier sur ce bassin de vie. Mais justement, qu'a donc vu l'artiste ?
1: Eh ben, il a vu pas mal de choses et surtout rencontré pas mal de gens. Puis au bout de bientôt 4 mois, j'ai quand même le sentiment que je me suis un peu approprié le paysage, que je commence un peu à bien connaître, les recoins et puis la population. Donc c'est chouette d'avoir passé ce printemps parmi vous. Je me sens un peu du pays maintenant.
0: Comment tu apprécies, toi, la relation que peuvent avoir des gens qui vivent dans la ruralité avec un artiste qui vient s'intéresser à leur culture et à leur quotidien?
1: En tout cas, c'est marrant à voir, puisque en plus, moi, j'arrive avec le désir vraiment de soulever des histoires, alors qui peuvent être aussi bien des histoires de vie d'aujourd'hui que des légendes du passé. Et les gens sont friands de s'ouvrir, en fait, et de raconter leur quotidien ou bien les histoires qu'ils ou elles connaissent du territoire. Et puis parfois, c'est super de pouvoir passer des histoires du territoire aux gens qui habitent le dit territoire mais qu'ils ne connaissent pas. Et tout d'un coup, moi, en étant H24 sur ces questions-là, eh bien, je me retrouve à être dépositaire d'une mémoire assez rapidement que parfois même des gens qui habitent ici depuis longtemps n'ont pas. Donc c'est assez jouissif, en fait.
0: Que de réussir à créer la rencontre, par exemple, entre une école primaire et un béguinage senior, c'était inscrit au programme ou pas du tout ?
1: Bah, ça faisait partie des petites choses que j'avais derrière la tête quand même, puisque ça marche assez bien de faire ce type de croisement. Et alors là, en l'occurrence, je sais que tu parles de l'école de Corbehem et du béguinage. Et ça, c'était pas prévu au début du projet en question, mais ça s'est fait. Et ce qui est hyper joyeux, c'est d'entendre la prof raconter qu'en fait, suite à cette rencontre, eh bien, ils ont envie de monter d'autres projet, que c'est un lien qui va perdurer dans le temps, et ça c'est gagné quoi, c'est joyeux d'entendre ça quoi.
0: Que de rencontrer également, notamment quelques jeunes capables de faire une forme de coming out en quelque sorte artistique en disant mais je vous ai jamais dit mais moi j'écris ou moi je sais faire ça, et qui le montrent à ceux et celles avec lesquels elles partagent un moment de vie, c'est important ça.
1: C'est précieux en fait, c'est-à-dire que ça permet de faire sortir les gens du placard de la création. C'est émouvant en fait, parce que moi c'est des choses qui me touchent. Je crois que les gens, ça leur fait du bien de pouvoir s'exprimer. Et si je peux être vecteur de ça, ça me rend fier un peu, hein, disons le mot. Et je me dis que ma pratique et ma résidence, elle prend du sens. Donc j'en suis content. Ça, j'en suis vraiment content, quoi.
0: Quand on s'est vu, je te faisais part que tu arrivais dans un moment préélectoral. C'était juste avant le début des campagnes officielles pour les municipales. Il y avait ce temps d'élection. Est-ce que tu as senti qu'il se jouait quelque chose dans les villages à ce moment-là?
1: carrément, c'était. J'ai senti que ça vibrait autour de ces questions-là, parce que c'est important pour tout le monde. Et donc là, il y a beaucoup de petites communes, donc tout le monde se connaît, les choses prennent beaucoup d'ampleur. C'est marrant de voir d'un regard extérieur que aussi se jouent à l'échelle rurale les mêmes enjeux que aux échelles internationales, quoi. C'est les mêmes problématique, alors avec peut-être des ampleurs et des conséquences un peu moins importantes à l'échelle mondiale, mais à l'échelle humaine, on sent que les gens sont investis, c'est important, ça joue sur leur vie et puis sur leur avenir. Donc c'est sûr que ça prenait beaucoup de place. J'ai senti que les gens, il y avait des ambiances électriques. Et puis après, c'est rigolo aussi de voir le truc, le soufflet retomber et puis la vie reprendre son cours. Et puis, les petites déceptions, les petites victoires. Et puis, en fin de compte, ça reprend doucement et les choses se remettent en place et puis ça a l'air de rouler quoi. Donc voilà ouais. Et puis, moi c'est sûr que par rapport à mon action au début, eh bien il y avait beaucoup de gens que je sollicitais qui étaient vachement pris par ça et chose que je comprends. Et donc dès que c'est retombé, eh bien les gens ont plus de disponibilité pour imaginer des choses avec moi. Voilà.
0: Une dernière question. Est-ce que finalement ce temps de résidence, il va, selon toi, jouer un rôle dans tes futures créations, que ce soit dans la forme ou le fond des choses que tu souhaites réaliser ?
1: Alors, définitivement, oui. Alors, dans la forme, certainement, puisque moi, j'ai quand même profité de ce temps pour faire des expérimentations, faire des choses que j'avais envie de faire et que j'avais jamais fait, ne serait-ce que faire des podcasts. Ça a été une super expérience. Ça, c'est quelque chose qui va me nourrir, organiser... un banquet avec des histoires, ça a été quelque chose aussi qui me trottait dans la tête et je me dis que c'est des choses à re-exploiter en termes de forme et puis en termes de fond, bien entendu, de se confronter à des histoires de vie, à des légendes d'un territoire, ben ça nourrit forcément. Moi, je fais un théâtre que j'espère populaire, qui a pour vocation d'aller vers les publics qui sont pas forcément des gens qui sont des aficionados du théâtre pour des raisons X ou Y, et donc de pouvoir être en contact avec ces publics-là pour créer des choses avec eux, eh bien ça me nourrit, ça m'apprend, et puis ça a beaucoup de sens pour moi. Parce que parfois, pas toujours, mais parfois, je trouve que quand je joue au théâtre, les publics qui viennent me voir sont un peu trop souvent les mêmes. Par exemple, cet été, je vais aller jouer au Festival d'Avignon et je pense que les gens qui vont là-bas, eh bien, sont des gens qui ont l'habitude, qui ont les codes, qui ont les sous aussi d'aller là-bas. Et même si je suis content d'aller là-bas, c'est pas que pour ces gens-là que je travaille et que je fais du théâtre et que je crée et que j'ai envie de raconter des histoires. Donc c'est important pour moi, c'est fondamentalement important de faire ces temps-là de travail, de partage, de tentatives... Avec ces territoires-là, ces populations-là, ces publics-là. Donc, je suis ravi.
0: Maxime Touron, qui, durant sa résidence Cléa, a travaillé avec les habitants des villages via les bibliothèques, les jeunes adultes avec la mission locale et les élèves, notamment avec la classe de CE2 CM1 de Madame Alexandra Lemaire à l'école de Corbehem.
2: Alors on s'est rencontrés lors de la présentation des artistes en résidence Cléa. Il nous avait parlé d'un projet qu'il n'avait pas encore réalisé, donc enregistrer des voix pour avoir un projet pérenne. Et puis je me suis dit que l'histoire de Corbehem était chargée d'histoire, que cette histoire, ce serait bien de la faire vivre au travers... des enfants de la ville, et je me suis dit qu'on pouvait raconter cette histoire au travers leur voix. J'en ai parlé à Maxime, on a validé ensemble. Ça n'a pas été facile, mais je pense qu'on a réussi à aboutir sur quelque chose d'assez sympa.
0: Et puis il a fallu entamer la collecte de cette histoire.
2: Non sans mal, ouais. Ça a été compliqué cette histoire de collecte, parce qu'au départ je voulais qu'ils cherchent au sein de leur famille vraiment des anecdotes très personnelles pour que ça puisse leur parler. Ça a été assez compliqué. Et on a la chance d'avoir Armelle, qui était une ancienne ATSEM de l'école, qui est au béguinage et qui est assez friande aussi de ce genre d'expérience. Elle nous a reçus en classe entière avec des amis à elle du béguinage. Et les enfants ont travaillé leurs questions en classe sur les thèmes qu'ils avaient choisis. Et ils ont été fort heureux d'avoir des réponses à leurs questions.
0: Ça a mis un volet intergénérationnel au projet qui n'était pas forcément initial, quoi.
2: Ouais, exactement. Et au-delà, en plus de ce projet, c'est que ça a nourri d'autres projets au-delà de la résidence Cléa. Ouais. C'est qu'aujourd'hui, avec le béguinage, on va se lancer dans une chorale intergénérationnelle. On va faire des jeux mathématiques avec le béguinage. On va vraiment essayer d'avoir du lien quasi tous les ans et à chaque période avec le béguinage.
0: C'est ça la magie d'une résidence finalement, c'est que ça enclenche quelque chose et ça peut amener là où on ne s'attend pas.
2: Ouais, c'est surprenant parce que je m'y attendais pas du tout. Je pensais réellement que ça allait être finalement rester au sein des murs de l'école et peut-être plus de liens avec les familles. Et finalement, on a abouti sur quelque chose d'intergénérationnel et qui va nous amener sur des projets un peu plus ambitieux et qui vont se construire, j'imagine, de plus en plus et qui vont être nourris d'année en année.
0: Que de confronter des enfants d'une dizaine d'années à un artiste, en quoi c'est intéressant ?
2: Alors, ils ont des vues très particulières, hein, les artistes. Aujourd'hui, quand on va leur parler d'artistes, ça va être essentiellement des rappeurs. Et aujourd'hui, on présente Maxime, qui est à des années-lumière du rap. Et pour le coup, ça leur permet aussi une ouverture d'esprit sur autre chose que leur quotidien, que leur première vue de l'artiste, qui est inaccessible et qui est forcément à la radio. Et puis je pense que ça peut aussi donner à des enfants des envies d'aller s'ouvrir à d'autres mondes, tels que le théâtre, la peinture, les galeries d'art, etc.
0: Et puis juste leur donner l'occasion de s'assurer dans leurs paroles, sans forcément réciter, mais être capable d'expliquer les choses. C'est un exercice parfois compliqué.
2: Ouais, c'est extrêmement compliqué parce que après on a aussi cette déformation scolaire, j'ai envie de dire, où la leçon elle doit être apprise par cœur, la poésie il faut pouvoir la réciter par cœur, même si on essaie quand on commence maintenant le CM1, le CM2 à ce qu'ils puissent mettre en voie leur poésie, pas juste réciter mais faire transparaître ce qu'elle leur inspire cette poésie, c'est déjà pas évident. Mais alors là, parler de quelque chose avec le regard de l'enseignant, avec le regard de quelqu'un d'autre dans une classe, c'est différent. Ouais, et c'est pas évident pour eux.
0: Et on parle de Maxime même quand il est pas là dans la classe ?
2: Ah, Maxime, ouais, on parle beaucoup de Maxime. Maxime a été demandé à maintes reprises au sein de l'école et au sein de la classe. Bah ouais, ils avaient hâte de le revoir, ils avaient hâte de savoir ce qu'ils avaient fait, est-ce qu'il allait être content, échanger avec lui autour de ce projet. Ouais, ouais, Maxime, il a été demandé, très demandé.
3: C'est un peu différent quand même. Bah, il est plus drôle, on va dire. Il est drôle. Il est conteur. En fait, il fait du théâtre. Il joue dans des pièces. Jouer dans des pièces, c'est un métier. Bah, pour faire rire des gens, pour les spectacles, bah, faut être joyeux. Oui, parce que c'est pas vraiment du travail qu'on fait avec ma... Bah si, mais c'est pas de la grammaire qu'on fait, quoi. Bah, on a fait des jeux pour apprendre à ne plus avoir peur à parler devant des personnes. On s'est raconté des histoires, des anecdotes. Et après, bah, on a été au béguinage pour savoir ce que les personnes plus âgées, comment c'était avant. Et après, on le raconte.
0: Fin de Résidence Cléa pour le comédien, conteur, metteur en scène Maxime Touron. Un reportage de Hervé Dujardin pour Radio Scarpe Sensée.
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1: Cette nuit-là, je suis de quart jusqu'à 4h. Je ne dors pas avant. À minuit 20, le centre de coordination et de sauvetage de Rome nous appelle. Ils ont reçu la position d'un canot à 15 milles des côtes libyennes. La première chose qui me vient à l'esprit, c'est que c'est proche, très proche, des eaux territoriales, qui sont à 12 milles. Un pétrolier est dérouté pour participer aux recherches. Mon canot est à l'eau. Je m'approche. Les gens ne sont pas trop agités. Milena est en charge de la communication. La plupart sont francophones. Ils sont réceptifs. Axel ramène des gilets de sauvetage avec son semi-rigide. Milena en prend un, commence la démonstration de leur utilisation. Je leur dis que tout va bien se passer. Soudain, j'aperçois une grosse vedette grise qui nous fonce dessus. Je suis ébloui. Je distingue une dizaine de Libyens en treillis, certains avec des armes. La vedette freine à quelques mètres de nous. Elle va d'avant en arrière, comme pour nous repousser. J'ai les mains en l'air, j'utilise les trois mots d'arabe que je connais. Salam, la mouchkila. Bonjour, pas de problème. Mais l'homme qui semble diriger le bateau, un jeune en t-shirt blanc, n'est pas très réceptif. Par de grands gestes, il m'intime de m'écarter. Un homme monte à bord de l'embarcation des migrants, frappe des personnes au hasard et se dirige vers le moteur. Un gars saute dans l'eau, sans gilet. Je hurle qu'il ne doit pas faire ça. J'ai peur que les Libyens lui tirent dessus. Il nage vers nous. Je lui mime de s'accrocher du côté opposé à celui des Libyens. On le hisse à bord et on le cache sous les gilets de sauvetage. D'autres sautent, mais nagent d'eux-mêmes jusqu'au Sea-Watch 2. Les Libyens sont menaçants, je ne peux plus faire grand-chose, et les priorités me reviennent. Moi, mon équipage, puis les naufragés. J'écoute John communiquer avec les Italiens à la radio.
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17: Salut tout le monde, c'est Du pain et des parpaings. On se retrouve aujourd'hui comme tous les mois au studio de Radio U avec deux invités qui vont nous parler de la mer, plus exactement de celles et ceux qui la traversent pour gagner les côtes italiennes, grecques ou d'autres pays d'Europe.
18: Du pain et des parpaings, c'est une émission qui essaie de suivre les luttes en Bretagne et ailleurs, les luttes des gens qui se dressent et s'organisent contre toutes les oppressions, toutes les dominations.
19: Contre l'accaparement des terres et l'extractivisme.
17: Contre le fascisme.
18: Contre toutes les violences commises par le capitalisme.
19: Avec le pain, on peut boulanger collectivement, façonner, faire tourner les fours, on peut partager, on peut se nourrir.
17: Avec les parpaings, on peut construire des maisons, des lieux d'accueil et d'échange, mais aussi des murs, des usines, des prisons et autres lieux d'enfermement, de concentration, d'isolement, voire de torture.
18: Sur les routes migratoires, on les croise ces lieux. On pense aux centres de rétention administrative, on pense aux zones d'attente, on pense aux prisons libyennes où transitent des exilés d'Afrique en partance vers l'Europe.

0: On a parlé dans une précédente émission de l'accueil des exilés en Europe et à Brest en particulier avec des collectifs qui soutiennent, hébergent, accompagnent ces personnes.
1: Aujourd'hui, on ouvre à fond la focale et on part beaucoup plus loin pour parler des routes migratoires avec deux collectifs qui opèrent dans le sauvetage en mer, mais pas que.
2: On enregistre cette émission en juin 2026 et l'actualité, c'est la mise en application du pacte européen sur l'asile et l'immigration, un arsenal de lois visant à restreindre, empêcher, réprimer toujours plus les personnes exilées sur le sol européen.
0: On va parler de tout ça avec nos deux invités, Marie, qui nous parlera de Sea-Watch et de Louise Michel, pardon, et Sabrina pour Alarm Phone et Louise Michel également. Salut à vous.
3: Salut.
4: Bonjour.
2: Salut, salut.
1: Et de notre côté aujourd'hui, il y a Lucie.
2: Romain, et au plateau.
0: Ouais, et Valère en régie.
2: Alors, on va commencer avec toi, Marie. Est-ce que tu peux nous présenter les collectifs dont tu fais partie?
3: Oui, donc je fais partie de l'ONG de sauvetage en Méditerranée, Sea-Watch, une ONG qui a été créée en 2015. Et je suis aussi active auprès de l'ONG Louise Michel, qui opère un bateau qui porte le même nom. L'apparition de ces ONG de sauvetage en mer, donc ce sont des ONG civiles qui ont commencé leur action pour pallier à la défaillance des États de porter secours aux personnes qui sont en détresse en mer. Voilà, donc l'objectif est donc d'éviter le plus possible les morts en mer et de pallier aux disparitions en mer. Et la manière dont elles opèrent, du coup, c'est de naviguer pour les plus gros bateaux au large des côtes libyennes et tunisiennes, de patrouiller ou d'aller à la rencontre de cas de détresse desquels on est informé pour effectuer ces sauvetages et essayer de ramener les personnes en Italie de manière sûre.
2: Avec Sea-Watch comme Louise Michel ?
3: Avec Sea-Watch comme avec Louise Michel, oui. Donc la manière d'opérer dépend un peu des bateaux. Sea-Watch a actuellement deux bateaux, un très gros bateau, le Sea-Watch 5, qui part d'Italie et qui patrouille du coup véritablement au large des côtes libyennes, et un autre bateau qui est beaucoup plus petit, Aurora, qui fonctionne un peu différemment, qui est basé à Lampedusa et qui la plupart du temps sort quand il est informé d'un cas de détresse actuelle, mais pas que, quelquefois on va patrouiller aussi. Et Louise Michel, c'est un peu un bateau intermédiaire en termes de taille, qui va plutôt patrouiller aussi au large des côtes.
2: Et toi, quel rôle tu as joué dans ces opérations-là ?
3: Donc les rôles que je peux avoir à bord, c'est ça s'appelle officière de protection. Donc le rôle principal, c'est d'informer les personnes, enfin de recenser les vulnérabilités des personnes qui sont à bord, donc les vulnérabilités juridiques autres que médicales, de les informer sur leurs droits avant le débarquement en Italie et d'essayer de faire du lien avec des ONG qui seraient à terre au moment du débarquement. Et actuellement, je travaille, je recrute différents rôles sur ces bateaux-là, donc celui d'officière de protection, mais aussi de médiatrice culturelle, parce que sur chaque bateau, on essaye d'avoir des personnes qui parlent le plus possible la langue des personnes secourues pour pouvoir leur apporter de l'information le mieux possible.
1: Mmh. Et toi, Sabrina, est-ce que tu peux nous dire quelques mots sur le réseau Alarm Phone dont tu fais partie ?
5: Oui, Alarm Phone est un réseau qui est né de la fermeture des frontières européennes et des résistances contre les morts aux frontières. Et en fait, c'est un réseau transnational de solidarité sur les routes de migration, depuis les pays de départ jusqu'aux pays d'arrivée en passant par les zones de transit. Et du coup, Alarm Phone est né un peu de toute cette histoire, de toute cette historique et cette politique de fermeture de frontières et de création des visas à la fin des guerres de décolonisation. Et du coup, ça a été la rencontre entre des collectifs à la fois en Afrique et des collectifs européens qui à force d'œuvrer, à documenter, recenser les personnes décédées en mer pour aider les familles à retrouver leurs proches, en fait, c'est dit à un moment donné que c'était pas suffisant et qu'il y avait trop de... Il y avait malgré tout toujours trop de décès en mer parce qu'il y avait aussi tout un travail de sensibilisation auprès des politiques qui était fait. Et en fait, en 2013, il y a eu deux naufrages coup sur coup qui ont coûté la vie à plus de 300 personnes et à un autre de plus de 35 personnes qui ont finalisé un peu cette décision d'y aller en lien avec la rencontre avec deux personnes en Italie, l'abbé Moussa Erezaï et Nawal Soufi. En fait, c'est des personnes qui, en Italie, faisaient déjà le travail d'alarmphone en recevant sur leur téléphone personnel des appels de plein de gens en détresse en mer. Et du coup, ces personnes relayaient les appels de détresse à la marine italienne. Et donc, dans la rencontre avec ces personnes, il leur a été proposé d'installer une permanence téléphonique 24 heures sur 24, 7 jours sur 7, et de prendre leur relais, quoi, en fait, avec eux. Et du coup, aujourd'hui, Alarmphone, c'est cette permanence téléphonique qui couvre toute la Méditerranée depuis la route entre la Turquie et la Grèce, la Méditerranée centrale entre Libye, Tunisie, Algérie, Italie, la Méditerranée de l'Ouest, Algérie-Maroc vers l'Espagne, puis aussi la route atlantique, du coup départ Sénégal, Gambie, Mauritanie, et puis Darla, Laayoune, du coup vers les îles Canaries. Et enfin, ça couvre aussi la route de la Manche entre la France et l'Angleterre. Du coup, ça, c'est pour la permanence téléphonique. Sur les zones de départ, il y a un gros travail de sensibilisation au danger de la traversée qui est réalisé par les membres sur place. Et de sensibilisation sur les zones de départ pour les gens qui veulent partir, mais aussi auprès des familles et de solidarité avec les familles qui ont perdu des proches. Puis, un travail de documentation sur ce qu'on observe, ce dont on est témoin, pour garder des traces et aussi sensibiliser l'opinion publique et interpeller les autorités politiques, quoi, pour faire changer ça. Et enfin, il y a tout un travail de suivi et de soutien, comme je disais, un peu aux familles, mais là, dans la recherche de leurs proches disparus aux frontières, en fait, et de savoir ce qu'il est devenu des bateaux. Parce qu'en fait, énormément de personnes disparaissent en mer, mais aussi énormément de personnes disparaissent dans les prisons en Europe ou sur les routes européennes, pas uniquement en mer.
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0: Pour comprendre ce qui se joue à travers les actions de vos collectifs, on s'est dit qu'on pourrait faire un zoom sur trois routes migratoires que vous connaissez, l'une et l'autre. La première, sans doute la plus connue, la plus médiatisée, c'est celle qui passe par la Libye et les côtes italiennes.
1: Au tout début de l'émission, on a donc entendu la lecture d'un récit d'Antonin Richard, extrait du livre « Ce matin, la mer est calme », qui décrit un sauvetage au large des côtes libyennes sur le Sea Watch 2 en 2015. Depuis, l'association a eu d'autres bateaux et on est au Sea Watch 5 actuellement. Marie, est-ce que tu veux bien nous décrire un peu où on en est aujourd'hui sur ce genre d'opération? Est-ce qu'on retrouve les mêmes conditions?
2: Les conditions ont beaucoup changé, évolué. Ce qui n'a pas changé, c'est que les gardes-côtes libyens interviennent toujours... sont toujours intervenus très souvent et de manière violente. Et là, ces dernières années, ça s'accentue beaucoup plus avec différents bateaux de ces gardes-côtes qui peuvent suivre les ONG de sauvetage, les traquer, les intimider et vraiment interférer au moment des opérations de sauvetage, donc de manière beaucoup plus... systématique, presque je dirais qu'avant, de véritablement y interférer et mettre en danger une opération de sauvetage. Et ce qui a aussi beaucoup changé, c'est la manière dont l'Italie gère et traite les ONG de sauvetage en Méditerranée. Par exemple, un des plus gros contrastes que moi j'ai pu observer entre le moment où j'ai commencé il y a 6 ans et maintenant, c'est qu'avant on était... ce qui se passe quand il y a un sauvetage, c'est qu'on doit en informer évidemment les autorités italiennes et c'est sous coordination en soi des Italiens, et c'est aux autorités italiennes de nous assigner un port de débarquement. Et avant, ça prenait des semaines, et c'était justement un des outils pour rendre toutes ces opérations très compliquées, de faire attendre les bateaux pendant des semaines au large des côtes avant de leur autoriser l'entrée. Et maintenant, ça se voit plus trop, les débarquements se font de manière beaucoup plus... où l'assignation des ports se fait de manière beaucoup plus rapide, les ports qui sont assignés, notamment aux gros bateaux comme le Sea Watch 5, sont des ports qui sont de plus en plus loin, de plus en plus au nord de l'Italie. Donc pour pouvoir arriver au port, ça prend 4 ou 5 jours, et pour pouvoir redescendre en zone opérationnelle, du coup, de nouveau. Donc en fait, ça fait vraiment perdre des jours d'opération, et ça coûte très cher. Ce qu'on voit aussi depuis 3-4 ans, avec le décret Piantedosi, c'est une détention, des détentions beaucoup plus systématiques aussi.
0: Tu peux nous expliquer ce que...
2: Oui, pardon. un décret qui a été passé en Italie en janvier 2022 qui a durci... beaucoup plus justement ces conditions, la manière dont sont gérées juridiquement les manières d'opérer des ONG de sauvetage en Méditerranée. Donc il y a cette histoire d'assigner des ports de sécurité de plus en plus loin. Il y a la règle en théorie de pouvoir effectuer qu'un seul sauvetage. Qu'un seul sauvetage et qu'on doive ensuite se diriger vers le nord le risque en enfreignant ces lois là, c'est la détention du bateau pendant 30 puis 60 jours, des sommes d'argent faramineuses et le risque de confiscation du bateau à terme.
0: Wow. Arrivé sur les côtes italiennes, ensuite quelles sont les conditions d'accueil? Est-ce que tu peux nous raconter ce qui se passe pour les gens qui sont débarqués en Italie?
2: C'est tout l'objet des informations qu'on essaye de faire passer aux personnes sur les bateaux pour qu'elles soient un peu armées juridiquement avant de débarquer en Italie, parce que c'est vraiment un parcours du combattants qui continuent. Donc les personnes, une fois qu'elles sont qu'elles arrivent en Italie, donc au débarquement, on peut s'imaginer beaucoup de police, beaucoup d'officiers de Frontex, dont on va parler plus tard, certaines ONG quand on a de la chance, et la Croix-Rouge. Et en fait, donc les personnes sont reçues par tout ce cordon de personnes. Et aussi des médecins du ministère de la Santé italien, et sont reçus en fait de manière plus ou moins hostile. Donc ce qui arrive souvent, c'est que ces médecins du ministère de l'Intérieur viennent par exemple sur le bateau et font une évaluation médicale très rapide de chaque personne, mais de manière indigne, enfin demander aux personnes de soulever leur t-shirt, d'ouvrir leur bouche, de regarder... on a vu aussi des femmes qui devaient enlever leur voile justement pour à ce moment-là. Donc ça, c'est le premier moment, et après elles passent par toute une batterie de questions pour décliner leur identité, leur raison d'arriver en Italie. Elles doivent donner leurs empreintes pour être enregistrées dans le fichier Eurodac. Qui compliquera du coup les demandes d'asile un peu partout en Europe. Du coup, oui, on en parlera plus longuement plus tard, mais l'accès à la demande d'asile est aussi très très compliqué. En gros, elles ont vraiment que quelques jours pour prouver qu'elles sont assez vulnérables, misérables et en danger pour avoir peut-être éventuellement le droit de rester en Europe.
3: Depuis les années 90, se développe un espace européen dit de liberté, sécurité et justice, qui repose en réalité sur un projet politique d'insécurisation, avec une mise en danger croissante des personnes qui sont en mouvement. Des politiques de militarisation et de surveillance se renforcent pour servir ce narratif raciste de l'insécurité.
4: La sécurisation des frontières européennes englobe tout un système. Des accords bilatéraux de réadmission, la réduction du nombre de visas accordés, des politiques de fichage déguisées en aide au développement, etc.
3: Dans ce rapport, nous nous concentrons sur la matérialisation des frontières par les technologies utilisées pour repérer, traquer, cibler, blesser, voire tuer les personnes en mouvement. Certaines de ces technologies rendent la frontière visible. Véhicules, drones, armes, radars, barbelés coupants par exemple.
4: L'amalgame entre guerre, terrorisme et migration permet aux États d'utiliser des institutions et des outils conçus pour la guerre contre les personnes en mobilité. L'augmentation énorme du financement de Frontex par les États membres de l'Union européenne depuis sa création en 2004 a grandement développé sa capacité à soutenir la militarisation des frontières. En 2015, Frontex recevait 142 millions d'euros. En 2019, 333 millions. Soit plus du double. Et en 2025, 1124 millions.
5: Là, par exemple, à la frontière Pologne-Biélorussie, il y a un mur qui a été récemment construit, qui envoie des... Quand on s'approche, il y a des dispositifs qui font que des micros se déclenchent, écrits dans toutes les langues. Partez, c'est très dangereux, vous ne serez pas bien accueillis. À la frontière gréco-turque, il y a des canons anti-sons. Qui sont des trucs a priori qui dissuadent et qui sont tellement douloureux pour l'oreille qu'on ne passe pas. Et ça, c'est la course en avant, disons, de l'industrie de l'armement, de l'industrie de la surveillance. Donc il y a des intérêts derrière ça. Mais au départ, je pense vraiment que c'est l'utilisation par des politiques de l'agitation mensongère, en tout cas sur l'idée d'invasion, de remplacement, de cette idée d'une espèce de masse de migrants qui menaçait l'Europe. Et donc après, voilà, je disais, il y a d'un côté les gouvernements nationaux qui usent de ça, la Hongrie d'Orban par exemple en exemple parfait, mais on voit très bien qu'en France, en Espagne, en Grèce, c'est aussi instrumentalisé. Deuxièmement, bah oui, évidemment, un écosystème de l'armement, des technologies de surveillance, il y a des lobbies aussi qui, à Bruxelles ou dans les États, se battent pour construire la forteresse, et puis ensuite il y a l'Europe qui chapeaute ça.
1: Ce Ce qu'on vient d'entendre, c'est un extrait de Chronique amère, le podcast d'Alarm Phone, suivi d'un extrait d'entretien avec Emilien Bernard, l'auteur de Forteresse Europe, par nos amis de Micro Rebelle à Lens. Marie-Sabrina, est-ce que vous voulez réagir à ce qu'on vient d'entendre?
6: Eh ben, moi, ça me fait écho, à cette discussion qu'on a en ce moment sur aussi comment changer le discours médiatique sur la question des personnes migrantes et des migrations, et comment aujourd'hui, en fait, ce qui choque, c'est l'arrivée d'un bateau à Lampedusa et non plus 500 personnes qui périssent en mer suite à un naufrage. Et aussi, dans ce même discours, tout cet inversement, en fait, du discours qui dit que, en fait, ce ne sont plus les personnes qui viennent chercher, la sécurité qu'il faut protéger, mais c'est plutôt nos pays qu'il faut protéger, car ces personnes sont des dangers. En fait, dans le droit d'asile, en fait, et le droit pour les personnes réfugiées, il y a le droit de se déplacer sans visa, enfin de manière, comme on peut dire, illégale, quand on cherche refuge. Et en fait, le droit d'asile, les pays sont signataires pour protéger les personnes en danger. Voilà. Et ça me fait écho aussi à une dernière chose que j'ai lue cette semaine, qui est une citation de Refugees in Libya que j'ai envie de vous partager, à la fin d'un documentaire qui reconstruit avec Forensic, en 3D sur un ordi, les centres de détention en Libye, à partir de témoignages de personnes concernées. Et ce documentaire se termine en disant « La solution aux migrants n'est pas de protéger les frontières, la solution c'est d'écouter les migrants. La solution aux migrants, c'est le migrant. »
0: Peut-être on peut réagir sur l'idée de la sécurité, de la militarisation, etc. Et on a l'impression que plus on augmente la sécurité, et finalement, plus on augmente le nombre de morts.
2: Oui, parce qu'on... Enfin, y a des recherches et même l'observation comme ça des... de l'humanité finalement qui est fondée sur la migration depuis toujours, et que enfin il y a ce phénomène très clair que plus on sécurise les frontières, plus les personnes empruntent des voies dangereuses pour être en mouvement quand même, et que c'est pas enfin que la sécurisation, la militarisation et toutes les choses horribles qu'on vient d'entendre enlève pas la détermination des personnes à bouger, la détermination ou même l'obligation. Et ça me fait, enfin, il y a souvent une anecdote moi qui me revient en tête, qui m'avait beaucoup marqué, qui était sur un des bateaux de sauvetage, justement, où on avait la chance d'avoir une sage-femme à bord. Et parmi les personnes secourues, il y avait des femmes. Et leur première demande, quand ils ont vu qu'il y avait une sage-femme à bord, c'était de se faire retirer l'implant qu'elles avaient dans le bras et qu'elles s'étaient faites mettre dans leur pays d'origine en prévision de la trajectoire, de la traversée, en prévision des violences sexuelles et des viols qu'elles allaient subir. Donc on n'est pas sur une ça répond pas à la militarisation concrète de laquelle on vient de parler, mais en fait ça, je trouve que ça souligne vraiment l'exemple que peu importe les risques, les personnes partent quand même et sont tout à fait au courant des risques que ça entraîne, et du coup on n'a pas le choix.
0: Vous voulez peut-être faire un petit point sur la criminalisation aussi des capitaines, parce que ça c'est un vrai problème. Donc dans l'arsenal juridique, il y a aussi ça.
2: Oui, quand on parle de criminalisation de capitaines, du coup on parle de la chasse aux personnes qui seraient capitaines des embarcations en détresse, ou des personnes qui organiseraient ou qui faciliteraient la traversée. Et du coup moi je peux plutôt parler pour l'Italie, mais en tout cas c'est les personnes qui sont suspectées d'avoir conduit le bateau et qui sont inculpés comme tels en cours des peines de prison qui peuvent aller jusqu'à 30 ans ou peut-être même jusqu'à perpétuité. Et ce sont des manières de mener ces enquêtes ou ces investigations-là qui sont complètement aberrantes et du coup très très très systématiques aussi. Dès l'arrivée, on parlait du coup du débarquement en Italie tout à l'heure, parmi la police et parmi Frontex, il y a des personnes, enfin Frontex a des médiateurs et des médiatrices culturelles qui peuvent apparaître très accueillants, très chaleureux et voilà, et soustraire comme ça des informations aux personnes sur la traversée.
0: Pourquoi les peines sont aussi spectaculaires comme ça? 30 ans, ça paraît complètement fou.
6: Trafic d'êtres humains. En fait, oui. c'est des accusations qui sont assez délirantes. Et en fait, les personnes sont aussi accusées d'homicide involontaire ou volontaire, ça j'ai pas le détail, mais s'il y a des personnes décédées durant la traversée. Ce qui fait qu'il y a des personnes qui peuvent cumuler jusqu'à 100 ans de peine.
2: Oui, donc pour ça, enfin ce truc de trafic d'êtres humains, je pense que c'est vraiment de combattre le trafic d'êtres humains, je crois que c'est vraiment le parapluie de l'arsenal européen de contrôle aux frontières et
1: la lutte contre le terrorisme, quoi.
2: Oui.
1: Ça va de pair, j'imagine.
2: Mais du coup, oui, c'est qui contribue complètement à cette construction de la personne migrante comme danger, comme grand risque.

0: 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Et on est toujours dans l'émission Du pain et des parpaings qui navigue sur les eaux de la Méditerranée, toujours avec celles et ceux qui luttent.
1: On continue l'exploration des terres et des mers en lutte et on aimerait parler maintenant d'une autre route de migration, celle qui vient plutôt de l'Asie et qui passe par la Méditerranée, mais entre la Turquie et la Grèce. Sabrina, est-ce que tu pourrais nous dire quelle différence tu vois entre cette route migratoire et celle qu'on vient d'aborder ?
2: Eh bien, il y a d'abord une différence géographique, c'est-à-dire que entre la Turquie et la Grèce, la frontière est la frontière maritime. Alors il y a une frontière maritime et une frontière terrestre, qui est aussi plutôt une rivière avec plein d'îlets qui est très dangereuse, où il y a beaucoup de personnes qui disparaissent. Mais la frontière maritime, qui est celle où il y a le plus de traversées, en fait, est très petite, ce qui fait que de la Turquie, on peut voir les îles grecques. Et voir, on peut nager sur certaines, pour rejoindre certaines îles. Et avec la deuxième spécificité qui n'est pas des moindres, c'est que les personnes arrivent sur des îles. Et qu'avant, en fait, l'accord entre la Turquie et l'Europe, les gens passaient par les îles pour rejoindre le continent, continuaient par la route des Balkans et arrivaient en Europe de l'Ouest. Quand ils ont décidé de fermer la route des Balkans, ils ont créé des hotspots où les gens se sont retrouvés coincés sur les îles, à la fois dans des campements fermés et des campements qui deviennent des centres de rétention quand les personnes se voient refuser le droit d'asile en Grèce.
3: Ben, du coup, ça nous donne l'occasion de parler de ces lois qui apparaissent en ce moment, enfin qui sont mises en application. Donc là, c'est le pacte sur l'asile et l'immigration de l'Union européenne qui est vraiment l'actualité, puisque ça fait depuis 2020 que ça se prépare. Il y a eu un vote en 2024 et là, récemment, donc un dernier vote où on a entendu les députés européens gueuler « send them back ».
4: C'est Hub de retour.
5: C'est une mesure portée par l'extrême droite avec le soutien de la droite.
6: Création de Hub de retour.
7: On va créer des camps à l'étranger, dans des pays où on n'a absolument aucun contrôle.
8: La création de centres de rétention hors de l'Union européenne.
9: L'Union des droites au Parlement européen peut enfin crier victoire. Le règlement retour vient d'être entériné après un ultime vote des eurodéputés aujourd'hui.
10: The vote is closed.
1: On vient d'entendre parler des hubs. Est-ce que vous pensez que ça va être mis en place, sachant que pour le moment, c'est chaotique au Rwanda, en Albanie, plusieurs exemples où ça a été tenté de mettre en place et qui ne fonctionne pas pour différentes raisons?
11: La mise en place de ces hubs ou centres, ou en tout cas délocalisation des procédures de demande d'asile et ou d'expulsion, ça paraît être un avenir probable, mais encore assez loin. Donc, comme tu dis, l'Italie a essayé de mettre ça en place en Albanie, l'Angleterre au Rwanda, et ça a pas fonctionné. Mais par contre, ce qui est déjà très réel et mis en application et qu'on voit véritablement là depuis le 12 juin ou même le 11 juin au soir au moment des débarquements en Italie, c'est des procédures d'enregistrement du coup des personnes qui ont complètement changé. Donc en fait, ce que vient dire ce pacte européen, c'est que tous les pays européens doivent traiter les arrivées et les demandes d'asile de la même manière et doivent appliquer des procédures identiques à un niveau européen. Et ce qui rentre en compte là, c'est la fiction de non-entrée, enfin qui considère du coup qu'une personne est certes physiquement présente sur le territoire européen, mais légalement pas du tout. Et là où on voit que ça s'applique du coup concrètement déjà en Italie, c'est une séparation très rapide et très distincte entre les personnes venant de pays d'origine dit sûr, parce que l'Italie et l'Europe du coup considèrent que il y a pas de demande d'asile sérieuse qui peut venir de ces pays-là, et les pays d'origine qui sont pas sûrs. Et je pense qu'on n'a pas le temps de rentrer dans tous les détails de ces aberrations juridiques, mais ce qui se passe du coup, c'est qu'il y a toute une batterie de policiers, d'officiers de Frontex, de personnes du ministère de l'Intérieur italien, et une absence totale des ONG pour identifier et comprendre de manière très très rapide le profil des personnes, et que les personnes arrivées en Italie aussi ont du coup maintenant une obligation de collaborer. Et donc là, ce que ça veut dire, c'est que là où avant, quand elles étaient questionnées par la police sur les conditions de la traversée, elles pouvaient dire qu'elles n'avaient pas envie de répondre ou qu'elles voulaient pas répondre sans avocat, etc. Et maintenant, elles sont obligées de répondre, parce que si elles ne répondent pas, si elles refusent de répondre, ça peut avoir des conséquences sur leur procédure d'asile. Ou sur leur procédure en général. Donc là, c'est de manière extrêmement simplifiée et sur un processus qu'on a nous-mêmes encore beaucoup de mal à comprendre, mais en tout cas, cette criminalisation devient... le risque de criminalisation devient encore beaucoup plus important.
2: Ouais, moi, je veux bien continuer un peu sur le processus de criminalisation, parce que c'est quand même quelque chose qui est vraiment pas du tout dans les radars des médias, et ça enferme énormément de personnes. Les personnes criminalisées représentent la deuxième population carcérale en Grèce aujourd'hui, avec énormément de jeunes Soudanais qui sont arrivés de la Libye sur la route vers la Crète. Et en fait, quel que soit, que ce soit la Grèce, l'Italie, l'Angleterre, je sais moins, mais en tout cas aussi l'Espagne, c'est toujours un peu le même schéma. Arrestation arbitraire, dénonciation, ou sous dénonciation des personnes à bord, mais des dénonciations avec des aveux qui sont arrachés aux autres personnes à bord, en leur disant si vous nous dites, on vous donnera des papiers, ce qui est complètement faux. Alors, ce qui est rassurant à ça, c'est qu'il y a beaucoup de personnes qui rentrent pas dans ce jeu-là et qui dénoncent pas. Mais il y a aussi des manières pernicieuses, comme tu disais Marie, de récolter les informations. Et après, les gens ils se retrouvent dans un commissariat où ils doivent signer des PV qui ne sont pas traduits, et se retrouvent enfermés sans l'assistance d'un avocat ou avec un avocat, une avocate commis d'office qui n'y connaît rien en droit des étrangers et encore moins sur ce processus de criminalisation. Et s'il n'y a pas de soutien juridique, les personnes peuvent prendre, comme tu disais tout à l'heure, énormément d'heures de jours et d'années d'enfermement, quoi.
1: Sous le motif de traite, de trafic d'êtres humains ici aussi.
2: Ouais, facilitation au passage, trafic d'êtres humains, homicide s'il y a eu des personnes décédées à bord. Voilà.
3: Est-ce que vous, ou des collectifs ou des ONG que vous connaissez, avez une intervention juridique pour aider ces personnes ?
2: Eh ben, il y a le réseau Captain Support, qui est notamment né d'un rapport qui recensait le nombre de personnes emprisonnées en Italie, qui étaient là depuis des années, sans procès et sans aucun soutien juridique.
3: Et des capitaines, parce que un capitaine, c'est quelqu'un juste qui conduit un bateau, même un petit bateau.
2: Ah oui, mais c'est construit de toutes pièces, en fait. Les preuves, souvent, quand les personnes ont un soutien juridique, il est très rare que les personnes soient condamnées derrière. Parce qu'en fait, quand l'avocate fait bien son travail et connaît en fait le processus, du coup, c'est facile à démonter. Et il y a énormément de gens qui disparaissent en fait dans les prisons européennes, et notamment suite à la criminalisation, en fait, parce que les personnes aussi n'ont plus leur téléphone, n'arrivent plus à joindre leur famille. Je pense à Latifa, qui fait partie de la commémoration, du réseau Commémoration, qui recherche son frère depuis des dizaines d'années. Le dernier contact qu'elle a eu avec son frère, il était en prison en Italie. Et ça fait plus de 12 ans qu'elle a plus eu de contact.
3: Marie, tout à l'heure, tu nous as parlé des critères de vulnérabilité. C'est quelque chose qui est utilisé justement pour démonter un peu ces accusations juridiques. Donc, toi, c'est quelque chose que tu as eu l'occasion d'utiliser ?
11: Oui, du coup, c'est pas directement lié à ce processus de criminalisation, mais en tout cas, dans tout ce processus, oui, d'arrivée, d'enregistrement en Italie et de choix, enfin, de quelle procédure va s'appliquer à telle personne en arrivant en Italie. Mmh. Et du coup, oui, ça fait partie des choses qu'on essaye d'expliquer aux personnes avant qu'on arrive en Italie et ce qu'on essaye d'identifier à bord. Donc, en fait, l'Italie a une liste établie légalement de critères de vulnérabilité, enfin, de ce qui rend une personne vulnérable, et parmi ça, des personnes qui sont inexpulsables. Par exemple, les mineurs non accompagnés, les femmes enceintes, les personnes LGBTQI+, les personnes qui sont victimes de torture, et il y en a encore quelques autres. Après, dans les faits, on voit que c'est pas véritablement appliqué, parce que les mineurs non accompagnés doivent, comme en France et partout, prouver qu'ils sont mineurs et non accompagnés. Et pour ce qui est des victimes de torture, on sait que la quasi-totalité des personnes qui sont passées par la Libye ont été victimes de torture. Enfin, si l'Italie et l'Europe appliquaient vraiment ce critère-là, il n'y aurait pas de... Tout le monde aurait des papiers.
12: Ici, il y a au moins 7000 migrants sur le campement de la Lande. Et au-delà même du chiffre, cette situation n'est pas acceptable. Dès lors, nos objectifs sont clairs. Garantir la sécurité des Calaisiens. Maintenir l'ordre public. Et assurer aux migrants, aux réfugiés, des conditions dignes. Parce que nous sommes la France.
13: Ils sont descendus de leur voiture quand je marchais dans la rue et ils m'ont aspergé le visage de gaz.
14: C'est là un beau visage de la France que vous avez montré.
15: On a franchi une nouvelle étape en termes d'escalade dans ce qui concerne le harcèlement vis-à-vis des exilés et l'intimidation et la pression sur les soutiens.
12: Nous devons ensuite garantir l'étanchéité effective et durable de la frontière franco-britannique.
16: Je suis en mesure de vous annoncer que nous allons investir 17 millions de livres supplémentaires pour des infrastructures prioritaires de sécurité à Calais pour soutenir le travail de la police française.
12: Enfin, nous devons démanteler complètement, définitivement, le campement de la Lande.
17: On m'a dit... Le gouvernement m'a dit que la jungle allait être détruite, que cela n'allait pas être bon pour moi, que je n'avais aucune chance d'aller en Angleterre. Certains veulent aller en Angleterre, mais moi, je veux juste un chez-moi.
12: Il faudra s'y prendre avec méthode et en même temps avec détermination.
18: On voit une cinquantaine de policiers ou de gendarmes mobiles arriver au petit matin, se mettre en rang d'oignon et commencer à rentrer dans un bois pour en sortir les personnes des tentes et les expulser de ce terrain.
12: Il faudra également avoir le sens de l'humain.
15: Yolaine de Salam vient de se voir interdire de donner de l'eau, des bouteilles d'eau. A priori, le sous-préfet aurait décidé que ce midi, il n'y aurait pas de distribution alimentaire malgré l'ordonnance du tribunal administratif. Donc voilà, il y a combien ? Une, deux, trois quarts de CRS là pour empêcher 200 personnes vivant à la rue de recevoir un repas, il fait chaud, enfin voilà.
12: Nous aurons aussi à mener une politique d'éloignement des migrants qui sont en situation irrégulière et qui ne relèvent pas de l'asile. C'est la vérité que l'on doit dire. Pour que ceux qui sont des réfugiés puissent être accueillis dans des conditions conformes aux valeurs de la France.
19: C'est la vidéo qui relance la polémique sur le sort des migrants à Calais. Maltraitance, interpellation musclée, voire passage à tabac.
14: C'est là un beau visage de la France que vous avez montré.
12: Ce démantèlement répond en effet et je le réaffirme ici à Calais, à une urgence humanitaire. Le camp de la Lande, et chacun doit bien le comprendre, est pour les migrants une impasse.
18: De faire peur aussi aux personnes exilées et de faire passer le message que cette frontière n'est ni bienveillante, ni accueillante, ni douce.
1: Entre Grande-Synthe et Calais, il y a eu beaucoup d'étapes et différentes formes de camps, plus ou moins officiels, plus ou moins précaires, depuis les années 90.
3: En septembre 2016, la jungle est démantelée et les gens sont en partie envoyés un peu partout en France. Beaucoup se retrouvent à Paris, Porte de la Chapelle, et de nombreux petits camps se reforment à Calais. Et depuis, c'est une répétition sans fin de démantèlement avec violence policière et recomposition des camps.
1: Toi, Marie, tu étais à Calais en 2016. Comment tu es arrivée là-bas et à quelles actions tu as pris part ?
11: Donc oui, je suis arrivée à Calais en janvier 2016 dans le cadre de mon stage de fin d'études. Et j'ai atterri là, pas par hasard, mais un peu après une grosse douche froide, parce que dans le cadre d'un cours qu'on avait à l'université sur qui s'appelait les réfugiés et migrations, j'ai fait mes études à Lille et on a fait une. Faut vraiment s'imaginer ça comme une sortie scolaire à Calais pour aller voir. Le camp, c'est véridique que ce que je vais raconter, il y avait des personnes d'associations, alors je ne sais plus quelle association, qui nous attendaient à l'entrée du camp, qui nous ont distribué des bonnets avec des pommes dedans et qui nous donnaient comme instruction qu'ils allaient nous guider à travers le camp et que s'il y avait des personnes qui nous embêtaient un peu trop, on pouvait leur donner des pommes. Donc ça faisait vraiment visite de zoo et...
3: Safari humain.
11: Comment ?
3: Safari humain.
11: Oui, voilà. C'était complètement lunaire d'être... ça avait ni queue ni tête et c'était profondément choquant. Notre posture était choquante. Je crois que je trouvais ça plus choquant que la découverte du camp de Calais. Et du coup, au lieu de chercher des stages de fin d'études dans des grosses institutions internationales très très loin, je me suis dit qu'il y avait des choses à faire à Calais. Et du coup, j'ai eu un stage au Secours catholique à Calais en aidant les personnes dans leur démarche de demande d'asile. Et j'ai fini par y rester plusieurs années. Donc j'ai vu aussi la... Non, j'étais là au moment du démantèlement de la jungle et c'est. Enfin, je me souviens très bien que les premiers jours tout se passait de manière plus ou moins ordonnée. Tous les médias étaient là et c'était calme et à peu près propre. Et en fait, au fur et à mesure, les personnes qui voulaient pas partir, ça devenait de plus en plus violent. Avec de moins en moins de présence médiatique et oui, et des choses. Ça devenait de plus en plus sombre et violent, justement. Et depuis, c'est exactement comme vous l'avez décrit tout à l'heure. Donc, c'est la présence de personnes migrantes est toujours là à Calais. Et ça ressemble vraiment à des petits camps qui s'établissent un peu partout en ville et qui se font démanteler plusieurs fois par semaine. Pendant les derniers mois où j'y étais, c'était vraiment très vraiment systématique. C'était vraiment un jeu du chat et de la souris. Enfin, les personnes établissaient un petit campement. La police leur laissait à peu près 48 heures avant de démanteler, d'arrêter 2-3 personnes au passage, etc. Enfin, on avait à ce moment-là, je crois, connaissance de 8 camps sur Calais. Et c'était, une fois par semaine, chaque camp était a été démantelé.
3: Et pour ce qui est des traversées, jusqu'à 2018, c'était surtout dans des camions. Les traversées se faisaient en se cachant dans les camions. Et donc les camions prenaient le tunnel sous la Manche. Et puis il y a eu de plus en plus d'embarcations. Et je sais que maintenant, Alarme Faune opère aussi sur cette zone-là. Peut-être tu peux nous en parler, Sabrina.
2: Oui, Alarme Faune opère sur la route de la Manche depuis 2022. avec en fait, ce qui est intéressant sur la route de la Manche et la particularité par rapport aux autres routes, c'est que la Manche est quand même c'est une autoroute de gros bateaux, de ferries et de bateaux de marchandises géants. Et du coup, les gardes-côtes français, en accord avec les gardes-côtes anglais, en fait, accompagnent, quand ils sont alertés ou quand ils voient un bateau en mer, accompagnent les bateaux jusqu'à la frontière maritime avec la Grande-Bretagne, où là, en fait, c'est la Grande-Bretagne qui prend le relais. Et où, du coup, parce que la Grande-Bretagne refuse toute arrivée autonome sur son territoire et veut garder le contrôle sur toute arrivée de bateaux. Avec, je crois que la moyenne en ce moment, c'est un bateau sur sept où il y a des personnes qui sont criminalisées pour conducteurs de bateaux. Et du coup, ce qui se passe aussi depuis, c'est que forcément, l'Angleterre veut, enfin, voilà, les politiques européennes et anglaises par rapport à l'immigration et de lutte contre l'immigration, font que la répression, elle se fait surtout sur les zones de départ, donc en France, avec l'intervention de plus en plus fréquente et massive de CRS sur les plages, qui vont interpeller les gens, empêcher les gens de monter dans les bateaux, crever les bateaux à coups de couteau, ou attaquer les gens à coups de gaz lacrymogène, ce qui est hyper dangereux. En fait, ça crée des mouvements de panique sur les moments de départ, ça fait que les gens sont moins sereins à organiser leur départ, ne peuvent plus gonfler les bateaux et préparer le bateau de manière aussi sécure qu'avant. Donc, ça fait qu'il y a des gens qui meurent étouffés sur le moment du départ parce que le sol ne tient pas bien, parce qu'il y a plus de monde sur les bateaux qu'avant, parce qu'il y a moins de départs. Et aussi, il y a ce phénomène qui se développe du coup de taxi-boat, c'est-à-dire que les bateaux partent de plages un peu plus haut, en tout cas plus loin, pour pouvoir partir de manière plus sereine, et passe devant les plages où les gens attendent dans l'eau. Faut imaginer des familles attendent avec de l'eau jusqu'aux hanches. Et quand les bateaux arrivent, les gens nagent, courent pour monter dans le bateau, ce qui crée aussi des effets des fois de foule et de surcharge des bateaux. Et avec ça, les CRS qui sont derrière à lancer des gaz lacrymogènes. Voilà. Et donc, en fait, la mortalité sur cette route, elle est liée, si on revient à cette question de la militarisation, mais en tout cas de la répression sur les zones de départ, quoi.

0: C'est le moment de parler actu et agenda des luttes. Sabrina, Marie, est-ce que vous avez des infos à nous partager ?
1: Eh bien, oui, une info à partager pour cet été. Le collectif auto-organisé qui s'appelle Refugees in Libya est invité au Festival de cinéma de Douarnenez pour participer à une table ronde sur la question...
2: Tu peux nous redire les dates du Festival de Douarnenez ?
1: Ouais, du 15 au 22 août. Et du coup, il y aura une table ronde sur la question des politiques d'enfermement des personnes migrantes avec la participation d'un membre d'Alarme Faune Maroc pour parler de la solidarité et de autour de l'enfermement et aussi de l'impact de l'enfermement sur les corps. Et deux membres de Refugees in Libya et aussi Emmanuel Mbolela qui est le créateur de la première association auto-organisée de personnes migrantes au Maroc il y a 21 ans pour parler de quelle résistance des personnes concernées. Et suite, il y aura un deuxième événement avec Refugees in Libya, toujours dans le cadre du festival de cinéma, qui est la sortie de leur livre Book of Shame en français, le lundi 17 août au hall de Douarnenez. Et du coup, ce sera l'occasion de présenter tout le travail de Refugees in Libya et la sortie de ce livre.
2: Sur lequel vous êtes vous-même un peu partie prenante, le bouquin Book of Shame.
3: On essaye de le traduire.
2: Il sera prêt à temps.
1: Il sera prêt à temps, oui.
2: Ok. Est-ce qu'on a d'autres actus ?
3: D'actus perpétuels, enfin, il y a plein de...
2: d'annonces à passer.
3: Oui, il y a plein de réseaux et de collectifs qui ont toujours besoin de soutien. Et là, on a pu parler pas mal de criminalisation, justement, et le réseau, le collectif Captain Support a toujours besoin... de soutien et de visibilisation est facilement trouvable sur Internet et sur les réseaux. Et sinon, pour se tenir informé, il y a la newsletter ECHOES, donc E-C-H-O-E-S, du civil MRCC, qu'on peut aussi facilement trouver sur Internet.
2: Cool, cool, cool. Merci. Merci beaucoup pour votre... participation à cette émission.
1: Merci à vous.
2: On termine donc avec des annonces. On est en train d'entendre l'instru du morceau Le cuir usé d'une valise du groupe La Rumeur. Pendant l'émission, on a écouté aussi un extrait de Ce matin, l'Américalme d'Antonin Richard, enregistré en 2022 pour une émission de la radio éphémère Abyss FM à Brest. Et le morceau au milieu de l'émission aussi, c'était Soulaf, artiste soudanaise. La chanson s'appelle Naada et parle de l'exil et est écrite dans la tradition de la poésie soufie.
0: On vous donne rendez-vous après l'été pour une nouvelle saison de Du pain et des parpaings. On a déjà plein de projets d'émissions et d'événements pour l'automne. En tout cas, courage et force à toutes et tous.
4: Ouais.
2: Salut tout le monde.
4: Salut tout le monde.
1: Salut.
3: Salut.

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2: Le journal Afrique avec vous, Vincent Dublange, et à la une le sort du journaliste béninois Hugo Soukpé au cœur d'une tribune signée par des confrères journalistes ouest-africains.
4: Et paru ces jours-ci dans Jeune Afrique, un an après son arrestation en Côte d'Ivoire et son extradition au Bénin en dépit de son statut de réfugié. Le Mali et l'Algérie rouvrent leurs ambassades respectives, leurs espaces aériens aussi. Après plus d'un an de brouille, on appelle notre correspondant régional pour les détails. Une grève générale au Sénégal, hier 24 heures où les transports en commun, la justice, certains hôpitaux ont fonctionné au ralenti. On sera à La Rochelle, dans l'ouest de la France, le début du festival des Francofolies avec Gims sur scène hier soir avant Aya Nakamura. Ce sera lundi. Et puis le journal de la Coupe du Monde. Bien sûr, Pauline Guillou nous raconte ce matin comment l'Espagne a fini par battre la Belgique de buts 1. L'Espagne qui rejoint donc la France en demi-finale. Les deux derniers quarts à suivre ce soir et dans la nuit avec un match Norvège-Angleterre et Suisse-Argentine. Un an après, le cas du journaliste Hugues Comelan-Sossoupé continue de révolter. Les défenseurs de la presse s'alarment de sa détention prolongée au Bénin. Ils contestent une nouvelle fois le bien fondé de la procédure depuis son arrestation en Côte d'Ivoire le 10 juillet 2025. 50 journalistes africains prennent la plume dans Jeune Afrique. Ils évoquent aussi d'ailleurs le cas de son confrère Ali Moumouni. Et tout cela à l'initiative de Reporters sans frontières dont Jeanne Lagarde est chargée de plaidoyer.
5: Ça fait un an que le journaliste d'investigation Hugues Comelan-Sossoupé a été enlevé à Abidjan en Côte d'Ivoire et il est depuis détenu. Il attend toujours son procès. C'est pour cette raison-là qu'on a voulu mobiliser 50 journalistes ouest-africains pour appeler en tout cas sa libération. RSF parle notamment d'un enlèvement dans le cas de Hugues Comelan-Sossoupé. Il bénéficiait en fait du statut de réfugié au Togo. Il a été invité par les autorités ivoiriennes elles-mêmes à se rendre à Abidjan et c'est dans ce cadre-là qu'il a été arrêté de concert donc avec les autorités béninoises. Il a donc été transféré par avion privé en fait au Bénin et donc à notre connaissance, il n'y a pas eu de procédure d'extradition régulière qui pouvait lui permettre en fait d'exercer ses droits tout simplement. Donc ce qu'on dénonce, c'est vraiment un enlèvement pur et simple et une détention complètement arbitraire en dehors de tout cadre légal. Plus tôt dans l'année, RSF a saisi la Cour de justice de la CEDEAO pour que cette juridiction reconnaisse les violations pour qu'on obtienne la libération des deux journalistes, donc Hugues Comelan-Sossoupé et Ali Moumouni.
4: Un propos recueilli par Magali Lagrange. Une amorce de détente des relations entre le Mali et l'Algérie. Les deux voisins qui ne se parlaient quasiment plus directement, en tout cas depuis le printemps 2025. Mais hier, Alger a annoncé la rouverture de son espace aérien au trafic aérien venu du Mali. Bamako, dans un communiqué, lui a emboîté le pas. Plus de détails avec notre correspondant régional, Serge Daniel.
6: L'Algérie et le Mali ont minutieusement coordonné l'annonce officielle du processus de dégel dans leurs relations. Dans un premier temps, Alger, dans un communiqué, a annoncé la réouverture de son espace au trafic aérien malien à compter de ce vendredi. Dans la foulée, Bamako fait deux annonces. La réouverture de son espace aérien à l'ensemble des aéronefs civils et militaires assurant des vols en provenance ou à destination de l'Algérie. Le Mali a également annoncé le retour de son ambassadeur à Alger. Les relations entre les deux pays se sont dégradées depuis l'arrivée des militaires maliens à la suite de deux coups d'État en 2020 et en 2021. Quatre ans après, la crise s'est aggravée avec la destruction d'un drone malien près de la frontière entre les deux pays. Les Algériens avaient affirmé que l'appareil avait violé son espace aérien. Le Mali, de son côté, affirmait plutôt que le drone se trouvait sur son territoire. Cette amorce de détente intervient au moment où la situation sécuritaire se dégrade dans le nord du Mali, où une coalition de combattants djihadistes et indépendantistes a pris il y a deux mois le contrôle d'une ville du nord, Kidal, dans une région qui a une frontière avec l'Algérie. Serge Daniel, Dakar, RFI.
4: Le centre du Mali et la situation sécuritaire qui se dégrade considérablement dans le cercle de Niono, dans la région de Ségou. Plusieurs villages sommés par les djihadistes de payer 10 300 francs CFA par hectare Certains villages de la commune rurale de Yérédon-Sagnona ont jusqu'à ce samedi pour payer les sommes demandées. Au Sénégal, exit donc la révision constitutionnelle, en tout cas celle présentée par la majorité PASTEF à l'Assemblée nationale. Le Conseil constitutionnel a invalidé jeudi la loi adoptée quelques jours avant à l'Assemblée nationale, on le disait hier. Cela met fin au bras de fer entre l'exécutif et le pouvoir législatif. Pour le président de l'organisation non gouvernementale Démocratie, Droits humains et Développement, Moundiaye Cissé, cette décision démontre surtout la solidité de la démocratie sénégalaise.
7: Lorsque les institutions tiennent bon, c'est la République qui gagne. Donc, plus que le triomphe d'un camp, cette décision consacre la victoire des institutions républicaines. Le président de l'Assemblée nationale ne gagne pas parce que sa loi, la révision constitutionnelle, n'est pas passée. Le président de la République ne gagne pas encore totalement parce qu'il a une volonté de faire une révision qui aussi n'est pas encore passée. Donc, le blocage, les rapports de force et les confrontations ne peuvent tenir lieu de méthode de gouvernance. Seul un dialogue institutionnel sincère, respectueux des prérogatives de chacun, et guidé par l'intérêt supérieur de la nation, permettra d'aboutir à une réforme constitutionnelle légitime, consensuelle et durable. Et franchement, les Sénégalais n'ont pas besoin de cette guerre institutionnelle. Les priorités sont vraiment ailleurs. Il est temps de mettre le focus sur les véritables urgences des Sénégalais. Le pouvoir d'achat, l'emploi, la stabilité sociale et le bon fonctionnement des services publics.
4: Et le premier groupe parlementaire de l'opposition au Sénégal, Takou Wallou, salue la décision du Conseil constitutionnel parvenue donc jeudi. Cette décision rappelle les limites de la majorité parlementaire face à la loi. Fin du bras de fer donc autour de cette réforme constitutionnelle au Sénégal. Le bras de fer entre les syndicats et les autorités au contrat se poursuit. Parmi les doléances des syndicats, un manque de concertation générale sur un certain nombre de réformes qui concernent les droits des travailleurs. Une série de licenciements aussi dans des institutions. Il y a eu un nouvel échec des négociations avec le ministère sénégalais de la fonction publique. Hier donc, c'était jour de grève. RFI Dakar, Léa Lisa Vesteroff.
8: Les transports en commun, les tribunaux de justice, certains hôpitaux publics aussi fonctionnaient au ralenti hier. Satisfecit du côté du Front syndical pour la défense du travail à l'initiative de ce débrayage, avec une grève suivie à 75% dans tout le pays, selon cette coalition de 12 syndicats. Malgré une manifestation début avril, puis le 1er mai et des négociations jeudi, les principaux syndicats estiment les progrès insuffisants, et notamment sur la réforme du Code du travail. Le nouveau texte prévoit de rallonger à 4 années au lieu de 2 les contrats à durée déterminée avec la possibilité de les renouveler. Inacceptable pour les syndicats qui demandent au gouvernement de revenir sur cette mesure. Autre point de friction, les licenciements dans beaucoup de secteurs jugés abusifs. Les syndicats demandent la réintégration d'environ 3000 personnes renvoyées de différentes institutions ou entreprises publiques. Enfin, les syndicats demandent des mesures pour faire face à la cherté de la vie et menacent de refaire grève. Des discussions devraient reprendre dans les prochains jours. Léa Lisa Vesteroff, Dakar, RFI.
4: Une grève de la faim, cela fait plus d'un mois maintenant. Le défenseur des droits humains sahraoui Naama Asfari, condamné en 2013 au Maroc à 30 ans de réclusion, ne s'alimente plus depuis le 8 juin. En 2023, le groupe de travail des Nations Unies sur la détention arbitraire a considéré que sa détention l'était. Naama Asfari dit ne plus vouloir s'alimenter jusqu'à sa libération. Ses proches déplorent l'attitude des autorités marocaines face à cette grève de la faim. Elles n'ont engagé aucun dialogue. C'est ce que nous dit Régine Villemont, présidente de l'Association des Amis de la République Arabe Sahraoui Démocratique.
9: Il a vraiment le sentiment que c'est vraiment impossible d'entrer en contact, de discussion en fonction de cet arrêté de la Genève, de l'ONU en quelque sorte, de discuter avec les autorités de la prison ou avec la justice marocaine. Et donc, je crois qu'il a décidé au terme de ces 3 ans d'incapacité à trouver des interlocuteurs et à surtout obtenir sans doute la libération, mais d'abord de se rapatrier, de se rapprocher de sa famille à El Aaiun, au Sahara occidental. Donc, il a décidé d'abord des grèves de la faim de 48 heures, plusieurs, et puis là, il a décidé une grève de la faim illimitée. En quelque sorte, c'est la seule arme des prisonniers dans la situation où ils sont. Donc, il a perdu une dizaine de kilos déjà. Il est quand même surveillé par le médecin qui vient régulièrement à la prison. Il a un moral pas possible, mais il n'y a pas de réponse, quoi.
4: Régine Villemont de l'Association des Amis de la République Arabe Sahraoui, interrogée par Ouda Ibrahim. Comme annoncé hier, le président sud-africain est en visite officielle en France pour 3 jours. Cyril Ramaphosa qui a vu hier son homologue Emmanuel Macron. Ils ont discuté d'un certain nombre de sujets. Ils ont notamment concrétisé la signature d'un nouveau partenariat bilatéral entre leurs deux pays. Ils ont promis qu'une commission ministérielle mixte des affaires étrangères se verrait annuellement pour parler de ce partenariat bilatéral. Ils ont aussi constaté, les présidents français et sud-africains, je cite, une grande convergence de vues sur les crises au Moyen-Orient et en République démocratique du Congo. On va terminer, si vous le voulez bien, aux Francopholies de La Rochelle. C'est parti pour le festival de musique francophone. Il s'est ouvert hier soir dans le sud-ouest de la France, donc près du vieux port de La Rochelle. Une centaine d'artistes de tous horizons se produisent jusqu'à mardi, parmi lesquels Aya Nakamura, notamment. Aurel San également, Mika. Malgré la chaleur écrasante, hier plus de 16 000 personnes se sont pressées sur le Vieux-Port, sur la place Saint-Jean d'Acre, pour assister à l'ouverture en fanfare du festival, à un concert en particulier, Léa Boutin-Rivière.
10: Bah nous, on est venus pour Gims. Maître Gims.
11: Gims, du coup, ouais.
12: Ah bah surtout Gims, quoi.
13: Devant la grande scène des Francopholies ce vendredi soir, le vote est unanime. C'est Gims que le public est venu voir. Zaz, Youssou N'Dour et la franco-brésilienne Louisa ne sont finalement qu'un apéritif. 23h, la star aux 10 milliards de streams apparaît sur scène et l'impensable se produit. La température, qui a dépassé les 35 degrés toute la journée, grimpe encore d'un cran. Programme, 1h30 de spectacle, des effets pyrotechniques à n'en plus finir et surtout des tubes enchaînés sans le moindre temps mort. Du début des années 2010 au milieu des années 2020, l'artiste franco-congolais a balayé large pour satisfaire ses spectateurs de 7 à 77 ans. Mission accomplie, avoir les sourires du public. Seul bémol, voilà la barre placée très haut pour les prochains concerts. Ce soir, ce sera au tour des rappeurs Lamano, L2B et Niska d'essayer de reprendre le flambeau.
4: Flambeau qui sera repris ensuite par le rappeur français Aurel San et puis par Aya Nakamura, la star franco-malienne qui sera sur la scène de Saint-Jean d'Acre lundi soir, Clotilde Dumais.
2: Merci beaucoup Vincent Dublange. 7h42 en temps universel.
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2: Allez, on fait un dernier point sur cette Coupe du Monde de football avec vous, Pauline Guillou. Après un mois déjà de compétition, 98 matchs disputés, on est presque à la fin. Il reste qu'une petite semaine, mais on connaît en tout cas pour l'instant la première affiche des demi-finales.
14: Ah oui, ça nous manque déjà, mais en attendant pour l'instant, place aux demi-finales dans la semaine prochaine. France-Espagne, c'était l'un des chocs attendus dans ce mondial, vu l'état de forme des deux équipes, toutes deux légitimes prétendantes au titre. La Roja s'est donc qualifiée hier soir après sa victoire 2-1 face à la Belgique après un match plus accroché que prévu à Los Angeles. Retour dans le dernier carré pour les Espagnols, champions d'Europe en titre après 16 ans d'absence. La dernière fois, c'était en 2010.

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0: Je crois.
1: Bah ouais, il viendrait pas à Liévin pour une autre raison que rendre l'argent.
0: Ben je vois pas, non. Il y a pas d'autre. Ben je vois pas pourquoi.
2: Ben de... non, c'est...
0: Mais du coup, la question c'est, est-ce qu'on doit se réjouir qu'ils viennent ou...
1: Ouais.
0: C'est bizarre quand même, non?
3: Après, s'il reste qu'une seconde, ça nous va. S'ils viennent, ils mettent l'argent, ils repartent.
0: Je sais pas, faudrait regarder sur la fiche parce qu'au fait, non, je crois qu'ils viennent. Non, je pense que c'est pas ça.
3: Ah merde, c'était trop pour être vrai.
0: Ouais, ouais, non, quand tu regardes bien les détails, non, c'est pas ça. Bah, au fait, on est fâché tout rouge du coup.
1: Ouais, encore une occasion ratée. On
0: bon
1: vous
0: bah,
1: saura.
0: Bon bah, fâchons-nous, hein. Et du coup, rendez-vous samedi devant la piscine, le centre Nautica à Liévin. Bon bah voilà, l'émission est terminée. Allez, bah salut. Au revoir, à demain.
1: Bah, bienvenue dans Antifascisti. Bienvenue dans Antifascisti, l'émission antifasciste du bassin minier. Je suis Laetitia, je suis ravie de vous accueillir pour cette émission de juillet consacrée à l'éducation. Et je suis accompagnée de personnes magnifiques.
0: Moi c'est Sophie, je suis une personne magnifique et je me sentais carrément visée.
4: Laurence, magnifique ou pas, c'est pas grave.
3: Et moi c'est Léo, je suis en vie, c'est déjà bien.
0: Voilà. Et tu es magnifique aussi.
2: Magnifiquement.
3: D'accord. Merci.
1: Et toutes les personnes qui nous écoutent sont magnifiques.
3: C'est d'ailleurs un des critères pour rejoindre l'émission.
1: En fait, il y a des perquisitions qui sont en cours dans le cadre de l'affaire de détournement financier du RN au Parlement européen.
0: Alors, à ne pas confondre avec l'affaire précédente.
1: Ah.
0: Mais non, mais c'est compliqué. C'est pas facile. C'est pas facile. Mais il y avait une précédente affaire dont on a entendu parler l'année dernière, hein, à peu près pile poil. Et d'ailleurs, on va savoir le 7 juillet si Madame Le Pen pourra ou pas se présenter au présidentiel. Donc ça, c'était la précédente affaire. Et il y a une nouvelle affaire avec aussi des millions détournés.
2: Quelques millions, bah, enfin.
0: De l'Europe. Toujours pareil, mais pas pareil. C'est des affaires différentes. Alors, on confond pas. S'il vous plaît, on se concentre.
1: Attention, il y aura un contrôle à la fin.
0: C'est ça. Et donc, il y a eu des perquisitions, c'est ça?
1: Exactement, ouais. Donc, c'est une enquête qui a été ouverte l'année dernière donc par le Parlement européen. Ça porte quand même sur 4,33 millions d'euros que le groupe Identité et Démocratie, donc c'est le groupe où siège le Rassemblement National, mais pas que.
3: Attends, mais c'est 4 millions en plus des 4 millions d'avant. Ah oui, d'accord.
0: Ah mais non, c'est pas pareil.
2: Wow. C'est pour du média training en même temps. Hein. Faut arrêter un petit peu là.
0: Ça ressemble, mais c'est pas pareil. Ça s'ajoute.
1: Putain, mais où trouve-t-il tout cet argent? On commence sur les actus locales. Arne, avenir des cités, ça dégage.
0: Comment ça?
1: Bah voilà. Le RN, ils aiment bien faire ça, genre prendre des trucs.
0: Alors, Arne, c'est une de ces villes qui sont
1: à l'extrême droite à la dernière,
0: c'est ça,
1: aux dernières élections.
0: Et alors, du coup, Avenir des Cités?
1: Eh bien, Avenir des Cités, c'est une association de prévention spécialisée, comme on appelle, donc qui bosse avec des jeunes, éducateurs de rue, ce genre de choses. C'est implanté depuis 30 ans à Arne et elle accompagne actuellement 150 jeunes arnésiens et arnésiennes. Le service, il agit aussi à Billy Montigny, spoiler, c'est aussi tombé à Rennes, et Salomine. Et donc, ça, en tout, ils suivent 330 jeunes à l'année, donc c'est énorme.
2: Oui, mais ces jeunes, directement, je veux dire, on faut arrêter la prévention, tu sais bien, ça marche pas.
1: Ça sert à rien, la prévention.
2: Autant directement la prison ou l'enfermement, enfin voilà.
1: Et quand on dit prévention spécialisée, c'est pas uniquement pour des jeunes délinquants, c'est vraiment pour tout le monde. C'est des actions de rue, c'est des actions de travail social pour faire du lien, pour
2: vivre ensemble,
1: etc. Et ça, bon, ça plaît pas trop. Et du coup, la municipalité Rassemblement National a demandé à l'association de prévention de quitter le local, dans lequel elle a emménagé en avril. Donc il y a eu des travaux, il y a eu des subventions
0: de l'argent public investi pour
1: municipalité pour qu'il puisse s'installer. Et 3 mois après, ça dégage.
0: Arne, c'est cette ville qui avait annulé
1: le
0: ciné-débat avec l'assaut couleur.
1: Tiens, à venir des cités. Et on continue avec du soutien.
0: Eh bien oui, qui est passé là, c'était enfin passé présent même au fait la semaine dernière. Mmh. On est quelques-uns une du collectif à être à Lille, à aller dans les Flandres, à quitter le bassin minier pour aller au tribunal administratif soutenir Djelloul et Fabien.

0: Fabienne, on a beaucoup parlé de Djelloul, un peu moins de Fabienne. Tous les deux sont agentes de la ville d'Hénin-Beaumont. Et après plusieurs procédures, après des longues procédures, au fait, tous les deux ont subi du harcèlement, notamment tous les deux sont syndiqués à Sud Collectivité Territoriale. Et tout un cheminement qui les a conduits à des conseils de discipline. Conseils de discipline qui ont dit, pour l'une comme pour l'autre, au fait, non, il n'y a aucune faute à punir, à sanctionner, au fait. Donc on ne voit vraiment pas à l'unanimité chacun des.
1: Du conseil disciplinaire, quoi.
0: Des conseils de discipline. Et pourtant, le maire RN d'Hénin-Beaumont les a exclus pour une durée de 2 ans pour Djelloul et
2: un peu plus pour Fabienne.
0: Un an pour Fabienne. Et donc, cela a été jugé donc au tribunal administratif de Lille, qui rendra sa décision ce vendredi, donc jour de diffusion de l'émission. Donc, on va savoir un peu ce qu'il en est.
2: Soutien.
0: Force
2: parce que
0: pour toujours.
2: Il faut quand même rappeler que Fabienne et Djelloul sont donc sans salaire.
0: C'est ça.
2: Et ce, pendant 1 à 2 ans, ce qui est quand même assez effroyable.
0: Mais c'est
1: Puis après, avec une remise en cause de leur travail, alors que vu tout ce qu'on a entendu, il n'y a rien.
2: L'objectif, c'est de faire peur.
1: Voilà.
2: C'est-à-dire que toutes les têtes qui dépassent...
0: C'est d'intimider, tout à fait.
2: C'est d'intimider, et toutes les personnes qui pourraient avoir des griefs à la mairie de Hénin ou dans d'autres villes, qu'elles voient ce qui se passe et qu'elles comprennent qu'elles auront des problèmes. Voilà.
0: Soutien. Inconditionnel, on sera là.
2: Ouais. Il se passe pas mal de choses au local, mais on a fait des actus un peu resserrées ce mois-ci. Je vais vous parler un petit peu au niveau national. Que fait l'extrême droite au pouvoir localement ? Donc, on en a parlé un peu au bassin minier, mais je vous propose d'aller à Carpentras, dans le sud. Je vais vous faire une petite parenthèse d'abord sur la ville, parce que moi je connais pas bien ce coin-là. Donc elle est tombée au RN après 18 ans de gestion à gauche. Ok. Bon, il y a quand même eu le maintien de 2 listes à gauche au 2e tour.
1: Bah tiens,
0: ça nous dit quelque chose.
1: Je sais pas, ça me parle.
2: Déjà là, ça me frustre.
1: Ça rappelle d'autres villes.
2: Le maire et l'ancien maire. L'ancien maire qui était inéligible pour violence conjugale.
1: Oh wow.
2: Donc petit rappel que en fait les villes sont conquises par le RN aussi parce qu'il y a des gestions mafieuses dans nos villes, donc je pense à Hénin évidemment, avec des triangulaires qui sont mortifères, je pense à Grenay, ou parce que des candidats auraient dû quitter la vie politique, je pense à d'autres villes. Donc avec tout ce foutraque, la mairie tombe RN. Et ils ont décidé, une de leurs premières mesures, c'est de mettre fin à la ferme municipale bio qui fournissait les cantines de la ville. Donc c'était une mesure qui était écologique, puisque faisait baisser les pesticides utilisés, etc.
0: C'est ça donne du travail, publique. Ça nourrit les enfants localement.
2: Exactement.
0: Qu'est-ce qu'on pouvait reprocher à cette...
2: Il y a une mesure évidemment économique aussi, je l'ai dit, parce que ça coûtait moins cher de faire en interne et des bons produits plutôt qu'en externe du Sodexo de merde. ils ont dit qu'il fallait faire des économies. Donc je suis tombée sur un article de Vert, le média qui en parle, et il y a un ancien élu, donc celui qui a porté cette mesure, mesure de création de la ferme, qui disait mais en investissement ça nous a coûté l'équivalent d'un rond-point. Donc en fait je vois pas en quoi il y a des économies à faire là-dessus. C'est une priorité de politique publique, en fait, que nos enfants mangent bien,
0: la terre
2: mangent
0: est
2: pas
0: là,
2: cher.
0: Donc
2: on déconstruit ce qui a été construit. Voilà. Mais bon, à noter qu'en parlant d'économie aussi, ils ont décidé de supprimer une subvention au planning familial local de 3000 euros. Bon, ça n'a pas faire fermer l'antenne du planning, heureusement, mais on voit bien où sont les priorités du RN, et surtout là où elles ne sont pas, c'est-à-dire... dans la santé, l'économie.
1: Et leur entreprise de démolition.
0: Le planning familial prend cher quand même, partout, au fait. Ça, c'est à souligner. Mais du coup, j'ai une question là sur la ferme. Est-ce que c'est pour un projet de parking ?
2: Non, en fait...
0: Non, parce que c'est beau un parking.
2: Ils disent non, en fait, en gros, ils disent que ils vont faire des jardins ouvriers et essayer de faire l'installation des agriculteurs. Enfin bref, ils ont essayé d'inventer un truc.
1: Du blabla.
2: Du blabla, en sachant que le maire de Carpentras est un ancien député dont ses contributions lors des débats sur toutes les questions d'agriculture s'étaient uniquement tournées vers la réautorisation des pesticides. Les questions au gouvernement, les choses qu'il a pu faire, les amendements, c'était uniquement là-dessus.
0: Donc ça pousse mieux, plus vite et tout. Hein. Mais ouais, c'est plus efficace. Exactement.
1: Puis c'est plus régulier. Il n'y a rien qui dépasse, c'est pareil. Tu vois ?
0: C'est ça.
1: Le bio, quand même. Puis ça donne des idées de liberté, d'émancipation, de recherche d'autres...
2: C'est ça, parce que ça permettait aussi, comme c'était une ferme, c'était une ferme pédagogique, en fait. Donc on pouvait... faire
1: mais
2: des visites
1: pour la pédagogie
2: pour les élèves, les enfants, de visiter la ferme, de voir comment poussent des légumes, etc. Enfin,
0: on va vous faire visiter des casernes vite fait là.
2: C'est ça, ça sera mieux là. Continuons avec Frontières. J'imagine que vous connaissez ce média.
0: On adore. Allez. Voilà.
2: Ce média qui se veut d'enquête, le Mediapart de droite. Vous ne voyez pas, je fais les guillemets. Bon.
0: Mediapart si, on les entend. On les entend très, très bien, tes guillemets.
2: Mediapart a fait un sujet sur eux, contre ou non. En fait, ils animent une émission sur CNews depuis quelques temps, de 11h à 13h. L'heure de l'enfer. Qui s'appelle 100% Frontières. Et en une phrase, pour résumer le truc, ils vont tellement loin que même un chroniqueur de CNews a alerté l'ARCOM.
3: Waouh! Discrètement. Discrètement quand même.
2: Mais bon, ouais. Le Mediapart a eu le courrier. Non, mais du coup, il y a une citation qui m'a un peu fait rire, évidemment, de désespoir. Mais je cite « Amine El Khatmi, Mathias Leboeuf, Arnaud Karsfeld ou encore Sarah Salman, intervenante fidèle de la chaîne, refusent de participer à l'émission, même pour y apporter un semblant de contradiction. » Certains chroniqueurs se sont même vus proposer des rallonges financières par rapport aux tarifs habituels, mais à une condition un peu particulière. Ne pas interrompre les échanges entre les autres chroniqueurs et présentateurs et ne prendre la parole que lorsqu'on y est invité.
1: Wow, bien dit
2: la liberté de la presse, ça fait réfléchir.
1: Surtout qu'il n'y ait pas un doigt, une tête ou une idée qui dépasse.
2: Exactement, donc même des chroniqueurs sont mal à l'aise, ça fait jaser en interne. Il y a eu des saisines de l'ARCOM à ce sujet qui vont être traitées prochainement, notamment pour islamophobie, où en fait, il y a les extraits vidéo dans l'article... les présentateurs de cette émission, qui sont journalistes à 100%, enfin à Frontières, prennent en grippe un des chroniqueurs qui est arabe, en lui disant « Mais vous, en fait, que pensez-vous de l'islam ?» Et en lui disant « Mais vous n'êtes pas un agent de l'islam ?» Enfin, alors que le mec officie sur CNews la moitié de l'année.
1: C'est une taupe, c'est pour ça, ça y est.
3: Ah oui, il y a aussi eu la phrase « Est-ce que vous vous sentez 100% français ?»
2: Ouais, c'est ça.
1: Waouh.
2: Ouais. Avec le fait de prendre qu'en fait ils étaient binationaux et du coup de les
0: attaquer. En fait, vous m'inquiétez, vous regardez CNews en permanence ou...
1: Et en plus,
0: vous avez tout ça.
1: Ils savent par cœur, hein. Là, Léo...
2: Alors,
3: j'ai juste passé vu sur Instagram.
0: Oui, c'est ça.
2: Moi, mon petit péché mignon de vacances, c'est de regarder CNews le premier.
0: Ouais, je le savais. Je le savais.
2: C'est important de savoir aussi ce qui se dit, pourquoi, etc.
0: Ouais, c'est pas faux.
2: Voilà.
3: C'est pour ça que je regarde parfois BFM TV, malheureusement. Je me sabote moi-même, mais c'est important quand même de savoir ce qui se passe à droite et extrême droite.
0: Ok, avouons là. Je pense que c'est maintenant.
2: Mais je lis aussi les médias indépendants. N'hésitez pas d'ailleurs à regarder le portail des médias indépendants de Basta. Micro-Rebelle 99.6 en fait partie.
0: Là.
2: Mais il y a aussi d'autres médias bien chouettes. Donc n'hésitez pas pour suivre l'actualité. C'est quand même beaucoup plus sympathique. Je vous propose une petite musique. Je vais vous proposer Bad Bunny. Je vais encore avoir un accent de merde. Nueva York.
0: J'adore quand tu parles espagnol.

0: Ça sent les vacances quand même. Ça sent le soleil et tout. Ça sent la fin de l'école.
1: Ouais, c'est ça. Ça sent la fin.
0: Et c'est bien pour ça qu'on va parler d'école.
2: Exactement.
3: Ça sent la fin de l'école. La fin. La fin de tout un système qui va bientôt, qui est en train d'être sapé. Vas-y.
0: Non.
3: Non ?
0: Même qu'on ne va pas se laisser faire. Que c'est clair. Et donc, oui, on voulait parler aujourd'hui de l'intérêt. Je ne sais pas s'il est croissant. En tout cas, peut-être il est le plus visible. Mais de l'intérêt pour de l'extrême droite pour l'éducation national. Ben ouais, parce qu'il y a beaucoup de choses qui se passent là. Il y a pas mal d'enjeux sur sur l'éducation en fait. Moi, je me suis pas mal basée sur les travaux de Grégory Chamba, qui est auteur de plusieurs livres sur l'éducation nationale et la pédagogie, qui est aussi prof de français et syndicaliste à Sud-Éduc, et qui exerce dans un collège de Mantes-la-Ville. Petite parenthèse, donc Mantes-la-Ville, c'est une quarantaine de kilomètres de Paris, qui a été longtemps PC, puis PS, avant que le RN prenne le pouvoir sur fond de division de la gauche.
1: Allez,
0: oui,
1: le couplet gagnant.
0: Mais c'est ça. Bon, depuis 2020, c'est juste redevenu une ville de droite. Je sais pas si on doit. Voilà, c'est un peu nul comme parcours. Ça rappelle des situations qu'on connaît par ici et dont tu nous as parlé, Laetitia. Mais ça montre quand même que le RN peut être battu dans les villes et dans les champs, et nous, même qu'on va faire mieux. Voilà. Donc, une des raisons pour lesquelles il est vital de refermer son bec à l'extrême droite, c'est la marmaille, les mômes et ce qu'on souhaite à la marmaille. Comme ouverture d'esprit, d'émancipation, d'apprentissage, à penser par soi-même, à avoir l'esprit critique, à faire ensemble d'une manière égalitaire et tout ça.
3: Des gros mots, hein. Oh là là là.
0: Mais non, mais c'est hyper important.
1: Tu nous emmerdes avec tes idées.
0: Non, moi j'y crois, moi. Parce que l'extrême droite, elle veut carrément le contraire pour les mômes. Et Grégory Chamba, il a pas mal écrit sur tout ça. En 2025 d'ailleurs, nous, le collectif antifasciste du bassin minier, on l'a reçu à l'école Buissonnière, qui est un super lieu de création et de diffusion culturelle, basé à Montigny-en-Goële. Et on l'a reçu autour de son livre « Quand l'extrême droite rêve de faire école », sorti en 2023 aux éditions du Croquant. Rebref, au fil de ses ouvrages, Grégory raconte que les réacs de l'école, ils se sont dévoilés, les nouveaux réacs, là, hein, ils se sont dévoilés dans les années 80, en se revendiquant républicains et traitant les autres de sociologues, visiblement c'est une insulte, ou de pédabobos. Bon bref, juste ça parce que ces autres sont critiques du système et souhaitent l'améliorer pour aller vers plus de justice et d'équité. Et là, c'est là qu'on se rend compte que ça fait 40 ans, au fait, que l'école est mise au service, petit à petit, du libéralisme, ce qui n'est pas pour déplaire à l'extrême droite. Ça commence avec Chevènement, ministre de l'Éducation en 84. Le gars, il a quand même écrit un bouquin qui s'intitule « Apprendre pour entreprendre ». On est en plein dans les années tapis, etc. Bon, ben, c'est clair, quoi. L'école n'est alors plus du tout perçue comme un outil d'émancipation, mais elle est voulue comme un outil de mise au pas. Apprentissage obligatoire de la Marseillaise, cours d'éducation civique et apparition des stages en entreprise. C'est de là que ça date tout ça. Et c'est dire que ça convient à l'extrême droite, qui est toujours très très copine avec le monde des affaires. Et puis les années passent, tout ce libéralisme mijote, l'extrême droite impose petit à petit son vocabulaire, son agenda, ses polémiques, et le FN gagne des villes qui deviennent laboratoires. Il faut savoir que ce sont les municipalités donc qui gèrent les locaux des écoles maternelles et primaires, ainsi que le périscolaire, cantine et garderie. Alors en vrac, ces nouveaux RN excluent des garderies les enfants dont les parents ne travaillent pas, mettent fin aux repas de substitution dans les cantines et axent les activités périscolaires sur les enracinements dans l'histoire de France et la culture traditionnelle. Très étonnant, hein. Donc l'entrisme des idées réactionnaires de l'extrême droite, ça continue donc jusqu'aujourd'hui, avec les derniers ministres de l'éducation nationale, pas piqué des hannetons, tellement de droite que tu te demandes s'il y a encore de la place pour l'extrême droite quelque part, au fait. Citons Blanquer, par exemple, au hasard. Eh ben ouais, pardon, fallait dire son nom quand même.
1: Non.
0: Mais j'ai osé. Et un super exemple dont on peut voir facilement l'évolution, c'est le concept de laïcité. Concept qui a été dévoyé et encore dévoyé pour mieux servir l'islamophobie. Un petit rappel, la laïcité en 30 secondes pour les nuls, c'est ce principe d'impartialité, d'indépendance et de neutralité des institutions publiques face à la religion. Instaurée par la fameuse loi de séparation de l'Église et de l'État en 1905, elle garantit aussi la liberté de conscience de toutes et tous. Dans le champ de l'éducation, c'est cette loi qui garantit que les enseignements soient menés hors de toute contrainte religieuse. Et alors ça, ce dévoiement de la laïcité, en 1989, par exemple, ça commence, on en entend parler les plus anciens, n'est-ce pas, l'affaire du foulard islamique, oh, c'est 1989. Là, c'est vrai, c'est et alors retenez ce nom, Ernest Chénière, moi je connaissais pas ce nom, qui est le principal du collège à Creil, qui a exclu trois enfants, trois jeunes filles de son établissement, parce qu'elles refusaient de retirer leur foulard. Toujours sous prétexte de laïcité, la question revient plus ou moins régulièrement dans les médias. Entre-temps, Ernest Chénière, donc, il est devenu député RPR. Vous savez, les grands-pères des républicains actuels. Et il n'a cessé de plaidoyer pour l'interdiction des signes religieux par ses élèves. Une vraie obsession hein, pour lui. Il y est arrivé en 2004. Avec la loi interdisant le port ostentatoire de sous-signes d'appartenance religieuse, politique ou philosophique dans les établissements scolaires, pour tout le monde. Ainsi, ce sont plus seulement les agents publics, mais les enfants, c'est-à-dire les usagères et usagers qui sont visés, surtout les usagères. Et puis, on commençait les polémiques savamment orchestrées sur les maires qui accompagnent les sorties scolaires, sans en entendre parler encore régulièrement. Et puis il y a trois ans, donc en 2023, Attal s'est lâché en signant une circulaire interdisant les robes longues. L'abaya, vous en avez entendu parler. Et c'était clairement l'abaya qui était visée. Une tenue qui n'a rien à voir avec la religion. Et c'est la culture là qui est visée. Et je crois pouvoir dire que malheureusement, c'est pas fini. C'est
3: oui, mais
0: vraiment
3: la culture,
0: pas fini.
3: Toujours la culture là. Enfin,
0: c'est ça. Mais au fait, la loi sur la laïcité ne parle pas du tout de culture. Elle parle de religion, d'idées politiques ou philosophiques, mais absolument pas de culture. Et là, clairement, on en sort et c'est la culture qui est visée.
1: Clairement, il y a l'idée d'avoir un ennemi de l'intérieur, en fait.
0: Mais c'est ça.
1: Le grand remplacement, ce genre de choses, où il va y avoir des jeunes lycéennes qui portent le voile, ou des étudiantes, etc., et qui vont nous convaincre, nous prendre notre place. Enfin, c'est quand même...
0: Nous retourner le cerveau malgré
1: alors
0: nous,
1: alors que c'est des gamines
0: ça.
1: De 16 ans, et qu'on empêche d'aller à l'école.
0: Tout à fait.
1: Pour ces raisons-là. Et qu'on empêche de faire des sorties. Enfin, il y a quand même aussi pas mal de sorties scolaires qui ne peuvent plus avoir lieu, puisqu'on interdit aux mamans voilées d'accompagner. Donc, il n'y a plus personne pour accompagner les gamins et les gamines au musée ou au planétarium ou à la piscine. C'est quand même... très dommage.
3: Et pendant ce temps-là, évidemment, pendant que les médias nous
1: bassinent avec ça,
3: des petits flash infos, on ne pense pas, eh ben évidemment, à tout ce que subissent ces personnes et ça permet d'occuper un petit peu le paysage médiatique en racontant et en transformant, en déformant des lois, alors qu'à l'origine, la laïcité, c'était quelque chose effectivement qui nous permettait d'avancer au niveau de la société.
1: Et on parle plus de ces sujets-là plutôt que du manque de moyens les écoles. Voilà. On peut parler avec ce qui s'est passé très récemment de la canicule, du fait que les écoles sont des passoires thermiques et que les gamins suffoquaient de chaud. Une petite polémique.
0: Non. Ce qui est important, c'est le foulard. C'est le foulard, c'est l'abaya.
1: Ça donne chaud.
0: C'est ça. Non, mais c'est ça qui est important. Voilà. Et tout ça, ça régale l'extrême droite, au fait. Grégory Chamba, en donne deux exemples. En 2017, Le Pen se réjouit de la politique de Blanquer en parlant de victoire idéologique et politique des idées du FNRN. C'est très très clair. 2023, Roger Chudeau, le monsieur éducation nationale du FNRN, dit clairement que les décisions prises par Gabriel Attal sont celles du programme de son parti. Roger Chudeau, je me permets deux mots sur lui, c'est un ex-conseiller de François Fillon. Avant ça, au tout début, il a été para. à l'armée donc. Puis après, il est devenu, ben oui, non, non, il est devenu proviseur, puis inspecteur général au sein de l'éducation nationale. Ensuite, donc, il devient conseiller de François Fillon, et après Fillon, vous vous souvenez, les costumes, tout ça, enfin voilà. Il est allé faire un tour comme conseiller scientifique à l'Institut de formation des fachos, créé par Marion Maréchal Le Pen. Avant de devenir monsieur éducation nationale du FNRN. Beau parcours, hein ? Il déteste évidemment les syndicats. Il voudrait imposer un examen d'entrée au collège, histoire de trier les élèves au plus tôt. Et collège, où il voudrait des groupes de niveau dans chaque matière. Évidemment, toujours du tri et de la ségrégation, quoi.
3: C'est merveilleux, c'est un monde merveilleux qui nous prépare. Moi, je trouve ça fabuleux. Ouais. Pas une tête qui dépasse où que ce soit. Non, mais je trouve que nos petits bambins, là, nos mômes et nos ados, ils vont avoir un monde lisse, pas l'eau, sans beaucoup d'imagination, sans trop d'expression libre. Oui. Mais c'est ça, en fait, la vraie vie, la vraie société, c'est fabuleux. C'est fabuleux, en fait.
1: C'est vraiment une vision de l'école comme un endroit où on discipline les enfants. Où on les fait rentrer dans un moule, on les prépare, alors que là-dessus, c'est intéressant peut-être de voir les collectifs sur l'enfantisme et sur toute la domination entre les enfants et les adultes. Je vous invite à regarder un peu, il y a pas mal de ressources là-dessus, où en fait, de penser les enfants comme des êtres à part entière et pas juste comme des êtres adressés et à...
0: Non, il faut les préparer.
1: Il faut les préparer. Okay.
3: Il faut les préparer.
1: À la pâte à modeler, ok.
0: Vous êtes à part entière, non mais
3: Il faut les préparer. Où va-t-on à l'entreprise et à l'armée. Et oui. Faire des petits soldats quand même.
0: Ah ouais, non, c'est clair. Bon, après, c'est vraiment pas c'est pas joyeux, je reconnais. Mais j'ai des pistes que je vais vous donner tout à l'heure. Tout à l'heure. Attendez. Parce que après, avant ça, il y a d'autres trucs pas joyeux. Là, on a parlé des côtés, du côté vraiment. Non, je suis désolée, mais non, mais c'est important aussi. Comme tu le disais, c'est toi qui disais, il faut connaître son ennemi. Bon, bah voilà. Connaissons-le. Il y a tout l'aspect de l'armée dont tu parlais, Laurence. Et puis aussi, côté parents et militants des parents, en fait. Là, c'est vraiment l'aspect programmatique. Qu'est-ce que tu nous en dis
1: Bah oui, alors, vous savez, j'ai deux passions. La fanfare, allez, la révolution et le complotisme et les syndicats. C'est drôle parce que c'est vrai. Donc, je vais vous parler de parents vigilants. Est-ce que vous savez ce que c'est ?
0: Malheureusement.
1: Faites semblant de pas savoir.
0: C'est des parents qui font attention aux devoirs de leurs enfants.
1: Absolument. C'est un syndicat de parents créé par Reconquête, le parti de Zemmour. Je pourrais m'arrêter là.
0: Ben oui.
1: Déjà, on fait oh là là. L'objectif, c'est infiltrer l'école. Je vais citer tout de suite un communiqué de presse d'une intersyndicale qui a alerté sur la création de parents vigilants, parce que je trouve que ça résume assez bien. Le mode opératoire est également bien identifié. Une personnalité d'extrême droite dénonce sur les réseaux sociaux tel cours ou telle activité. S'ensuit une campagne de harcèlement en ligne, allant parfois jusqu'à la publication du nom et de l'adresse des enseignants enseignantes visés, et parfois d'un rassemblement devant l'école ou l'établissement. Ils font partie de toute la fine équipe. Donc, il y a le syndicat de la famille, parents en colère, vous voyez tous ces groupes-là, vous avez peut-être entendu parler, surtout si vous êtes parents. Donc, en fait, leur lutte à parents vigilants, c'est lutter contre l'éducation sexuelle à l'école, donc les VARS, le wokisme, l'endoctrinement idéologique, toutes ces choses-là. Donc, leur spécialité, c'est poster sur les réseaux sociaux leurs preuves de l'idéologie au wokisme qui infiltre nos écoles et en dénonçant évidemment l'école, le collège concerné, parfois le professeur.
0: Oui. Mais du coup là, ce que tu es en train de nous dire, c'est pas juste des parents d'une manière isolée qui ne comprennent pas bien ce que c'est que l'éducation à la vie sexuelle et affective, mais c'est quelque chose d'organisé, c'est ça
1: absolument,
0: que tu es en train de nous dire
1: absolument.
0: En fait.
1: Absolument, et c'est créé par des gens de Reconquête. C'est lié originellement à Reconquête, le parti de Zemmour, avant les élections présidentielles. Donc c'est vraiment une visée aussi de lobbying de leur côté et de, on va en reparler, mais d'infiltrer aussi dans l'opinion pour alerter et pour faire des sujets, faire monter la sauce sur le wokisme, il est partout, etc., en montrant des supposées preuves qui sont éclatées. Léo ?
2: Oui, en fait, je voulais juste dire que ça... Enfin, ils ne se reconnaissent pas. Genre, quand on va sur le site, il y a la tête d'Éric Zemmour et de d'autres parties de Reconquête. Oui. Donc, vraiment, c'est affiché en grand.
1: C'est ça. C'est repartagé régulièrement, etc. Mmh. Et les preuves de l'idéologie, bon, je me suis tapé un petit kiff. J'ai regardé hier leur Facebook.
0: Mais vous avez des drôles de passe-temps quand même. Je m'inquiète.
1: Mais c'est mon Dieu, ils font la fête des gens qu'on aime et pas la fête des pères et la fête des mères.
0: Ah, voilà.
1: Voilà, ça va être d'utiliser des énoncés, des mots pour les parents, de les poster et de dire « Regardez, c'est honteux, c'est honteux
0: ouais, !» Ça me fait penser au mariage pour tous, ça, au fait. Enfin, c'est vraiment cette mouvance-là. Ouais, et,
1: exactement. Ça, avec cette dynamique-là, qui est une dynamique quand même, on va se le dire, qui est dangereuse et qui peut être très violente pour les professeurs et le personnel éducatif. Je pensais par exemple à Sophie Gigot, dont on a sûrement déjà pu parler ici, qui est une professeure de philosophie à Valenciennes à l'époque, qui a été au cœur d'une campagne d'intimidation de la part de militants identitaires, de l'extrême droite, de parents vigilants aussi, pour avoir organisé une sortie scolaire avec ses élèves à Calais pour parler de migration, etc.
3: Autour d'un projet qui était réellement construit, etc.
1: Exactement. C'est pas juste on vous emmène dans un camp. Et donc, elle a vécu, Sophie Gigot, en 2022, 6 semaines sous protection policière, tellement les menaces étaient... fondée en fait. Et donc, aussi parce que en fait, quand on sort les noms des professeurs sur internet et que il y a des gens qui. Il y a la menace, on va dire, en ligne, le harcèlement un peu classique, les courriers, les appels, les rassemblements, mais ça peut aller plus loin. Donc, ça me pose quand même énormément de questions avec tout ce qui s'est passé par exemple avec Samuel Paty ou d'autres professeurs qui ont été tués pour des menaces de ce type. Bref. L'objectif, c'est créer de la peur hein. Chez les assos, parce qu'en fait, ils vont cibler notamment les associations qui interviennent dans le cadre de l'éducation à la vie affective, relationnelle et sexuelle, le planning familial, les assos LGBT, etc. Les mettre en difficulté financièrement, leur faire retirer leurs agréments, bref, leur mettre la pression pour que le planning n'intervienne plus hein, dans les assos. Faudrait pas non plus éduquer les enfants au consentement. Et puis intimider les profs sur des projets pédagogiques qui sont un peu sociaux, engagés, etc.
3: Encore le vivre ensemble qui est attaqué, quoi. Hein, la différence, la diversité, le vivre ensemble. Non, mais c'est merveilleux, il nous prépare un monde merveilleux.
1: C'est ça. Et ça marche en partie. Hein. Je suis tombée sur un article que vous trouverez dans la description de France Info, où il y a des profs qui disent « Bah ouais, moi j'ai la trouille en fait. J'ai la trouille de faire certains projets parce que j'ai peur qu'il y ait un des parents qui pète un câble et de me tomber dans une sauce. » Et je vais vous parler d'un très bon exemple qui est passé très récemment. Et on vous avait parlé le mois dernier de la Pride de Saint-Quentin.
0: Oui.
1: Oui, qui était visée par des militants d'extrême droite déjà.
0: C'est ça, ouais.
1: Parce qu'elle avait l'outrecuidance d'avoir lieu aux alentours de la basilique.
0: Je m'en souviens, tu nous en avais parlé.
1: Ouais. La Pride a eu lieu sous une très belle averse. J'étais là de loin, j'ai pas pu, coucou les camarades. Et en fait, ils ont organisé un show drag, donc un concert, reprise musicale, avec des drag queens, des drag kings qui chantent, etc. Et parents vigilants a isolé un extrait d'une drag qui chante, qui mime la chanson, de Sexy Sushi, qu'on a d'ailleurs déjà passé.
0: Mais oui.
1: C'est vraiment, on dirait qu'ils ont tout pris.
0: J'aime mon pays, c'est ça.
1: C'est ça, j'aime mon pays. Oh là là. Donc cette chanson, en fait, elle tourne en dérision, le discours d'extrême droite. Et ils ont conservé uniquement la parole. J'aime mon secret, tripoter mon fils. Alors, quand on ne connaît pas et qu'on entend les « Youhou !» sur « J'aime en secret tripoter mon fils », évidemment, ça fait drôle. Voilà, surtout en pleine affaire Liana, la petite qui a été assassinée, affaire sordide, etc. Et toute la dénonciation des violences sexistes et sexuelles sur les enfants. Évidemment, là, on fait « Waouh, waouh, waouh, waouh, waouh !»
0: Mais j'ai une question, ils ont écouté les paroles
1: hein? c'est ça.
0: Est-ce qu'ils connaissent le groupe Sexy Sushi?
1: C'est la magie du montage, parce que la parole juste après... Bon, en fait, c'est une chanson full ironique. C'est une chanson qui tourne en dérision l'extrême droite. J'aime mon pays, comment peux-tu en douter ? J'aime aussi le Seigneur. Seigneur parce qu'il pardonnera mes péchés. Et en fait, toutes les paroles sont très ironiques et dénoncent l'extrême droite. Mais ils ont évidemment gardé « J'aime en secret tripoter mon fils ». Où ils ont dit, donc je cite ce qu'ils ont mis sur les réseaux sociaux. Voici les paroles mises en avant par l'association Fier and Queer, donc organisatrice de la Pride. Cet organisme est officiellement agréé par l'Académie d'Amiens pour intervenir dans les établissements scolaires. Monsieur le ministre, nous vous demandons d'intervenir pour protéger nos enfants.
3: Ah, belle manipulation. Hein.
1: Belle manipulation.
3: De toute façon, c'est ça essentiellement qu'ils savent faire, c'est-à-dire sortir de leur contexte des idées, des propos et le tourner à leur sauce. Ah oui, mais en même temps, Sexy Sushi cherche un petit peu, voilà, il les tourne en dérision. Donc à un moment donné...
0: Ils n'ont pas aimé.
2: Surtout qu'ils sont un peu hypocrites parce que... Il y a des réels, parfois même de partis, de droite et d'extrême droite, qui utilisent cette musique, justement, parce que certains pensent, premier degré, que c'est une musique qui vise à défendre son pays, etc.
0: C'est très drôle.
2: Et qui n'est pas ironique. Ouais. Et du coup, ils connaissent ces paroles, vu qu'ils les utilisent dans leurs réels. Donc, voilà.
1: Non, mais c'est vraiment la magie du montage et la magie de la manipulation, en fait. Donc, toujours chercher plus loin, essayer de comprendre ce qui se passe, et chez l'extrême droite, mais en général, en fait, de recouper les informations, etc., puisque il faut comprendre ce qu'on nous montre, et surtout sur des extraits aussi courts. Donc, c'est allé jusqu'à CNews, hein, quand même, cette histoire, ils en ont parlé. Voilà, vous avez vu, c'est honteux, c'est une apologie de la pédocriminalité, etc., etc. Parents vigilants, ils appellent à retirer des agréments académique à une association qui lutte contre les discriminations.
0: Et ça participe à cette bataille culturelle, au fait. Et soyons vraiment attentifs à ces choses-là et soutenons-nous.
1: Absolument.
0: Vraiment les uns les unes les autres. Quoi.
3: On va aller faire la Pride.
0: Mais dis donc, c'est encore hyper joyeux là.
1: C'est hyper joyeux. Non, mais
2: Mais c'est vrai que je voulais juste ajouter un truc, c'est que la stratégie de l'extrême droite, c'est vraiment très de l'intimidation, en gros. Et je vous conseille la vidéo de la grande bavardeuse sur l'affaire Zemmour et parents vigilants,
0: ouais,
2: qui retrace le procès qu'elle a du coup participé sur l'affaire. Et en fait, la vidéo est super cool. Donc je vous invite à la regarder. Ça vous permettra de voir un peu comment les pratiques d'extrême droite, etc.
0: Tu es en train de nous dire que tu ne regardes pas que
1: CNews et BFM.
2: Je ne regarde pas que CNews et BFM.
0: Ça me rassure.
1: Du coup, je finis juste. Il y a les syndicats, l'intersyndicale, j'en ai parlé au début, qui a alerté cinq organisations syndicales, Solidaires, la CGT, l'UNSA, il me semble la CFDT aussi, qui ont alerté le ministre sur parents vigilants. Et pour dire que c'est dangereux et qu'il faut soutenir les collègues, les professionnels, et qu'il faut aussi protéger nos enfants. Voilà.
0: Protégeons nos enfants de l'extrême droite.
2: Oui.
1: J'aime bien retourner le truc, tu vois. Continuons.
0: Au fait, oui, on parlait de l'armée tout à l'heure.
1: Ouais.
3: Et là, voilà.
0: Parce que l'armée aussi, la militarisation, au fait, l'entrisme du militaire, de l'armée, de la sous prétexte de défense peut-être, qui entre aussi à l'école.
3: Oui, on peut se rappeler un petit peu que tout ce qui augmente le poids de l'armée dans la société participe à la fascisation de cette société. Et donc, les thèses de l'extrême droite rencontrent une oreille plus attentive chez les policiers et les militaires que dans le reste de la population. Et on peut aussi se rappeler les différentes lois qui tombent depuis toutes ces années et l'obsession des frontières, donc qu'il faudrait garder contre toute invasion, n'est-ce pas ?
0: Mais alors, quel rapport avec l'école ?
3: Monsieur Macron et tous les médias à sa botte nous prépare depuis un certain nombre de mois à la nécessité de la guerre, etc. Et pour protéger, pour préparer nos chers chérubins, chérubines, donc Macron a fait passer la durée des classes de défense et de sécurité globale de 1 à 3 ans. Il veut aussi imposer l'organisation d'au moins une journée commémorative par an dans chaque établissement et une incitation à effectuer les stages de seconde dans l'armée.
1: Aha.
3: L'entreprise et l'armée.
0: Ah ouais,
3: ouais.
0: Ok.
3: Le tout pour 2 milliards d'euros supplémentaires. Bah oui, l'éducation nationale va avoir un petit peu plus d'argent.
1: Hein? Il n'y a pas de ventilateur, mais bon.
3: Voilà, mais ils vont pouvoir aller être formés et déformés par l'armée. Donc, proposition de loi, hein, donc renforcer l'enseignement à la défense nationale dans le cadre du parcours de citoyenneté. Parce que, n'est-ce pas, selon eux, hein, sur le site d'Eduscol, hein, le site de l'éducation nationale, eh bien... Cette éducation par rapport à l'armée vise à offrir aux élèves, aux enseignants et au grand public les ressources nécessaires à la compréhension des enjeux de défense et de sécurité. Et pour former et instituer des citoyens libres et éclairés. Donc on y trouve, sur Eduscol, une chaîne de plusieurs dizaines de vidéos, de ressources pédagogiques, une lettre d'information, un guide acculturer les jeunes à la défense et même une convention interministérielle pour renforcer la transmission de la mémoire combattante.
0: Waouh !
3: Beau programme, bah,
0: ça,
3: hein.
0: Ça mérite d'être clair, en fait.
1: Voilà. Et moi, je suis pour, hein. Je suis pour qu'on transmette en fait l'histoire des guerres et ce que disaient les poilus et les résistants. C'est-à-dire ne pas faire la guerre en fait.
3: Voilà, faire la guerre à la guerre.
2: D'accord. Et les atrocités qu'il y a eu la guerre, etc. Enfin, c'est important de les dire, etc. Donc.
3: Mais là, donc évidemment, ça n'est pas du tout dans cet esprit-là, hein.
1: Pompon.
3: Depuis des années, les responsables politiques macronistes, en plus, sapent méthodiquement les services publics. Bah oui. Puis feignent de s'étonner lorsque ceux-ci n'arrivent pas à remplir leur mission. Donc l'éducation n'échappe pas la règle, hein. Pendant qu'on va enseigner, diffuser des messages sur la défense et la sécurité, ben pendant ce temps-là, les enseignants, ben on leur dit et on les accuse de ne pas terminer dans les temps les programmes scolaires. Ben voilà, ben oui, évidemment, les programmes enflent, n'est-ce pas ?
0: Non mais ils font rien, c'est bien connu.
3: Voilà, et ils ne prennent pas le temps de parler assez de la défense, de la sécurité. Et dans tout ça, eh bien, attention, il y aura 2 millions qui vont entrer dans le budget de l'éducation nationale, mais il y aura aussi les réservistes qui pourront venir dans les écoles, dans les lycées, n'est-ce pas ? Ils pourront intervenir dans les salles de classe, donc des enseignements relatifs à la défense.
0: Attends, donc là, on parle de réservistes, voilà. Des gens qui ne sont pas du tout agents
3: qui ne sont pas formés à la pédagogie.
0: Waouh, voilà.
1: Ok. Et quand tu vois que le planning familial et toutes les associations qui luttent contre les discriminations et qui sont là pour faire de l'éducation à la vie affective, relationnelle et sexuelle galèrent à intervenir dans les écoles, les collèges, les lycées, alors que c'est obligatoire depuis 20 ans, ça fait quand même câbler. Hein.
3: Voilà.
0: Peut-être qu'on pourrait leur suggérer...
1: Pas les réservistes qui font des études de cours d'éducation. Non. Le consentement avec un mec de l'armée.
0: Faire de l'entrisme. Et du coup, tu vois, à l'envers, genre que les militants, militantes du planning deviennent réservistes. C'est un truc à penser. Faut qu'on y réfléchisse.
3: Voilà, comment saper, comment démolir, comment détourner, comment manipuler les services publics et particulièrement l'éducation nationale. Je pense qu'ils sont sur le chemin, effectivement, d'une certaine fascisation, encore une fois, de l'éducation nationale et des petites têtes de nos chérubins, chérubines.
1: Exactement. On prépare le terrain.
0: Mais c'est encore très, très cool et très encourageant, là, ce que tu nous dis.
1: On veut pas avoir un petit moment cool là ?
0: Ouais, si. Il y en a besoin. Et du coup, au fait, Alors attends, mais là j'ai perdu le fil. Un truc qui est important quand même de dire, c'est que pour nous dire tout ça, tu t'es basé sur un texte qui a été rédigé par un syndicaliste du syndicat Lutte des Classes. On a pas mal cité Sud-Éduc tout à l'heure, mais c'est un syndicaliste de Lutte des Classes qui a rédigé ce sur quoi tu t'es basé pour nous apprendre tout ça. C'est charmant, charmant, charmant, charmant. Mais donc du coup, en fait, alors là, on a parlé d'entrisme de l'armée, du dévoiement de la laïcité, d'entrisme des zémouristes aussi. Waouh, mais c'est ça qui est... Enfin, voilà pourquoi c'est essentiel de protéger les enfants de ce projet ségrégationniste et raciste, au fait, de l'extrême droite. Parce qu'il y a des gens qui se mobilisent et des organisations qui existent pour lutter contre ces projets de l'extrême droite pour l'école, qu'on soit élève, enseignant ou parent d'élève. Alors bon, autant l'annoncer tout de suite, c'est très compliqué pour les élèves. Comme tu le disais tout à l'heure, Laetitia, les collectifs et juste les idées enfantistes ont vraiment beaucoup, beaucoup, beaucoup de travail. On part de très, très loin. Les élèves, on ne les écoute pas. Jusqu'au lycée, c'est quasi impossible de faire entendre sa voix, vraiment. Même en étant élu dans les conseils de classe ou en tant que représentant d'élèves, on n'est absolument jamais pris au sérieux.
2: Je confirme.
0: En tant qu'élève, tu confirmes.
2: Je confirme, ouais.
0: Et ça, c'est et même à partir du lycée, c'est vraiment compliqué, quoi. Les paroles des élèves sont rarement, mais très rarement prises au sérieux. Et quand les élèves s'énervent, eh ben on leur dit que c'est des petits rebelles, que c'est des petits cons, tais-toi. Juste tais-toi, sinon tu vas avoir des heures de colle. C'est vraiment insupportable, au fait, pour les élèves. On n'arrête pas de leur dire que c'est important de s'exprimer, mais dès qu'elles le font, eh ben ça coince. On se souvient d'ailleurs de la classe qui se tient sage, vous vous souvenez-vous. Et ça peut aller du coup très très loin et d'être vraiment très violent, quoi. Bon, en tant qu'enseignant et plus globalement personnel de l'éducation nationale, bah au fait, syndiquez-vous. On n'arrête pas de le répéter, hein, au fur et à mesure des émissions, mais c'est vraiment ça. Enfin, c'est vraiment super important.
3: Un syndicat émancipateur, s'il vous plaît.
0: C'est
3: s'il
0: ça. Plaît. Il existe des syndicats qui expriment très clairement leur opposition à l'extrême droite. J'en cite juste quelques-uns, mais la CGT, par exemple, Sud-Éduc, Lutte des Classes et l'UNSA aussi, qui clairement disent on est contre les idées d'extrême droite et voilà, c'est avec un discours très clair. Il y en a d'autres qui ont un discours beaucoup moins clair, voire pas de discours du tout, et ça laisse un flou un peu questionnant. Il existe aussi des associations et collectifs spécifiques hors syndicats, par exemple la CALAP, la coordination antifasciste pour l'affirmation des libertés académiques et pédagogiques. Je reprends ici juste la présentation sur son site. La CALAP est créée fin 2023 pour s'opposer vigoureusement à une ligne de pensée violemment réactionnaire qui anime l'actuelle montée en puissance de l'extrême droite dans sa volonté d'imposer ses schémas idéologiques au sein des institutions de recherche et de transmission des savoirs. En gros, les écoles et les universités. De la maternelle, du coup, à l'université, quoi. Elle a pour but de débusquer les offensives de l'extrême droite, d'affirmer la légitimité de la pensée critique et de donner des outils théoriques et pratiques, et enfin de défendre les enseignants, enseignantes, chercheuses, élèves, étudiants. Et il y a aussi le collectif Questions de classe, qui regroupe travailleurs, travailleuses, chercheuses et parents autour de la question du scolaire. Et qui vient d'ailleurs tout juste de sortir un livre, c'est un dictionnaire des pédagogies critiques aux super éditions Libertalia. Donc, ouais, bah oui. Toujours. Et donc, du coup, et puis en tant que parent aussi, du coup, il existe, enfin, entrons dans l'école, au fait. Alors, par des portes officielles, en étant élu, tout ça. C'est aussi très, très compliqué parce que l'éducation nationale, c'est une grosse machine rouillée. C'est vraiment très compliqué, mais c'est quand même important d'avoir une parole différente, d'apporter la parole des parents et le regard, d'oser poser des questions qui peuvent parfois paraître un peu bizarres, mais d'oser les poser et d'y être, quoi, Laetitia.
1: Là-dessus, allez voir Front de Mère. qui est syndicat de parents qui s'est créé il y a quelques années sur les questions écologiques, mais pas que, avec une vraie réflexion sur le racisme aussi que subissent les jeunes enfants, notamment d'immigration africaine, subsaharienne, etc. Parce que y a un vrai sujet aussi là-dessus. Donc voilà, il y a des interviews, je ne sais plus comment s'appelle la fondatrice, mais
3: Fatima Wasak.
1: Fatima Wasak, exactement. Donc très très gros boulot de leur part. N'hésitez pas à suivre, ça donne des idées de ce qu'on peut faire.
0: Ouais, avec un discours très clair. Ouais. C'est vraiment super. Au fait, les outils, ça existe. Juste, il faut qu'on s'en empare et il faut qu'on y entre et il faut qu'on y aille.
3: Oui, parce que j'allais dire, excuse-moi, de l'intérieur, les parents, il faut qu'ils soient soudés aussi pour porter une parole forte ou du moins pour être entendus et ne pas se faire brimer ou abîmer par l'institution. Parce que réellement, moi j'ai vécu là cette année des prises de parole de parents, des propositions, des idées qui se sont fait violemment
0: rejeter. Tu es enseignante, hein, c'est ça, d'où tu parles ?
3: Oui, violemment rejeté. Alors, notamment par la mairie, certes, par les services municipaux, non, par la mairie, mais aussi par les collègues qui n'ont pas compris et qui étaient en colère et qui sont encore en colère, qui n'ont vraiment pas compris le souci, et notamment de ce qui se passe à la cantine, que les parents voulaient un petit peu... Enfin, voilà. Donc, réellement, il faut aussi que les parents soient forts et fortes, parce que c'est vraiment pas évident de prendre la parole, ce qu'on appelle au conseil d'école, enfin et autres. C'est tout un exercice aussi.
0: Et d'où l'importance de soit se syndiquer, soit d'être dans des collectifs ou des associations, peu importe la forme, mais d'être ensemble, quoi. Parce que on ne le rappellera jamais assez, la lutte paye.
1: Paye. J'attends mon chèque.
0: Lutte encore un peu. Lutte encore un peu.
2: Tu seras payé en liberté, voilà.
3: Oh, c'est beau.
0: Ah là là, mais dis donc.
1: Ouais, ça sent la fin.
0: Mais ouais, je crois que ça sent la fin.
1: On parle des prochaines dates ?
0: Oui.
1: Quand est-ce qu'on se retrouve ?
0: Oui.
1: Que faire cet été ?
0: Alors déjà, si vous écoutez cette émission à la première diffusion, c'est-à-dire ce vendredi 3 juillet, eh bien on vous donne rendez-vous demain, le samedi 4 juillet. Donc à Liévin, on en parlait en tout début d'émission, parce que ça y est, on a eu confirmation. Non, Bardella et Le Pen ne viennent pas pour rendre l'argent.
1: Ça a été
0: confirmé. On avait un petit espoir, mais et donc comme ils ne viennent pas pour rendre l'argent, eh ben du coup, on va dire notre colère. Nous, on veut pas d'eux ici. Hein. Ils sont pas du tout les bienvenus. Et donc il y a un rassemblement parce que donc Le Pen et Bardella viennent à Liévin rencontrer les adhérents du RN ce samedi 4. Oh. Et donc, nous, on va dire notre opposition à cette venue. Et on va leur dire qu'ils ne sont pas les bienvenus ici dans le bassin minier. Donc, rendez-vous à partir de 17h le samedi 4 juillet. J'ai dit juin, je crois. Ce samedi 4 juillet sur le parking de la piscine Nautica. Ce sera pas très loin du coup de leur rassemblement et un moment où rencontrer les gens liévinois, liévinoises et discuter ensemble d'un monde sans fascisme et sans extrême droite.
1: Wow. Continuons la semaine du 9 au 12 juillet, il y a quelque chose ? Il y a de l'eau ? Il y a une piscine ?
3: Alors, il n'y a pas piscine, mais quoique,
0: c'est vrai que c'est très aquatique.
3: C'est la lutte contre le méga canal, Seine-Nord, et donc ça se passera près de Cambrai, donc dans le Nord. On y sera parce que réellement, c'est encore une fois un projet inutile qui va coûter des milliards, qui est antidémocratique parce qu'il écrase toute velléité de résistance à ce projet complètement absurde et anti-humain, anti-petite péniche, anti-voilà. Et donc, ça sera du 9 au 12 juillet. Ça sera à la fois la fête parce qu'on va se retrouver avec les assos, les collectifs, etc. Et venez, nous, on y sera.
0: Oui.
1: Oui, trop cool.
2: Et aussi, du coup, le 14 juillet, avec un rassemblement.
1: La fête nationale, Cocorico. Oui.
2: Sauf
1: on a aboli la monarchie.
0: Ce
1: c'est pas ça.
0: Du calme,
2: si,
0: du calme, du calme.
2: Non, c'est ça, mais le Rassemblement National n'est pas trop de cet avis. Et ils vont inviter un pédocriminel.
3: Encore
2: à Billy, et oui, pour l'ouverture du concert. Du coup, on n'est pas d'accord, donc on fait un rassemblement devant.
3: Mais ils voilà. ont pris un abonnement.
1: Ils nous cherchent, hein, je te jure.
2: Jusqu'où vont-ils aller, je ne sais pas, mais...
0: C'est ça, donc Jean-Luc Lahaye sera en concert à nouveau dans à le nouveau. Bassin minier. Purée, mais quand est-ce qu'il va nous lâcher celui-là au fait hein
2: c'est vrai, c'est
0: le 14 juillet, eh ben, nous on y sera aussi pour dire qu'on ne veut pas de lui non plus. Lui non plus n'est pas le bienvenu ici. Et donc tout ça, plein de dates au fait pour se retrouver cet été. Venez nous rencontrer, on n'arrête pas de lutter.
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1: Bienvenue à vous à l'écoute de Micro-Rebelle Hebdo, notre émission d'actualité diffusée le vendredi à midi en direct, rediffusée le même jour à 17h, le samedi à midi et le lundi à 8h. Micro-Rebelle Hebdo est également diffusée sur Radio PFM 99.9 à Arras, une émission pour parler des enjeux de société et informer sur les événements à venir dans la région. Aujourd'hui, c'est Elsa au micro. Bonjour à toutes et à tous. Nous, j'ai le plaisir d'être avec vous pendant une heure sur Micro-Rebelle 99.6, la radio libre, solidaire et sans publicité. Aujourd'hui, nous parlons de féminisme, d'enfantisme et d'adultisme avec notre invitée. Bonjour à toi, Marie.
2: Bonjour, Elsa.
1: Alors, ces trois termes, on va y revenir tout au long de cet entretien. Pour

0: confinement. Donc moi, je les ai rencontrés via Astingra parce que j'avais ouvert un compte moi-même pour parler de ces sujets-là parce que je suis une survivante des violences sexuelles. Et du coup, je les ai contactés et puis on avait commencé à faire des choses ensemble, à discuter. Et puis au final, on a voulu créer un collectif pour pouvoir organiser des actions vraiment concrètes. Et c'est comme ça qu'il est né, en fait, il y a 6 ans.
1: Tu parles d'actions concrètes. Est-ce que tu peux un peu donner des exemples de quel type d'action vous menez et sur peut-être quel sujet précisément ?
0: Alors, nos deux principales actions, ce sont donc le 25 novembre et le 8 mars hein, pour la lutte contre les violences faites aux femmes et pour les droits des femmes. Ce sont vraiment les deux dates qui ont les plus importantes. Et ensuite, on fait régulièrement, selon l'actualité aussi, dès que ça concerne le droit des femmes, mais aussi le droit des enfants, la lutte contre les violences, contre les inégalités. Par exemple, on a aussi été très présente sur le mouvement contre la réforme des retraites, où on a été assez visible, on était habillés en rosy. C'était ultra important parce que, par exemple, sur le terme des retraites, c'est vrai que les femmes sont vraiment perdantes avec cette réforme puisque on est encore plus touchés par notamment les emplois précaires.
1: Donc effectivement, vous, vos actions, c'est le fait d'être visible. Je dirais pas qu'il y a une mise en scène, mais en tout cas, c'est un peu un côté, on arrive à un endroit et on se rend visible. Votre particularité aussi, c'est d'avoir des pancartes. Est-ce que tu peux revenir un peu sur ce mode d'action et de visibilité ?
0: En fait, c'est un mode d'action qui est hyper important, qui permet en fait Le but, c'est vraiment d'être visible et de provoquer une prise de conscience, un déclic chez les personnes, dans les lieux publics. Donc, c'est vrai qu'on a deux types d'actions. On a les actions qui sont préparées et qui sont enregistrées auprès de la préfecture, comme le 25 novembre et le 8 mars, où parfois on va être soutenu par des syndicats, par exemple. Et d'autres actions qui sont non déclarées, où là, ça va être vraiment des actions, entre guillemets, un peu plus coup de poing, comme on a fait dernièrement aussi en marge du festival du Men's Square. C'est pour rappeler aussi parfois certains chiffres sur les violences sexuelles faites aux femmes et aux enfants. C'est aussi pour soutenir aussi les personnes qui sont victimes. On a eu beaucoup de personnes qui sont venues nous remercier par rapport à ça. C'est rappeler aussi que les violences faites aux femmes sont toujours extrêmement présentes dans notre société, notamment les lieux publics comme les festivals.
1: Est-ce que tu peux peut-être de tête redonner un peu des choses qu'on peut voir sur vos pancartes ?
0: On peut voir par exemple que il y a 80% des plaintes même plus de 80% des plaintes violences sexuelles ou violences conjugales qui sont classées sans suite. Concernant les violences sexuelles et notamment les violences sexuelles faites aux enfants, c'est moins de 5% de condamnation, 1% pour l'inceste. Sachant que pour les violences sexuelles faites aux enfants, par exemple, c'est au minimum 160 000 enfants par an, c'est un enfant toutes les 3 minutes. Donc on a pu voir notamment dernièrement avec l'affaire Liana, malheureusement, qu'il y a de graves dysfonctionnements de la justice et que quand on est victime de violences en tant que femme ou enfant, c'est très difficile de se faire entendre.
1: Et alors, quand vous faites ces actions sur des lieux publics, que ce soit un festival ou que ce soit des places, je sais que vous aviez fait ça aussi dans Arras, c'est quoi, donc le but c'est d'interpeller, effectivement, sur vos pancartes, il y a des chiffres, tu le rappelais, il y a aussi un peu des rappels qui nous semblent fondamentaux, mais du style, quand on dit non, en gros, c'est non. Ça semble un peu bête de dire ça, mais on se rend compte qu'on a encore besoin de le rappeler. C'est quoi, du coup, donc l'objectif c'est d'interpeller. Est-ce que suite à ça ou en parallèle de ça, vous avez des réactions des gens qui passent ? Comment ça se passe ?
0: Alors il y a différentes sortes de réactions. On va commencer par les réactions positives qui sont quand même heureusement majoritaires. Ça peut être des personnes qui ont été victimes et qui viennent raconter aussi, témoigner de leur histoire parce que elles se sentent moins seules. Donc je dis elles parce que ce sont majoritairement des femmes, il y a aussi des hommes qui sont victimes de violences sexuelles, qui viennent nous parler parce que ils se sentent enfin moins seules et c'est important pour elles de partager. Ça peut être aussi des personnes qui nous soutiennent et qui nous remercient d'être là. Il y a des personnes aussi qui sont encore choquées, étonnées par les chiffres et qui du coup viennent discuter de ça aussi. Et puis, on a aussi parfois des réactions négatives, mais je trouve qu'on n'en a pas trop en direct. En général, c'est plus sur les réseaux sociaux. Là, je pense justement ce qu'on a publié par rapport à l'action qu'on a fait en marge du festival Men's Square, où on se prend encore beaucoup de commentaires, notamment d'hommes assez violents, mais qui montrent qu'en fait, on a encore notre place dans ce genre de lieu.
1: Ouais, donc ils ont le courage de faire ça derrière leur écran déjà.
0: Oui, c'est plus simple comme ça.
1: Ouais, effectivement, il y a du boulot. Et tu le disais, donc beaucoup

0: personnes qui viennent témoigner de leur vécu, en fait, on se rend compte que c'est un fléau qui touche énormément d'enfants et de femmes. Il y a les chiffres que vous sortez, on peut pas s'empêcher de se dire que peut-être que en fait les chiffres sont même pas suffisamment hauts, c'est-à-dire que ils représentent finalement une fourchette basse de ce que c'est que la réalité.
1: Totalement. Oui, oui, parce qu'en fait c'est encore très tabou. Finalement, il y a énormément de victimes qui ne portent pas de plainte, qui ne témoignent pas, donc qui sont encore silencieuses. Donc c'est vrai que ces chiffres viennent de la Civise, mais c'est le minimum. On sait que la réalité, malheureusement, c'est beaucoup plus important encore que ces chiffres-là.
0: On rappelle que la Civise, c'était une commission d'enquête qui avait fait toute une recherche sur un état des lieux des réalités de l'inceste en France. Ils avaient mené vraiment une enquête très approfondie. Et effectivement, c'est de ce rapport-là que on sort des chiffres absolument abominables de 3 enfants par classe qui sont victimes d'inceste, etc.
1: Exactement, oui, c'était donc le rapport a été rendu en 2023 et malheureusement encore aujourd'hui les 82 préconisations de la Civise ne sont toujours pas mises en place et on se bat aussi pour ça et elles sont reprises en grande partie par la loi intégrale qu'on réclame actuellement.
0: Alors on va y revenir dans un instant. Avant ça, je voudrais qu'on revienne peut-être rapidement. Tu parlais des deux temps forts de l'année, 25 novembre, 8 mars. En quoi ça consiste? Est-ce que c'est une soirée publique? Est-ce que c'est plus un happening? Voilà, c'est quoi qu'est-ce qu'on peut y faire? Et j'imagine que c'est aussi un moyen pour vous rencontrer.
1: Oui, totalement. En fait, le 25 novembre, en général, on est face à la gare d'Arras. Donc après, on invite toujours les personnes de nous rejoindre, si elles le souhaitent, même avec leur propre pancarte. On fait régulièrement aussi des réunions publiques où on invite les gens à nous rencontrer. Ça, c'est hyper important, justement. Donc vous êtes toujours les bienvenus à ce moment-là pour discuter, pour voir si vous souhaitez participer, et notamment en amont de ces grosses actions où on cherche des personnes aussi pour venir avec nous. Le but, c'est un happening, donc on reste sur place avec des pancartes. En général, le 25 novembre, on a souvent une mise en scène avec... On représente chaque victime de féminicide avec leur nom, l'âge, avec une paire de chaussures. En fait, ça permet de visualiser le nombre de victimes chaque année. Et en tout cas, on a toujours des retours très forts parce que c'est vraiment... c'est très fort justement. On a déjà fait des die-in, donc quand on se couche aussi au sol, donc ça permet de visualiser aussi pareil les victimes. Donc on essaye vraiment de sensibiliser sur les violences faites aux femmes et les féminicides dans le cadre du 25 novembre. Et après, les personnes qui souhaitent venir, elles sont toujours les bienvenues. Et le 8 mars, souvent là on le fait aussi avec plusieurs syndicats. On essaye vraiment de s'organiser ensemble. Et donc là, on fait une marche depuis la gare jusqu'au beffroi, en fait. Et puis, on a aussi encore des pancartes. Ces dernières années, c'est vrai qu'on avait été beaucoup... On était en Marianne, donc on était très visible. Et c'est pareil, c'était le fait d'apporter la visibilité sur cette cause-là. Il y a une prise de parole aussi qui est faite. Et puis, cette année, on a voulu changer. Donc, on avait plutôt fait des stands de sensibilisation sur le marché et sur un quartier d'Arras dans lequel on ne va pas habituellement. On a essayé de sensibiliser aussi d'autres populations que les populations du centre-ville. Et donc, on a pu proposer différents jeux, quiz et puis des interactions avec les personnes pour essayer de toucher aussi des personnes qui sont peut-être moins touchées par les actions qu'on fait habituellement.
0: Ok, on se rend compte que votre collectif, finalement, il est très actif. Vous faites quand même pas mal de choses tout au long de l'année. Tu le disais, il y a aussi des réunions publiques. C'est l'occasion de vous rencontrer. Vous êtes aussi sur les réseaux, donc on peut voir ce que vous faites. On peut vous suivre et puis vous contacter aussi à cette occasion-là. Je sais que moi, je vous ai aussi rencontré au festival féministe Louise Michel à Avion. Donc c'était aussi dans le cadre du mois de novembre, 25 novembre et tout. Mais vous avez en fait une chorale.
1: Oui.
0: Une chorale féministe, ça donne aussi un peu de puissance.
1: Oui, totalement. On a décidé de lancer une chorale parce que déjà, ça nous fait du bien de chanter. On s'est rendu compte, même dans les manifs, de mettre l'ambiance, d'avoir des chants, c'est entraînant et ça rapporte aussi de la visibilité. Donc au départ, c'était surtout un moment pour nous rassembler et faire quelque chose aussi de plus léger, entre guillemets, parce que c'est vrai qu'on parle quand même de sujets qui sont assez lourds. Et puis finalement, on a été invités petit à petit dans différents... dans différentes organisations, différents événements. Et les gens sont venus nous voir parce qu'ils trouvent ça super de nous entendre chanter. Donc c'est vrai qu'on est de plus en plus invités. Ça permet aussi voilà, on a chanté aussi durant les rassemblements pour Liana. Ça plaît beaucoup aux gens, ça permet aussi à celles et ceux qui souhaitent venir chanter avec nous de le faire. Et des fois, c'est plus simple de chanter que de prendre la parole ou de raconter son histoire. Et ça rassemble énormément. Donc, c'est vrai que cette chorale, finalement, c'est un plus aussi pour notre collectif et on a plaisir à le faire.
0: Alors, tu as évoqué à plusieurs reprises votre implication suite à l'affaire Liana et donc les rassemblements que vous meniez, il me semble, de manière hebdomadaire. Est-ce que tu peux revenir sur comment le collectif féministe Arajois se positionne par rapport à cette effroyable histoire et à toute la question aussi de la justice, des moyens alloués à la justice face à cette protection de l'enfance qui devrait avoir lieu. Tu as pris plusieurs fois, toi aussi, la parole au nom du collectif. Voilà, est-ce que tu peux revenir un peu sur comment le collectif féministe arajois s'engage sur cette question de la protection des enfants ?
1: En fait, je pense que le féminisme englobe aussi la protection des enfants et donc l'enfantisme. C'est hyper important. Et puis, en fait, on a répondu à l'appel d'Andréa Bescon la première fois. Je crois que c'est moi qui ai vu la première sur les réseaux sociaux. Et tout de suite, on s'est dit, il faut qu'on fasse quelque chose. Donc, on a communiqué comme quoi on donnait rendez-vous aux Arajois et Arajoises devant le tribunal à 19h. C'était un lundi. C'est hyper important parce que c'est des sujets qui restent très tabous. Et déjà, le féminisme, les violences faites aux femmes, c'est tabou. Mais alors, les violences faites aux enfants, c'est encore plus tabou. Et qu'on en parle pas suffisamment. Et même dans nos luttes féministes, on se rend compte que c'est parfois invisibilisé. Donc, c'est hyper important. C'était hyper important pour nous d'être présentes et de profiter, entre guillemets, un peu de ce mouvement citoyen où les gens, c'est comme s'ils avaient eu un déclic à ce moment-là et de se dire, il faut pas lâcher et il faut en parler, il faut faire en sorte que ça reste aussi, que c'est un sujet qui reste. Et puis, essayer de mobiliser, rassembler les gens autour de cette question. Et on a vu qu'il y avait quand même pas mal de gens qui étaient touchés, qui réclamaient à ce qu'on vienne tous les lundis, qui, pareil, on a eu des témoignages notamment de mères protectrices, donc c'était des moments très très forts. Et c'était hyper important pour nous d'être là, on pouvait pas faire autrement. Autrement, ça c'est sûr.
0: Alors, je voudrais qu'on revienne sur deux termes que tu as abordés là dans ce que tu viens de dire. Tout d'abord, peut-être présenter qui est Andréa Bescon. C'est donc une autrice, danseuse, réalisatrice, actrice, metteuse en scène, qui a elle-même vécu l'inceste dans son enfance. C'était un ami de son père. Elle l'a mis en scène au théâtre, dans un seul en scène. Puis elle l'a adapté au cinéma. C'est le film qui s'appelle Les Chatouilles, qui est absolument incroyable et en même temps très dur. Si vous le regardez, faut juste savoir que c'est des sujets très durs qui sont abordés. Et effectivement, elle a sorti aussi tout un tas de livres à destination des enfants pour que les enfants apprennent aussi à se protéger. Et donc, j'imagine qu'elle est très engagée dans les mouvements enfantistes et pour la protection des enfants. Et d'ailleurs, elle avait été interpellée, il me semble, par les forces de l'ordre lors d'une manifestation à Paris. Hein, c'est ça, elle avait été mise en garde à vue.
1: Lors du premier rassemblement, effectivement, elle a été mise en garde à vue. En fait, ça fait un moment que sur Instagram, elle fait des posts noirs où elle reprend les chiffres, où elle parle des différentes affaires en fait concernant les violences sexuelles pour montrer à quel point la justice elle est dysfonctionnelle. Et elle a déjà été aussi condamnée pour diffamation d'ailleurs par rapport à ces postes-là. Donc oui, elle est très engagée. Je pense que quand on a été victime, on a à cœur de faire en sorte que ça bouge parce qu'on sait ce que ça coûte d'être victime et on n'a plus envie que ça arrive. Et du coup, c'est elle qui a lancé effectivement cette idée de rassemblement. Et c'est quelqu'un qui est du coup très active. Elle avait fait une pause un moment parce que c'est très lourd, mais elle est très active notamment sur Instagram. Je vous invite vraiment à vous abonner et à suivre ce qu'elle fait parce que c'est un gros travail et que c'est hyper important de dénoncer tout ça et qu'elle a la force et le courage de le faire.
0: Et avant de faire une petite pause musicale, je voudrais revenir sur le terme mère protectrice que tu as énoncé à l'instant. Est-ce que tu peux revenir sur ça ?
1: En fait, les mères protectrices, c'est les mères qui, suite à une séparation, leurs enfants vont dénoncer des faits de violence et notamment d'inceste à l'encontre de leur père. Et la mère protectrice, en fait, c'est celle qui veut protéger justement son enfant, qui va croire son enfant, qui va faire les démarches auprès de la justice pour porter plainte au nom de son enfant. Et malheureusement, bien souvent, l'enfant n'est pas cru. Ou alors, il y a aussi le fait qu'une enquête pénale, ça peut prendre plus de temps que le juge familial. Et en fait, il n'y a pas de corrélation entre les deux. Ce qui fait que bien souvent, le père garde un droit de vie visite. Et quand la mère refuse de d'apporter son enfant au père, ce qui peut se comprendre, c'est elle après qui se trouve criminalisée en fait pour refus.
0: De
1: présentation d'enfants, non présentation d'enfants, voilà. Et des fois, elles sont condamnées pour ça. Il y a déjà des mères qui sont retrouvées en cavale à l'étranger parce qu'elles ne pouvaient pas protéger leur enfant. Donc, c'est très grave. Il faut savoir que ça touche quand même plus de 60% des cas. Et du coup, ces mères se retrouvent dans des situations catastrophiques où elles ne peuvent pas protéger l'enfant. Elles sont obligées d'envoyer leur enfant chez leur bourreau. Et elles voient leur enfant aller de moins en moins bien psychologiquement. Il y en a même qui ont perdu la garde de leurs enfants. Il y avait une maman qui n'avait pas revu ses enfants depuis 2019. C'est terrible, en fait.
0: Quand tu dis 60%, c'est quoi 60% des cas où il y a inceste avec séparation?
1: Oui, c'est ça.
0: Les mères ne veulent pas présenter leur enfant et se font...
1: se retrouvent désenfantées dans la plupart des cas, oui.
0: Ok. Alors, je suis toujours en compagnie du coup de Marie, du collectif féministe Arageois, et également, on en parlera dans un instant, de l'association Move Enfants. Je te propose qu'on fasse une petite pause musicale avant de poursuivre notre échange. On parlera donc de la loi intégrale, on parlera de la justice, on parlera donc de Move Enfants, juste après une chanson que tu as choisie, de la chanteuse féministe Mathilde qu'on adore. Il s'agit de Martyr de la cause.

0: Martyr de la cause de la chanteuse féministe Mathilde sur Micro Rebelle 99.6. 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Je suis toujours en compagnie de notre invitée Marie du collectif féministe Arrageois et de l'association Move Enfants. À présent, on va aborder la question donc de la protection des enfants, notamment à travers les lois et la justice. Peut-être avant ça, est-ce que tu peux présenter cette association Move Enfants ?
1: Oui, alors Move Enfants, c'est une association qui est nationale, qui est présidée par Arnaud Gallet, qui est quand même assez récente, de faire environ 3 ans. Donc moi, je suis adhérente depuis 2 ans. C'est une association où on aime organiser des actions coup de poing, mais vraiment plus autour des enfants, donc des violences faites aux enfants, pour dénoncer la situation actuelle. Ils ont été connus notamment, on a dénoncé notamment les poupées sexuelles qui étaient vendues chez In, donc il a fait beaucoup d'actions aussi autour de ça. Et après, évidemment, Bétarame, près de chez nous, Riomont, on a fait plusieurs actions à Riomont. On était d'ailleurs au tribunal la semaine dernière par rapport à ça. C'est à chaque fois que les enfants sont en danger, on essaye de médiatiser, de faire des actions pour faire un déclic, une prise de conscience par rapport aux gens. On intervient aussi des fois auprès des différentes commissions sur ces questions-là pour essayer de faire avancer les choses aussi du point de vue de la loi.
0: Tu disais vous étiez au tribunal par rapport à ce qui s'est passé à Riomont. Vous êtes partie civile ou c'est non aussi happening un peu devant le tribunal pour dénoncer des choses?
1: Non, là en fait on était en soutien à la conseillère régionale Karima Deli, qui est attaquée par Riomont parce qu'elle a refusé de diffuser un droit de réponse suite au vote d'une motion de censure en soutien aux victimes. Donc on est venu la soutenir parce qu'elle est attaquée par Riomont et puis d'ailleurs on a le délibéré le 7 octobre.
0: Ok, donc affaire à suivre. Tu parlais des lois et de la justice. Effectivement, on évoquait avant la pause musicale l'affaire Liana qui s'est produite il y a plusieurs semaines et pour lequel vous êtes mobilisée aussi avec le collectif féministe. C'est quoi, vous, un peu votre... toi, en tant que et collectif féministe et au niveau de l'asso aussi Move Enfants, c'est quoi déjà l'état des lieux aujourd'hui de la protection des enfants ? Peut-être dans un premier temps ça, et dans un deuxième temps, qu'est-ce qui dysfonctionne au niveau du système, que ce soit policier, juridique, judiciaire ou autre. Et dans un troisième temps, quelle piste de solution on pourrait avoir, notamment peut-être à travers la loi intégrale. On va y aller peut-être étape par étape. Je sais pas, l'état des lieux aujourd'hui. Alors, t'avais déjà évoqué des chiffres glaçants sur les violences faites aux enfants. On se rend compte surtout aujourd'hui que il y a des belles paroles qui sont mises en avant sur le fait que les enfants sont des êtres à protéger. Et en fait, on se rend compte que il y a aucun moyen qui sont mis vraiment pour mettre en place cette protection.
1: Non, je pense que pour parler un peu de la situation des enfants, notamment en France, on pourrait parler des violences éducatives ordinaires, par exemple. Depuis 2019, c'est interdit par la loi, mais en fait, c'est encore 85% des enfants qui subissent des violences éducatives ordinaires. Donc, ça peut être des humiliations, ça peut être des violences aussi physiques, mais psychologiques. Et en fait, on se rend compte de la place de l'enfant. Donc, c'est là qu'on parle aussi d'enfantisme et d'adultisme. Donc, l'adultisme, en fait, c'est un système de domination des adultes sur les enfants. Et en fait, les enfants ne sont pas réellement un sujet de droit dans notre société. Par exemple, quand il y a des conflits familiaux ou autres, ils n'ont pas d'avocat, ils ne sont pas représentés. Donc on voit bien que la parole des enfants n'existe pas ou très peu aujourd'hui et que même quand ils dénoncent des faits de violence, ils ne sont pas entendus, ils ne sont pas écoutés, ils ne sont pas pris au sérieux parce qu'on estime qu'un enfant peut mentir, qu'un enfant est influençable ou qu'un enfant ne sait pas qu'est-ce qui est bien ou pas pour lui, par exemple. Et donc et on voit bien aussi que la société est très peu adaptée aux besoins des enfants. Il y avait aussi, il n'y a pas si longtemps, la SNCF qui voulait faire des wagons sans enfants, alors qu'en fait, la solution serait de proposer des wagons pour les enfants, parce que rien n'est fait pour qu'ils puissent s'occuper et en, qui répond à leurs besoins juste naturels et biologiques par rapport à leur propre développement. Et en fait, c'est ça le cœur du problème, je pense, aujourd'hui, c'est la place de l'enfant dans notre société. Et pour l'instant, ils n'ont pas de place. Et donc voilà, c'est, je pense que c'est, parce que c'est un continuum des violences, hein. Et à partir du moment où on ne considère pas réellement l'enfant comme un sujet de droit, et qu'on, ben, on voit aussi que le corps des enfants, quelque part, appartient aux adultes et nos parents, notamment aux parents, ben, les violences, en fait, vont s'inscrire dans ce cadre-là.
0: C'est-à-dire que même si on mettait tous les moyens possibles et inimaginables en termes d'argent et en termes de personnel pour, par exemple, pour juger des affaires de violence sur les enfants, tant qu'il n'y aura pas ce changement de fond, en fait, de regard, tu parlais vraiment du monde adulte sur comment sont perçus les enfants, finalement, ça ne pourra pas avancer.
1: Non, en fait, moi, je pense vraiment qu'il y a deux choses qui sont hyper importantes. Il y a évidemment les moyens à mettre en termes de, d'éducation, de sensibilisation et de justice. Et la justice, en fait, elle intervient en dernier parce que le but, c'est qu'il y ait moins de violence en réalité. Alors que, ben, on parle que de justice et je pense que c'est vraiment pas ce qui est le plus important. Le but, c'est qu'il y ait moins de victimes de violence, notamment chez les enfants. Et donc, il y a un autre point aussi qui, là, regarde tout le monde. C'est ben, notre regard sur les violences, notre regard sur les enfants, sur les rapports aussi, du coup, homme-femme. Et ça, on peut tous et toutes faire des efforts pour ben, déconstruire aussi tout ce système de domination pour changer nos comportements. C'est du coup ben, accorder plus d'importance aux enfants, à leurs paroles, à ce qu'ils disent au quotidien, les intégrer dans les prises de décision qui les concernent, que ce soit à la maison ou à l'école, par exemple. Et puis ben, aussi, pour tout ce qui est les violences sexistes, ben, par exemple, ne plus accepter une blague sexiste de son pote, arrêter de rigoler. Enfin, ça commence par tout ça. En fait, il faut vraiment aller à la base si on veut déconstruire ce système de violence.
0: Tu parlais effectivement de l'idéal qui serait de finalement arriver à stopper ces violences-là, donc c'est-à-dire que ne pas parler que de l'après, de la guérison, mais faire de la prévention, de la sensibilisation. T'évoquais donc ce qu'on peut faire au quotidien chez nous. Il y a aussi l'éducation dont tu parlais. J'imagine que c'est aussi quelque chose qui devrait être appliqué pour tout ce qui est les associations, les clubs sportifs, tous les endroits où finalement les enfants vont. Ça veut dire quoi ? C'est-à-dire des formations vraiment au niveau des adultes qui encadrent, voilà, faire vraiment changer notre représentation de ces rapports-là.
1: Oui, totalement. Il faudrait intervenir dans tous les lieux qui accueillent des enfants, auprès de tous les professionnels. On voit bien aujourd'hui que la plupart des professionnels qui accueillent des enfants ne sont absolument pas formés à ce genre de choses. Moi, j'ai fait longtemps de l'animation, par exemple. Le BAFA, on parle pas de ce genre de choses. Et ce serait hyper important, effectivement, parce que, ben, déjà, il faut savoir que les pédocriminels, souvent, ils travaillent auprès des enfants. Et que du coup, si on est formé sur tout ça, ça pourrait aussi faire le tri sur les personnes qui vont pouvoir travailler auprès des enfants. Et puis parce que ben c'est hyper important d'être formé à la façon dont on doit parler avec les enfants, échanger avec eux, s'en occuper, mais aussi sur quels signes aussi on peut voir si jamais ils sont victimes de violence et comment intervenir, quoi faire et puis comment accueillir cette parole parce que bien souvent les gens sont démunis et il se passe rien derrière. C'est-à-dire qu'on va plutôt protéger finalement l'image de l'institution. Que ce soit la famille, un club sportif, l'école, plutôt que de faire ce qu'il faut pour protéger l'enfant.
0: Tu parlais d'ailleurs de la famille et puis des violences éducatives ordinaires. C'est vrai que c'est le premier foyer où finalement les violences physiques, psychologiques, sexuelles s'expriment. On se rend compte qu'en fait, il n'y a pas de formation aussi pour être parent. C'est peut-être quelque chose aussi à réfléchir, ça, que être parent, en fait, ça demande aussi de connaître, voilà, le développement de l'enfant, ce genre de choses. C'est aussi quelque chose que vous discutez, ça, je sais pas, moi, je sais que depuis que je suis parent, je me dis, il faudrait des écoles pour parents, en fait, pour apprendre et être formé pour ça.
1: Oui, je trouve qu'on en parle de plus en plus quand même de ça. Je trouve que les parents devraient être davantage accompagnés et formés, effectivement, parce qu'on part du principe que genre c'est instinctif, c'est naturel d'être parent, alors que pas du tout. Et puis il faut savoir que les violences éducatives ordinaires, c'est des choses qu'on a intégrées depuis des générations et des générations, et que du coup on n'a pas forcément les bons réflexes parce qu'on a été tellement habitués, conditionnés à faire autrement. Donc ça s'apprend, donc ça demande un effort, mais il faut aussi avoir les informations. Donc je pense que ce serait bien d'être effectivement beaucoup plus accompagné en tant que parent. d'avoir des groupes de parole. Je sais que ça se fait de plus en plus aussi des groupes de parole pour les parents, pour pouvoir échanger sur ces genres de choses. Et moi, je dirais aussi qu'on se rend compte qu'on demande aux enfants de se gérer émotionnellement, mais la plupart du temps, les parents eux-mêmes ne savent pas gérer leurs émotions, la frustration. Et il faut savoir que les enfants sont font des effets miroirs, hein, donc c'est pour ça que c'est souvent compliqué à gérer émotionnellement, et que si les parents ne sont pas capables de gérer leurs émotions, ils ne peuvent pas gérer et accueillir celles de leurs enfants. Et donc, il y a un vrai travail là-dessus à faire d'abord auprès des parents pour qu'ensuite ils puissent aussi être de bons parents auprès de leurs enfants et qu'on puisse changer cette société, quoi.
0: C'est tout un programme, en tout cas, effectivement, ça va demander du travail, mais on sait hein, que de toute façon, chaque changement, c'est à tous les niveaux. Donc ça nécessite un changement assez radical de système. Ça passerait aussi par éventuellement des lois à changer, même si malheureusement on se rend compte qu'il y a beaucoup de lois qui sont pas toujours appliquées et où les moyens ne sont pas toujours mis. Ça, c'est des volontés politiques. Tu parlais tout à l'heure de loi intégrale. Est-ce que tu peux revenir sur ce qu'elle est et sur vous aussi en tant que collectif féministe et association enfantiste, vous exigez ou vous demandez par rapport à ça?
1: Alors la loi intégrale, en fait, c'est une loi qui est transpartisane, hein, qui a été vraiment rédigée par différents professionnels, associations féministes, enfantistes, ils ont fait un état des lieux déjà de la situation actuelle en France. Ils ont fait plusieurs propositions, en fait, qui c'est assez large, en fait, c'est pour ça qu'on l'appelle la loi intégrale. Ça part aussi bien justement de ce qu'on parlait, de l'éducation, de la prévention, et de la justice, mais aussi de la prise en charge des soins, parce qu'on ne parle pas suffisamment, mais quand on a été victime, on a aussi la charge mentale de se soigner, et c'est très compliqué parce que ça coûte cher, c'est pas remboursé, c'est difficile de trouver les bons professionnels aussi, par exemple. Donc ce serait de créer un parcours de soins qui soit 100% adapté et remboursé pour les victimes. C'est faire de la prévention et de l'éducation à l'école, dans les entreprises aussi, sur les lieux de travail, parce qu'il y a aussi beaucoup de violences sexistes et sexuelles dans le monde du travail. Et donc c'est vraiment très global, en fait, sur les différents lieux où il peut y avoir des violences. Et c'est aussi de demander de vrais moyens. Donc là, on parle de 3 milliards d'euros, sachant qu'en fait, les violences, le fait de ne pas prendre en charge les violences, ça coûte à la société entre 9 et 20 milliards d'euros pour le moment, parce que c'est des personnes qui, du coup, sont en précarité, ont des difficultés pour s'intégrer dans la société, pour travailler, tout ça. Ça coûte en fait, ça coûte plus cher de ne pas prendre en charge correctement les victimes que de les prendre en charge. Donc c'est ça qui est important de comprendre. Donc cette loi, elle n'est pas parfaite. Mais ce serait vraiment un premier pas historique, et ça permettrait quand même d'améliorer les choses et de pouvoir ensuite continuer à travailler pour que les choses pour apporter encore des améliorations. Mais ce serait vraiment un premier pas hyper important, et on demande à ce qu'elle soit évidemment votée dans son intégralité, parce qu'ils ont tendance des fois un peu à vider les lois de leur substance et à prendre ce qui les arrange, et en disant si on a passé la loi, et nous on veut surtout pas ça. Et c'est pour ça que malgré le fait qu'ils ont annoncé qu'ils allaient discuter de cette loi en octobre, on continue la mobilisation, parce qu'on veut la loi dans l'intégralité, on veut se faire entendre jusqu'au bout, quoi.
0: Surtout qu'elle s'appelle loi intégrale, donc effectivement, on espère avoir l'intégralité de la loi intégrale.
1: Exactement.
0: Donc tu disais en octobre, ça veut dire quoi? Elle passe à l'Assemblée nationale en
1: octobre? Oui, elle sera discutée à l'Assemblée nationale, oui.
0: Ok. Donc pareil, affaire à suivre, peut-être que tu pourras revenir cet automne pour faire un point un peu là-dessus.
1: Avec plaisir.
0: Est-ce que tu as quelque chose à ajouter sur ces luttes enfantistes, et puis ces outils, ces moyens, ces conseils pour essayer de faire basculer cette domination adultiste, justement?
1: Moi, je dirais déjà une première chose, c'est que c'est à chacun et chacune de voir nos propres comportements, de se remettre en question. Je sais que c'est très difficile de se remettre en question, mais c'est hyper important, parce qu'on a tous et toutes intégré en fait des violences, et on a tous et toutes parfois des comportements violents, même sans s'en rendre compte. Et c'est important de se regarder dans le miroir et d'essayer de voir ce qu'on peut changer nous-mêmes. Et puis ensuite, c'est important de préciser que les violences sexuelles, ça touche tout le monde. Déjà, en tant que femme, on a tous vécu au minimum des violences sexistes. Que les enfants sont... c'est dans toutes les familles quasiment qu'il y a de l'inceste. C'est hyper important d'en parler, c'est hyper tabou. Je sais que c'est inconfortable. On connaît tous et toutes des victimes, mais on connaît aussi tous et toutes des pédocriminels ou des violeurs. Et je sais que c'est des mots qui sont très durs, mais c'est important de le réaliser, parce que c'est la réalité, et que du coup, c'est un combat qui regarde tout le monde. Et nous, on a besoin de tout le monde, parce que ça fait des années qu'on lutte, et on se sent souvent seul dans les rassemblements. On n'est pas nombreux, alors qu'en fait, tout le monde devrait être mobilisé sur la question, notamment des enfants.
0: Est-ce que tu aurais des ressources à conseiller aux personnes qui veulent aller plus loin, que ce soit des livres, des podcasts, des sites, des réseaux sociaux, des noms d'associations? Je sais pas, si les personnes veulent un peu creuser ce sujet-là, qu'est-ce que tu conseillerais?
1: Bah, il y a le collectif enfantiste qui propose quand même pas mal d'outils pour les violences justement faites aux enfants. Je sais pas s'ils le font encore actuellement, mais moi j'avais suivi une formation avec eux sur l'adultisme et l'enfantisme, parce que moi-même, enfin, c'est des mots qui sont, tu le disais tout à l'heure, qui sont très récents. Et donc c'est vraiment une formation qui est très importante. Donc allez voir sur leur site et vous aurez déjà beaucoup d'explications. Il y a un livre aussi qui est sorti il y a pas très longtemps, en 2025, sur l'enfantisme et l'adultisme. Donc il est présent sur le site du collectif enfantiste, donc voilà, pour aller le voir.
0: C'est de Claire Bourdille.
1: C'est ça, ouais. De Claire Bourdille, et qui explique vraiment tout ça, parce qu'on n'a pas le temps d'aller dans les détails. Vous pouvez aussi aller voir les différentes associations comme Mouv' Enfant, vous pouvez voir ce qu'on fait, vous pouvez aussi nous aider financièrement, parce qu'évidemment, comme tout asso, on a besoin d'aide, de soutien financier. Il y a aussi Innocence en danger, par exemple, qui est une association qui aide énormément les enfants, notamment en leur proposant un avocat gratuitement. Donc, ce sont des associations qui sont très importantes, et c'est important de les suivre pour pouvoir, et puis de les aider si vous pouvez le faire aussi. Et puis, si vous êtes vous-même une mère protectrice, sachez qu'ils pourront peut-être vous aider. Donc, c'est hyper important, toutes ces associations. Il y en a plein, c'est difficile de dire toutes les associations à suivre. Nous, sur le collectif féministe aussi, n'hésitez pas à nous suivre sur les réseaux sociaux pour suivre aussi notre actualité, parce que on va faire, normalement, il y aura un nouveau rassemblement à la rentrée, donc sans doute le 7 septembre. Donc, on sera présent encore. Le 3 octobre, on a aussi une scène ouverte à Arras, fait en partenariat avec PFM. Voilà. Et puis, moi, si je peux donner mon compte Instagram, ça s'appelle Combat de Femmes sur Instagram. Et du coup, j'essaye aussi, je raconte mon histoire parce que je suis une survivante moi-même de l'inceste. Et puis, j'essaye aussi d'apporter des outils, de sensibiliser, parce que c'est vraiment devenu ma mission de vie. Donc, voilà.
0: Merci vraiment beaucoup. Merci beaucoup, Marie, d'être venue.
1: Merci à toi de m'avoir invitée.
0: C'est vrai que c'est hyper important. On en parle malheureusement trop peu. Et puis, je pense que nos auditeurs, auditrices ont appris beaucoup de choses en t'écoutant. Vous pourrez retrouver l'intégralité de cette interview avec Marie en podcast sur notre site d'ici quelques jours. Nous te laissons partir pour la suite de ta journée avec une seconde pause musicale. Toujours Mathilde, puisqu'on l'aime. Et je vous propose Mélancolia.

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1: Surtout, ne touchez à rien, ne bougez pas, restez avec nous. 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

0: Et oui, toujours à l'écoute de Micro Rebelle Hebdo, l'émission hebdomadaire d'actualité sur votre radio associative Micro Rebelle 99.6 dans le bassin minier, une radio libre, solidaire et sans publicité. Sachez également que cette émission est rediffusée chez Radio PFM 99.9 à Arras. Nous venons d'entendre deux titres de la chanteuse féministe Mathilde et la dernière chanson s'intitulait « Souveraine ». Je vous propose à présent de parler d'un événement militant qui a lieu en ce moment à près de Cambrai, puisque du 9 au 12 juillet, il y a une mobilisation contre le méga canal.
1: Le canal Seine-Nord, c'est la troisième révolution industrielle. Mais attention, je ne veux pas opposer écologie et économie.
2: Votre programme ne semble pas s'attaquer au réchauffement climatique.
1: Comment pouvez-vous dire cela?
3: Du 9 au 12 juillet, rejoignez la mobilisation nationale contre le canal Seine-Nord Europe.
4: Nous serons des milliers à unir nos forces pour faire couler ce méga-projet.
5: Au programme, manifaction, village militant, table ronde, concert, camping et cantine.
6: Ce week-end festif d'éther et familial se déroulera dans les Hauts-de-France, près de Cambrai.
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0: Peut-être avez-vous entendu parler de ce projet de construction de canal, le canal Seine-Nord Europe. Et donc, il y a un certain nombre de personnes qui se mobilisent contre la construction de ce canal en ce moment, du 9 au 12 juillet, du côté de Cambrai. Je vous lis un extrait de leur appel à mobilisation. Méga travaux pour un méga carnage. Il est encore temps de stopper le projet. Au moins 10 milliards d'euros d'argent public. Le canal Seine-Nord Europe dans une impasse budgétaire. Un projet contre la batellerie locale et celle et ceux qui habitent le territoire. Les habitants et habitantes sont déterminés à reprendre le pouvoir. Et donc, durant cette grande mobilisation, il y aura des manifestations, actions, villages militants, débats et festivités. Que vous dire d'autre? Oui, que nous lançons un appel à animateurs et animatrices bénévoles radio.

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0: Et si durant cet été, vous ne savez pas quoi faire ou si vous désirez vous rafraîchir lors d'une séance cinéma, je vous propose tout de suite la chronique de Marie-Charlotte, cette semaine au ciné, qui vous propose un film à découvrir.
1: Salut, c'est Marie-Charlotte. Chaque semaine, je vous parle d'un film que j'ai vu pour vous donner envie de retourner au cinéma. Et cette semaine, j'ai vu Le Vertige de Quentin Dupieux avec Alain Chabat, Jonathan Cohen et Anaïs de Moustier. Alors cette année à Cannes, on n'a pas eu un, mais deux films de Quentin Dupieux. Full Fill pour commencer, dont les critiques étaient plutôt mitigées. Et puis à la fin de la quinzaine, Le Vertige qui lui a beaucoup plu aux spectateurs de La Croisette. Alors on est habitué à la production prolifique du réalisateur français, mais deux en même temps, c'est assez inédit. Alors, Le Vertige, de quoi ça parle? C'est l'histoire de Jackie, jouée par Alain Chabat, qui décide de révéler sa découverte à son ami Bruno. En effet, rien n'est réel, leur monde est une simulation. La particularité de ce nouveau Dupieux, c'est que c'est un film d'animation. Alors attention, ne vous attendez pas au dernier Pixar. On est plutôt sur une inspiration GTA 3, voire les Sims 1. À savoir que c'est volontaire et que pour réaliser ce moteur graphique, Dupieux a fait appel à des étudiants de l'école des Gobelins. Ce graphisme rétro donne tout de suite une coloration amusante et paradoxale au film. En effet, Alain Chabat relève que dans son monde, il y a 264 bugs, mais il ne remarque pas que son doigt traverse l'interphone quand il sonne. J'ai trouvé le film très intelligent dans les sujets qu'il traite. Et j'ai envie de relever deux points qui m'ont particulièrement interpellée. Tout d'abord, notre rapport aux images et à notre image, avec toute une partie de l'intrigue autour des miroirs. Et le deuxième point, c'est notre capacité à accepter pleinement des solutions simplistes à des problèmes profonds, tant qu'ils nous complaisent dans une certaine idée de nous-mêmes. Et donc, en 1h07, Le Vertige, sous couvert de parodies de théories complotistes de la Silicon Valley qui disent que nous sommes dans une simulation, nous interroge sur des vrais sujets actuels, l'IA, les réseaux sociaux et notre rapport à l'environnement. Alors foncez voir Le Vertige et n'oubliez pas qu'au ciné, il fait plus frais.
0: Merci Marie-Charlotte pour cette recommandation cinéphile. Une autre date, si vous êtes intéressé par la musique et les échanges culturels, il s'agit des jeudis de juillet au 9-9 bis de Wany. Le prochain, ce sera le 16 juillet en compagnie de l'artiste Isée. Alors, le programme, c'est quoi? À partir de 18h30, vous pouvez venir pour un atelier artistique patrimoine. Ce sera sur le thème de nos voisins, les mammifères et reptiles. Puisque saviez-vous que le terri et le bois des hauts toits juste à côté du 9-9 bis sont remplis d'une faune remarquable et donc grâce à la technique du tampon gravé, vous pourrez fabriquer votre jolie carte pour représenter les animaux colorés du 9-9 bis. C'est en accès libre à partir de 18h30. Il y aura également les visites en 15 minutes chrono de l'exposition Révéler l'impact. Puisque chaque semaine, vous pouvez découvrir un des coups de cœur des médiatrices de l'espace du 9-9 bis avec un focus sur une œuvre. Il y a également des jeux en pagaille pour les jeunes et les moins jeunes avec l'association Well Wedge pour rencontrer vos amis, votre famille dans des parties endiablées. Et le soir, à 20h, il y aura le concert pop de l'artiste Isée, qui est autrice, compositrice et interprète. Et elle impose ici une pop sensible et lumineuse, portée par une écriture sincère et une voix immédiatement reconnaissable, nous dit le site du 9-9 bis. On peut d'ailleurs en écouter un extrait.
2: Et voilà.

Voilà, donc Isée au 9-9 bis le jeudi 16 juillet. C'est la fin de cette émission L'Hebdo, émission hebdomadaire, hebdomadaire d'actualité. Je vous quitte avec cette information, puisque pour nous, cela fait un an que nous sommes sur les ondes et que nous souhaitons vous proposer de répondre à une consultation pour savoir ce que vous aimeriez entendre et à quelle heure sur notre antenne. Voilà, donc dans ce court questionnaire, vous pourrez mettre vos préférences pour que Micro Rebelle vous ressemble un peu plus. Pour ce faire, allez sur le site de Micro Rebelle, tout en haut, dans le focus en haut à droite, il y a un lien vers cette consultation qui vraiment ne prend que quelques minutes. On vous remercie d'avance d'y participer. C'est la fin de cette émission. Merci à vous, chers auditeurs, chères auditrices, pour votre écoute et belle continuation à l'écoute de nos programmes sur Micro Rebelle 99.6 FM, la radio libre, solidaire et sans publicité. On se quitte avec Mathilde, ni oui ni non.

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0: Le centre historique minier de Lowarld, dans le Douaisis, est labellisé par l'ADEME, Agence de la Transition écologique, site démonstrateur de la transition écologique. Dans ce cadre, le centre historique minier organise des rencontres avec des associations et des administrations qui œuvrent sur le champ du développement durable. Habitat, alimentation, mobilité sont ainsi régulièrement sujets de discussion ou même de débat. Virginie Malolepsi est responsable des archives du centre historique minier. Elle est également en charge du programme d'animation. Elle nous explique ce qu'implique cette labellisation centre démonstrateur de la transition écologique. Une interview enregistrée à l'occasion d'une journée consacrée aux mobilités sous la verrière du centre historique minier de Lowarld.
1: Alors déjà, ça consiste, premier objectif, se poser les bonnes questions par rapport à nous-mêmes. Est-ce que le centre historique minier agit correctement en matière de transition? Quel est son bilan carbone? Que pouvons-nous faire de mieux pour faire en sorte de moins carboner, si on peut dire? Donc une réflexion en termes de bâtiments, en termes d'énergie utilisée,

0: des tarifs privilégiés si on prouve que l'on est venu en transport en commun, avec bien sûr les transports du Douaisis, hein, le SMTD, etc. Et on a cette chance dans le Douaisis, rappelons-le encore et encore, d'avoir un transport gratuit, ce qui permet quand même des mobilités beaucoup plus intéressantes. Et puis, au-delà de ce que nous faisons, c'est aussi des missions, les missions d'un musée, d'un centre de culture scientifique, parler aux gens, leur montrer quelles sont les meilleures pratiques, ou leur donner, pas à nous de dire ce qui est mieux, mais faire se rencontrer les gens, essayer de leur donner des idées.
1: Est-ce que ça veut dire également qu'au moment où on pense un projet, on regarde également à l'impact qu'il va avoir, l'énergie qu'il va demander, ce qu'ils vont engendrer? C'est à ce moment-là, il y a une nouvelle échelle de mesure qui se met en place.
0: Oui, une nouvelle échelle de mesure est vraiment parce que on est, alors si on parle que du centre historique minier, les bâtiments, vous voyez, on est dans une fosse de mine, on a des bâtiments qui sont industriels, qui étaient là pour une industrie, mais qui aujourd'hui hébergent un musée, et ça engendre vraiment des choses totalement différentes. Et puis aussi dans la manière de faire. Et l'idée, c'est bien ça, toucher le maximum de gens dans leur quotidien.
1: Sans culpabiliser, au final, parce que c'est parfois compliqué que de se dire, et on s'aperçoit même parfois que des gens qui n'ont pas de gros moyens sont parfois, malgré eux, plus écolos que les gens qui ont des moyens supérieurs, parce qu'ils ne peuvent pas faire autrement et qu'ils consomment moins, au final.
0: Exactement, et c'est vraiment redonner des idées du quotidien. Moi, je crois beaucoup à ça. Je pense que chacun d'entre nous, par des petites choses que l'on peut faire qui ne nous coûtent pas, si ce n'est en énergie individuelle, d'abord peuvent nous faire gagner beaucoup d'argent. Parfois, tout simplement, le réemploi, ça nous semblait très important.
1: Dans les équipes, le message, il a été compris, parce que c'est vrai que quand on est comme ça, avec la force de l'habitude, dans le travail, que de modifier des façons de faire, des façons d'être, c'est pas toujours facile.
0: Alors, certaines pratiques, franchement, étaient innées, et on le faisait déjà depuis longtemps. On avait eu une équipe, un groupe de travail qui avait rappelé à tout le monde la bonne pratique. On éteint la lumière quand on sort de son bureau. S'il fait jour, on n'est peut-être pas obligé d'allumer la lumière dans son bureau. On ferme ses portes pour que la chaleur ne parte pas. Des choses bêtes, hein. Réutiliser des feuilles en brouillon, tout simplement, imprimer le moins possible. Peut-être se déplacer plutôt que d'envoyer un mail. Alors ça, c'est une chose très bête, mais on peut monter en escalier, aller voir son collègue. Déjà, c'est bien, hein, on peut parler avec lui, plutôt que d'envoyer un mail. Donc tout ça, ça va. Par contre, il est vrai que quand notre directeur est arrivé il y a 3 ans avec son projet, notamment de réancrer le centre dans la décarbonation, tout le monde s'est dit, mais on va parler de décarbonation, mais nous, on est un musée de la mine, un musée du charbon, notre public vient pour ça, comment on fait? Donc c'est vrai que ça peut faire peur, mais c'est super de se réinventer.
1: Mais ça colle également à l'idée de ce territoire, le bassin minier, qui maintenant depuis 50 ans est en perpétuelle mutation.
0: Exactement. Et le fait de travailler non pas centré sur soi, mais justement en s'ouvrant aux autres associations, et nous on est ravis aujourd'hui d'accueillir l'œil de la Musette et Droit de Vélo Douaisis, parce que ce sont des gens que l'on ne connaît pas forcément, alors qu'on habite le même territoire, on a les mêmes ambitions, etc. On les invite chez nous. Notre public va les découvrir, va les croiser. Peut-être ils ne vont pas s'arrêter tout de suite, mais ils y reviendront parce qu'ils vont se souvenir de ce qu'ils ont vu. Donc c'est ça aussi le but du jeu. C'est se rencontrer, parler, jouer collectif. Et jouer collectif, c'est ce qui va servir à tout le monde.
1: Alors, on l'a dit, on va parler mobilité avec le Ripper Café. C'est rentré l'habitude de faire durer les choses aujourd'hui, de chercher à les réparer plutôt que de racheter dans la pratique ici au Centre Historique Minier de Leeward.
0: Alors, moi, je peux vous dire, parce que je suis directrice des archives, mais en charge de la programmation aussi, le mobilier d'exposition qu'on utilise, moi, les vitrines sont des vitrines qui ont été conçues il y a très longtemps, qu'on réemploie, alors qu'on décape, qu'on repeint, qui sont

0: utiliser au maximum, les cadres, c'est pareil, et on prête. On a de plus en plus de collègues du bassin minier, par exemple sur le territoire du Lensois, qui m'envoient un mail, passent un coup de fil en disant « est-ce que vous auriez des vitrines à prêter ?» Donc on est vraiment dans cet usage de « on n'achète pas ».
1: Et la question du déplacement, le covoiturage dans l'équipe, ça existe
0: Alors oui, parce que dans nos équipes, on a un certain nombre, notamment de médiateurs qui habitent en région lilloise ou plutôt justement dans le Pas-de-Calais, du côté de Nain-Beaumont, etc. Et ils covoiturent. Alors ça demande tout simplement que le responsable de service, regarde les plannings et se dise ah bah oui, un tel jour, ça colle, mêmes horaires, ils vont covoiturer, c'est super, donc il y a ça. Et on en a quelques-uns qui viennent en tram tous les jours et d'autres à vélo.
1: Et c'est justement de mobilité dont il est question dans cette journée. Centre historique minier de Loire, démonstrateur de la transition écologique. On va parler mobilité douce avec invité au Centre historique minier, l'association Droit de Vélo Douaisy, représenté par Babette, sa vice-présidente, et Jean-Claude, son président.
2: Nous faisons en sorte de familiariser les gens avec la pratique du vélo. Et pour ça, ça nécessite pas mal de choses, en particulier de circuler dans des bonnes conditions, c'est-à-dire avoir des voiries et des endroits où on peut circuler en sécurité, ouais. En sécurité primordiale. Où nous organisons plusieurs animations autour de ça.
1: C'est-à-dire que vous avez également une action auprès des décideurs en charge des voiries et,
2: ouais, voilà. Et nous rencontrons donc régulièrement les mairies, certaines mairies, parce qu'il y en a d'autres, malheureusement, les portes sont fermées, malheureusement. Et donc nous les rencontrons régulièrement, disons deux ou trois fois par an, pour justement parler avec eux des améliorations, des aménagements cyclistes dans leur commune, dans leur secteur.
1: Il y a de la place pour tout le monde sur les routes du Douaisy. Aujourd'hui, tout le monde peut facilement cohabiter, ou il y a encore quelques endroits où c'est assez problématique.
2: Il y a malheureusement encore beaucoup d'endroits.
1: Et alors, qu'est-ce qui fait que on peut pas faire autrement? C'est un manque de volonté, ou alors c'est que finalement, à l'époque de la conception des équipements ou des plans de circulation, on n'avait pas pensé suffisamment au vélo?
2: Alors, donc, on demande à être associé, bien entendu, au projet. Alors, des fois, on l'est, des fois, on l'est pas. Ouais. Donc, on donne notre avis. Alors après, évidemment, l'obstacle numéro un qu'on rencontre, c'est l'argent. Voilà. Et ensuite, des infrastructures qui ne sont pas adaptées finalement à ce que ça serait, que l'idéal serait pour les vélos.
3: Ce sont des décisions politiques qui diffèrent d'une ville à l'autre. Et on voit le résultat. Et c'est vrai que il faut commencer par les structures, par les installations cyclables pour amener les cyclistes et pas faire le contraire. Voilà, il faut pas attendre qu'il y ait beaucoup de vélos pour dire là on va faire une piste. Hier on a eu une petite discussion avec un maire. On n'a pas la même façon de voir.
1: Le Droit de Vélo Douaisy, c'est quoi? C'est une aide pour les cyclistes amateurs du quotidien, pour trouver du conseil, de la ressource. Ça fait partie également de vos missions, ça?
3: Oui. Ouais. Par exemple, comme aujourd'hui, sur le stand, on a préparé nos outils, mais c'est important aussi de parler de comportement sur la route, de faire connaître justement nos vélo-écoles. On va dans les écoles pour faire de la sensibilisation au bon comportement sur la route, expliquer les dangers.
2: On s'y prend tôt, finalement, avec les enfants, finalement, pour leur donner goût, finalement, ne serait-ce que d'aller à l'école à vélo. Là, on a constaté quand même une très très grosse amélioration du nombre d'enfants qui maintenant prennent leur vélo pour aller à l'école.
1: C'est vrai que le vélo, ça s'oublie pas, ou alors ça, c'est une phrase passe-partout, et que si ça fait longtemps qu'on n'a pas monté sur un vélo, vaut mieux quand même...
2: Oui, c'est conseillé. Nous faisons des séances de remise en selle, c'est-à-dire qu'une personne qui n'a pas fait de vélo pendant 10-15 ans, qui voudrait encore refaire du vélo, on les aide finalement à retrouver le goût du vélo. C'est toujours ça, leur donner l'envie d'en faire. On fait des balades tranquille, de balade familiale, de quelques kilomètres, tous ensemble, on roule en ville, bien entendu, et là, c'est l'occasion rêvée pour découvrir la signalisation routière et ce qu'il faut faire et ce qu'il ne faut pas faire sur une route. Donc moi, je conseille à ceux qui souhaiteraient refaire, on va dire, du vélo, mais qui ont justement cette crainte de circulation en ville, bah, de nous rejoindre quand on fait nos balades. Et là, on est là, nous, en encadrement, pour les guider comme il faut.
1: Jean-Claude et Babette de l'association Droit de Vélo d'Ouézi, rencontrés à l'occasion de la journée consacrée aux questions de mobilité dans le cadre des animations du Centre historique minier de Loward dans le d'Ouézi, Centre historique minier de Loward, démonstrateur de la transition écologique. Interview Hervé Dujardin pour Radio Scarpe Sensé.
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0: Simon et John forment le duo Hobo Trippin. C'est dans le cadre de la 12e édition du chez Wamfest, festival de musique en milieu rural entre Arras, Lens et Douai, à Noyelles-sous-Bellonne, que ces musiciens des Hauts-de-France ont défendu leur répertoire post-folk. Simon revient sur la naissance de cette aventure musicale qui sent bon les grands espaces américains.
1: Elle se crée il y a longtemps maintenant. Elle se crée de manière un peu impromptue. On se retrouvait dans des ateliers comme ça. Et Simon devait faire un concert solo. Il n'avait pas envie de le faire tout seul. Et donc il m'a invité. On a fait un peu de musique improvisée à partir de plutôt musique traditionnelle irlandaise, écossaise, voilà, que Simon affectionne particulièrement. Et après, à la suite de ce concert-là, ça s'est tellement bien passé qu'on a voulu faire un groupe. Et on a vite dérivé plutôt sur la musique américaine. Ça marchait mieux à deux.
0: Pourquoi ? Parce que c'est un amour commun ?
1: Plus ou moins, et puis ça fonctionnait mieux, en fait. À deux, en fait, entre la musique traditionnelle américaine et la musique traditionnelle irlandaise, il y a plein de ponts. C'est très similaire, c'est très proche, en fait.
0: Pourquoi ? C'est l'histoire de la migration irlandaise vers les États-Unis, justement, qui ont amené cette musique avec eux, mais qui a été réadaptée à l'époque ?
1: Peut-être, je vous avoue que je suis pas trop historien, mais ouais. C'est vrai que dans les harmonies, dans les constructions de morceaux, dans les instruments, dans tout ça, il y a vraiment énormément de similarités, de points communs, et en fait c'est très proche musicalement parlant. Et à deux ça marchait mieux, en fait, cette musique traditionnelle américaine.
0: Et c'est forcément en anglais que ça se passe.
1: Oui. Ouais. Je vais faire court.
2: Pas le choix.
0: Non, mais pourquoi ? Ce serait trahir l'esprit ou
1: En fait, déjà, quand nous, on reprenait à notre sauce, en retravaillant les musiques traditionnelles américaines, forcément, nous, on ne voulait pas les retraduire en français. On voulait les reprendre, quoi. Mmh. Et puis après, quand on s'est mis à composer, on était vraiment dans l'idée de la folk, un peu ouverte avec nos affluences de chacun, d'où l'idée de dire qu'on fait de la post-folk. Mais c'est vrai que on est resté dans cette idée. Alors c'est plus Simon qui écrit, peut-être que lui aura des explications plus détaillées.
3: Mais... Ouais, c'est-à-dire que nous on est quand même américanisés depuis longtemps, en fait. Donc ce qu'on entend surtout depuis qu'on est tout petit, c'est de la musique anglaise. La musique française de qualité, surtout dans ces styles-là, ça existe peu. Alors, c'est pas qu'on pourrait pas le faire, mais c'est plus une continuité systémique, quoi, tu vois. La question s'est pas posée. On pourrait défendre du français, c'est vrai, mmh. Ça pourrait être intéressant. Mais il y a aussi d'autres choses, c'est-à-dire que, tu vois, la chanson, enfin, la langue anglaise, elle est plus mélodieuse, en fait. Elle est moins assurée. Le français, c'est très dur d'écrire parce qu'en fait, tu tombes vite dans les clichés. Quand tu fais de la mélodie, tu tombes vite dans des clichés de mots, en fait. Et puis, il y a un autre truc aussi, c'est que les concepts anglais, tu vois, quand tu dis « I love you », tu dis pas « je t'aime ». C'est pas la même chose. Parce que déjà, le son, c'est pas le même. Ouais. Et culturellement, quand tu dis « I love you », tu dis pas « je t'aime », tu vois. Tu pourrais dire « I like you ». Nous, on pourrait dire « je t'adore ». En fait, toutes ces choses-là, tu vois, l'anglais, il est narratif. Tu vois, on peut dire « I drink a cup of coffee » et le mettre dans une chanson, ça marcherait. Le placer dans une chanson française, ça il faudrait le dire autrement, tu vois.
1: Un peu rude, ouais.
0: Vous êtes nourri de cette musique là-bas sur place. Vous êtes allé déjà à la rencontre des musiciens américains in situ.
1: Non. non, vraiment, c'est plus culturel. On a beaucoup écouté, on a beaucoup regardé de choses, de films aussi. Il n'y a pas forcément que la musique. Enfin, toute cette culture-là, elle passe aussi par le visuel. Tous les deux, on aime beaucoup l'esthétique, le visuel, donc ça passe aussi par tout ça. Mais c'est vrai que ni toi ni moi, on a fait ce pèlerinage encore.
0: Ça semblerait vraiment à ça.
1: Non, je disais ça avec des guillemets, mais c'est vrai que vu ce qu'on joue depuis des années, si on fait le voyage à deux, il y aurait un peu ça.
3: Il y a, en fait, il y a là-dedans ici, il y a le fantasme, c'est-à-dire qu'en fait, nous, ce qu'on écoute de la musique country quand on est français, c'est parce que, tu vois, moi j'avais un pote, Sangoma Everett, qui m'expliquait que chez lui il est américain, c'est un batteur français, il m'expliquait que chez lui, c'est plutôt connoté raciste, en fait. Alors, en fait, dans l'histoire de la country, pas forcément, en réalité. Mais n'empêche que lui, il l'a vécu comme ça. Parce que, pareil, dans son système à lui, ce qu'on appelle la musique de redneck, en fait, tout simplement, c'était plutôt connoté raciste. Nous, on est français, donc, en fait, on n'a pas ce recul-là, on n'a pas cette... moi, j'ai jamais écouté de la country en me disant ça. tu vois. De la même façon que j'écoute pas du rockabilly en me disant c'est tous des fachos, tu vois.
1: Et puis aussi, nous, en tant que Français, ce qu'on appelle country, c'est pas forcément ce que les Américains appellent country. C'est-à-dire que quand il y a des prix Country Awards ou tout ça, quand nous, on regarde avec notre prisme français ou européen, je pense que c'est pareil, on est là, oui, c'est pas du tout l'image qu'on en a. C'est-à-dire, c'est de la pop, des fois, faut être honnête, c'est un peu de la soupe, hein, il y a quand même des trucs, c'est très, très grand public, on va dire. S'il y a des choses pas ultra recherchées, on n'a pas, ils mettent pas le même, la même chose derrière ce mot-là, quoi.
3: Surtout aujourd'hui, hein. Aujourd'hui, la musique country américaine, elle est vachement virile, en fait. Tu sais, c'est des grosses voix, des grosses chemises, tout ça, alors qu'à la base, pas tellement, quoi, tu vois, c'est plutôt des pécores, tout simplement, qui jouent de la guitare, quoi. Ouais.
0: Cette musique, justement, il y a une partie de votre public qui la découvre. Vous êtes en perpétuelle découverte par un public où il y a des gens qui disent « Ah, mais c'est ça, j'ai jamais écouté ce genre de musique-là et je commence à comprendre comment ça peut sonner, ce que ça véhicule comme émotion, comme rythme. » Là, après, on parlera de la forme que vous prenez sur place, où on a le batteur qui guitariste simultané, hein, carrément. Pourquoi c'était trop compliqué que de faire de l'harmonica avec la guitare et tant qu'à faire, on y va avec la batterie.
1: On a fait aussi un peu on a eu des chansons un peu avec harmonica. Là, ouais. Là, on en a moins, mais on l'a eu aussi. On a fait les deux, c'est-à-dire on avait batterie basse, guitare harmonica et chant. Donc ouais. Là, pour le coup, à deux, ça a toujours bien marché. Mais on a voulu essayer d'ouvrir un peu le spectre musical. Pas que ça soit trop lisse ou qu'on fasse toujours la même chose. Et pour ça, l'idée d'avoir plus d'instruments. Ah, c'est génial, ça ouvre des perspectives, on peut avoir de la batterie, on peut avoir de la basse, on peut avoir des percussions, des chœurs, de la guitare, du chant, etc. Et donc du coup, si on voulait rester à deux, il a fallu faire un peu en orchestre, quoi, des fois.
0: Ouais. Bon,
1: ça fait pas mal de temps qu'on fait ça, et ça tourne bien comme ça, c'est chouette.
0: Il y a un plaisir dans cette performance.
1: C'est pas forcément l'idée de la performance technique. La technique, honnêtement, je m'en fous. Par contre, ça ouvre des possibilités musicales. C'est-à-dire qu'à un moment, je vais pouvoir faire de la basse et dire « Oui, mais ce serait bien qu'il y ait de la percu. » Eh ben, pas de souci, on va en remettre en plus. « Oui, mais ce serait bien qu'il y ait des chœurs. » Eh ben, pas de problème, on en remet en plus. En fait, c'est plus que musicalement, on peut aller plus loin. Plus que l'idée d'une performance, en fait.
0: Le jour où des tas d'instruments permettent de multiplier, justement, par le recours à la technique, les instruments, ce serait pas raccord avec l'authenticité que vous recherchez dans votre musique ? Que de lancer des loops.
1: La question s'est posée. Et nous, on a fait le choix de dire on va. Enfin, pour l'instant, on est fermé à rien. À l'avenir, on verra bien. On va. Mais pour l'instant, on a fait le choix de dire on voudrait tout jouer live, quoi.

0: C'était Obotripping Landscape. Simon et John étaient donc à l'affiche du festival chez Wamfest, festival de musique en milieu rural dans un village de 300 habitants, Noyelles-sous-Bellonne, un cadre idéal pour ces deux artistes. John.
1: Moi, je crois beaucoup au fait de pouvoir en fait avoir des petits lieux, plusieurs petits lieux. Et je sais pas pour lancer la pierre à Chacaponc, hein, mais tu vois le fait de décider d'arrêter tout court, je trouve ça dommage parce qu'en fait quand t'as les moyens de pouvoir dire bah venez nous les gros groupes, on va essayer d'imposer une autre vision de la production musicale. Et donc par exemple, on va jouer dans les petites salles partout en France. Et on va essayer de vraiment gérer un truc, je sais pas au niveau de la com, je sais pas comment on pourrait faire, hein, c'est tout ça c'est purement théorique, mais de se dire venez nous voir parce qu'on va, enfin on va venir chez vous, donc venez pas de Marseille pour venir à Arras, on va venir chez vous, on va jouer et en fait on va faire plus de concerts et vous pourrez nous voir quand même dans des bonnes conditions parce que dans les salles il y a des systèmes de fou quoi. Moi c'est un peu ce que je défends maintenant aujourd'hui, c'est de me dire les Zéniths, bon bah pourquoi pas, mais finalement ce qui est génial c'est de pouvoir faire des trucs qui ont du sens.
0: Et on arrive à suffisamment développer son projet, à en vivre même si on n'accède pas aux Zéniths et aux grandes salles.
1: Bien sûr, après c'est des choix. Moi je suis musicien, j'interviens dans des projets sociaux, ça a du sens, tu vois la musique traditionnelle à la base... On chante pour des cérémonies, on chante pour des mariages, des enterrements, des fêtes du village ou que sais-je, tu vois. Et en fait, la place du musicien, je pense qu'elle a été complètement oubliée par ce professionnalisme qu'on s'obstine à avoir, tu vois. Et en fait, on perd notre place, nous, en tant que tels. Donc en fait, la retrouver dans ce genre d'endroit, c'est merveilleux. Et oui, je pense qu'en fait, il y a un coup à jouer pour des gars comme nous, de recréer du lien du plus petit en fait avec les gens, et oui je pense qu'on peut en vivre.
2: Quand on fait du local comme ça, un truc à échelle humaine, il y a aussi l'idée que la rentabilité elle est autre. C'est super dur de toute façon pour tous les festivals, les salles. Là tu parlais tout à l'heure des Zéniths, mais alors t'imagines la promotion, ça coûte une blinde à louer, les places sont très chères, on est serré, enfin tu vois, c'est toujours plus pour plus pour plus pour plus. Au final, si on comment dire ça, redimensionne tout, les objectifs sont pas les mêmes non plus.
0: On vous retrouve sur les plateformes, au bout de pin.
2: Tout à fait.
0: C'est important également, ça, la promo.
2: Oui.
0: Faut la faire.
2: Oui. C'est ce que tu dis, il faut la faire.
0: Ouais.
2: On a du mal. On n'est pas très doué là-dessus, mais oui.
0: Bah,
2: on nous retrouve sur les plateformes, sur les réseaux sociaux. On privilégie un peu, enfin, pas on privilégie, mais on aime bien YouTube. On essaye de mettre quand même des lives, pas mal, ouais. Des trucs qu'on nous voit jouer. Alors, on retrouve notre EP et tout ça, mais on essaye d'alimenter un peu YouTube avec des lives et tout. On trouve que bah, c'est sympa de voir aussi les choses.
0: C'était Obotripping, duo de post-folk des Hauts-de-France. Simon et John répondaient aux questions d'Hervé Dujardin pour Radio Scarpe Sensée.
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0: Henrik Terrin est désormais le directeur de l'atelier lyrique de Tourcoing, une structure et un lieu chargé d'histoire, qu'il s'est approprié au fil de ses expériences bien avant sa récente prise de direction.
1: Exactement. Alors, je travaille à la programmation déjà depuis 2020, mais maintenant j'en ai en effet l'entière responsabilité artistique depuis cette année.
0: Donc déjà au départ, vous aviez l'idée de comment l'atelier lyrique se projetait dans le temps, et maintenant vous confirmez peut-être vos choix non exprimés en revendiquant des saisons.
1: Exactement, et puis aussi peut-être avec une fidélité un peu plus assumée avec certains ensembles avec qui on construit les saisons de manière collaborative.
0: Voilà, donc on a beaucoup connu l'atelier lyrique de Tourcoing du temps de Jean-Claude Malgoire. Évidemment, il a posé des fondations, on va dire, de cette maison. Qu'est-ce qui reste de son héritage et comment maintenant cette programmation évolue vers le futur ?
1: Alors, Jean-Claude Malgoire était vraiment un précurseur en France, puisque c'est le créateur du premier ensemble indépendant, donc du premier ensemble non permanent en France, la Grande Écurie et la Chambre du Roi, qui a fait tout un travail de redécouverte, de répertoire, de création aussi contemporaine, de rejouer aussi certaines œuvres sur instruments d'époque. Et donc, on perpétue cet héritage majeur dans l'histoire de la musique française et européenne, hein, puisque Jean-Claude a vraiment été un des grands précurseurs de l'interprétation historiquement informée, en élargissant à d'autres ensembles, on va dire à ses héritiers, tous ses petits-enfants, j'ai envie de dire. La Grande Écurie était le premier, mais maintenant, aujourd'hui, en France, il y a à peu près 150 ensembles indépendants. Et donc, l'idée, c'est de mettre ces ensembles au cœur de la programmation, comme des héritiers de ce que Jean-Claude Malgoire a initié à Tourcoing.
0: Donc, est-ce qu'on peut dire que lui, il avait créé une sorte de répertoire et que ce répertoire évolue avec, bien sûr, vos initiatives ?
1: Alors, il a créé plutôt un modèle de comment faire de la musique. Et aujourd'hui, il y a beaucoup plus d'ensembles qui ressemblent à ce modèle, mais qui ont leur personnalité, selon les directeurs artistiques, selon les projets. Mais c'est ce modèle de, à la fois la prise de risque, la recherche musicologique, aller chercher des raretés, aller chercher des instruments d'époque, trouver de nouvelles partitions. C'est vraiment ce côté redécouvreur qu'on va montrer à Tourcoing.
0: On peut dire que vous avez eu aussi une âme d'archéologue ?
1: Alors moi, un peu moins que les artistes, mais je m'intéresse quand même à leur travail. Oui, moi je suis toujours très heureux de découvrir, c'était le cas la semaine dernière encore, de redécouvrir des œuvres qui n'ont pas été jouées depuis deux siècles. Personnellement, je trouve ça très émouvant. C'est un peu comme si on découvrait un tableau inconnu d'un grand maître vénitien ou d'un grand maître flamand et que vous le découvriez pour la première fois. Ben, c'est un peu ce qu'on fait en musique et c'est quelque chose de très émouvant, personnellement, je trouve, et que le public aussi apprécie, puisque voilà, c'est comme découvrir un chef-d'œuvre en temps réel.
0: Alors des œuvres, bien sûr, en redécouverte, mais aussi des instruments originaux que certains musiciens aiment aller rechercher et travailler d'une certaine manière.
1: C'est ça, donc la redécouverte d'œuvres peut aussi s'accompagner et s'accompagne très souvent d'une recherche musicologique sur les partitions, donc la façon d'interpréter la musique, mais aussi sur l'organologie, donc les instruments qu'on utilise. Et les ensembles vont chercher les instruments que les compositeurs avaient à leur disposition au moment où ils ont écrit les œuvres. C'est des instruments qui sont vraiment totalement différents de ce qu'on connaît aujourd'hui. Vous prenez un hautbois de 1650, ça n'a rien à voir avec un hautbois moderne. Le bois n'est pas le même, la perce n'est pas la même, le nombre de clés n'est pas la même, et donc le son n'est pas le même et les couleurs ne sont pas les mêmes. Et c'est vrai que c'est très intéressant de redécouvrir ces œuvres avec ces couleurs faites pour ces musiques.
0: Est-ce que dans votre réseau ou vos réseaux, peut-être les préciser, il y a cette volonté justement de retourner parfois aux sources des sons ?
1: Ah oui, c'est un travail important qui est maintenant un écho européen et mondial. Hein. Maintenant, c'est ce travail d'interprétation historique. Il a des échos même jusqu'en Asie, aux États-Unis, enfin même dans le monde entier, hein, au Chili, etc. Donc oui, c'est quelque chose maintenant qui s'est très développé, dont Jean-Claude a été un précurseur dans le monde, hein, vraiment. Donc ça, c'est vraiment quelque chose qui est né à Tourcoing et qui maintenant est devenu courant. Voilà, vous allez en Chine, vous avez même déjà en Chine des gens qui jouent maintenant sur un instrument historique. Et c'est vrai que c'est quand même aussi une spécialité française. grâce à Jean-Claude, je remets le point dessus, puisque ça fait depuis les années 50-60 qu'on le fait. Donc on a vraiment acquis un savoir-faire très fort maintenant. Et là, il y a des pays, les autres pays d'Europe et l'Asie, ils s'y mettent depuis un peu moins longtemps. Mais c'est vrai que maintenant, on a un très grand savoir-faire en France sur ça, qui s'étend sur d'autres répertoires. Au départ, c'était plutôt sur la musique baroque. Maintenant, ça va aussi sur le répertoire romantique, sur le répertoire renaissance, sur le répertoire médiéval. Et c'est un travail à la fois infini et très intéressant. Je compare souvent les instruments aussi aux variétés de tomates. Vous avez la possibilité d'avoir, quand vous allez dans un supermarché, en général, les tomates, elles sont toutes rouges, rondes et pas très bonnes, objectivement. Si vous allez sur un marché où vous avez des variétés de tomates anciennes, elles ne sont pas forcément rouges, elles ne sont pas forcément rondes, mais alors elles ont un goût extraordinaire. Et bien les instruments d'époque, c'est un peu la même chose. C'est pas forcément, ça ne ressemble pas forcément à un hautbois moderne, mais la couleur et le son, et c'est quelque chose de différent que vous allez après. Si vous apprenez à l'apprécier, vous n'allez plus manger que ça.
0: La musique est universelle et circule partout dans le monde. Pour Henrik Terrin, l'atelier lyrique de Tourcoing est l'un des grands lieux français d'accueil d'orchestres reconnus à l'international.
1: Les ensembles indépendants qu'on programme à Tourcoing sont beaucoup programmés à l'international, ils ont une belle notoriété, et ils sont demandés justement pour cette spécificité d'archéologue et aussi de qualité interprétative. Hein. C'est des artistes merveilleux qui jouent ces œuvres avec un brio génial, et donc qui fait qu'ils sont très demandés à l'étranger.
0: Et en région, donc, quels seraient vos partenaires, je pense, partenaires orchestres, bien sûr?
1: Alors, on a nos six ensembles en résidence. Donc, on a Les Siècles, l'orchestre symphonique, qui est en résidence à l'atelier lyrique de Tourcoing. On a trois ensembles de musique ancienne. L'ensemble Emiolia, la Grande Écurie et la Chambre du Roi, l'orchestre historique de Jean-Claude Malagloire. Et l'ensemble Il Caravaggio, dirigé par Camille Delaforge. On a le chœur Aedes, qui est un magnifique ensemble vocal basé en région également. Et la compagnie Miroirs étendus, qui est un ensemble spécialisé sur la création contemporaine.
0: Et donc vous, votre rôle, vous êtes presque le chef d'orchestre d'une saison où vous allez chercher des partenaires pour nourrir le public de choses originales souvent.
1: Oui, alors j'alimente aussi les artistes avec des idées ou des souhaits personnels. Alors c'est pas forcément des souhaits, mais c'est en tout cas j'émets des pistes d'intérêt que les artistes vont souvent suivre ou pas. Mais en tout cas, voilà, je leur suggère par moment d'aller chercher dans tel ou tel domaine. Et après, c'est un savant équilibre entre trouver un équilibre sur la saison entre la variété des répertoires, la variété des formats, pour que le public en effet ait une saison assez représentative du courant des ensembles indépendants. Dans les six ensembles que je vous ai cités, vous avez vu, on va quand même de la musique ancienne jusqu'à la musique contemporaine. C'est pour pas aussi être figé sur une seule époque et essayer d'avoir une variété de répertoires qui soit quand même représentative aussi de la musique dans toute son histoire.
0: Ces ensembles indépendants, on peut dire qu'ils ont une certaine forme d'énergie différente d'orchestres classiques, par exemple ?
1: Alors, ça dépend des orchestres, hein, mais en tout cas, ce qui est sûr, c'est que les gens dans les ensembles indépendants, ils savent pourquoi ils viennent et ils sont contents d'être là, parce qu'ils ont le choix, ils ont la liberté d'aller d'un ensemble à l'autre. Donc, en tout cas, quand ils sont là, c'est qu'ils ont fait une démarche et qu'ils sont déjà convaincus du projet artistique qui est porté par l'ensemble, parce qu'ils sont là.
0: Et donc le lieu Atelier Lyrique de Tourcoing travaille avec d'autres partenaires, je parle de lieux d'accueil, qui peuvent permettre une tournée pour ces orchestres.
1: Tout à fait, donc on a un réseau très important au niveau national, avec des lieux comme à Paris, le Théâtre des Champs-Élysées ou l'Opéra Comique, mais on travaille aussi avec tous les opéras en région, Rennes, Avignon, Reims, Bordeaux, Lyon, etc. Donc ça c'est vraiment quelque chose qui est très important, et on a aussi, on s'inscrit aussi dans un réseau international assez important, avec des festivals prestigieux, pas mal de salles de concert en Belgique, puisqu'on est frontalier, mais voilà, on est dans un réseau aussi qui est assez international.
0: Qu'est-ce qui vous étonne encore en termes de création musicale ?
1: Déjà, la création contemporaine, moi je suis toujours friand de découvrir de nouvelles œuvres composées aujourd'hui. C'est le cas, cette année on a créé une œuvre d'Otman Nouati, à qui on avait déjà commandé un opéra avec la coopérative. Moi je suis toujours très, très intrigué de réécouter les œuvres que je ne connais pas. Voilà. Et aussi les redécouvertes, c'était le cas avec l'Atalia de Gasparini, de revivre des œuvres qui n'ont pas été réécoutées depuis trois siècles. C'est toujours très émouvant. Après, sur des œuvres du répertoire très connu, c'est toujours aussi très très intéressant d'écouter une interprétation d'un ensemble qui va avoir fait un travail extraordinaire sur l'interprétation, sur le phrasé, et de découvrir ce que l'ensemble a travaillé pendant, a cheminé pendant plusieurs années pour arriver à ce résultat. C'est aussi, je m'en lasse pas. Donc en fait, j'ai envie de vous dire à peu près tout ce qui, tout ce qu'on programme. Je suis toujours très heureux. Voilà, là, on vient de faire la Boréade avec Annotier Temporis. Ils se sont plongés dans les partitions, etc. Et c'est une œuvre qui reste connue, même si peu jouée de Rameau, mais c'est toujours un régal de la réécouter, interprétée par, avec cette vision.
0: Donc quand vous êtes convaincu, c'est plus facile par rapport au public d'être convaincant.
1: J'espère, en tout cas. Oui, c'est sûr que je suis passionné. Je trouve qu'on a une chance, enfin j'ai une chance extraordinaire de pouvoir programmer et vivre tous ces concerts et ces soirées d'opéra. Et c'est vrai que j'espère que pouvoir transmettre cette passion au plus grand nombre, au public mélomane, mais aussi aux enfants, aux néophytes, vraiment, et leur faire aimer toutes ces belles créations des œuvres de l'esprit.
0: Alors pour le public qui ne serait jamais venu à l'atelier lyrique de Tourcoing, peut-être qu'on pourrait présenter le lieu et donner quelques clés d'accès de la programmation pour qu'il puisse venir à un moment donné où d'un seul coup il va se dire « Ah, là, je reviendrai ».
1: Alors le lieu, alors on a différents lieux, mais le lieu principal, ça reste le théâtre municipal à Tourcoing, qui est un théâtre ouvrier, donc assez facile d'accès. C'est plutôt vraiment un opéra populaire. Donc il faut pas déjà avoir peur de venir, parce que c'est vraiment très, comment dire, très bon enfant. L'ambiance est plutôt très bon enfant. Le public est très sympathique. C'est vraiment un public de supporters pour les artistes, donc il y a quand même une ambiance générale déjà qui est plutôt très très sympa. Ensuite, moi j'aime bien aussi encourager les gens, quand ils connaissent rien à la musique classique, souvent de commencer par les œuvres les anciennes. En général, la musique ancienne, la musique baroque par exemple, elle évoque souvent des choses, parce que c'est souvent des danses, etc. Et c'est assez facile d'accès. Et après, plus vous avez d'habitude d'écouter de la musique, plus vous pouvez avancer dans le temps jusqu'à la création contemporaine, puisque l'histoire de la musique, c'est ça aussi. Hein, c'est la musique n'a fait qu'évoluer dans le temps et s'enrichir de ce qu'il y avait précédemment. Donc c'est toujours intéressant de commencer par ce qu'il y a de plus ancien et d'aller progressivement dans le temps. Donc moi je dis toujours, commencer par Jean-Sébastien Bach, c'est un fondamental. Tous les jazzmen adorent. Enfin voilà, et en général, voilà, c'est quelque chose qui est super. Même par la musique renaissance, et en général ça plaît beaucoup, c'est assez facile d'accès. Et après vous pouvez progresser. Et après, moi j'invite toujours aussi les gens à venir découvrir la création. Il y a toujours des belles surprises. Il y a des œuvres. Là, l'œuvre qu'on a faite avec Othman Nouati, il y avait beaucoup de musique électro dedans, et ça parlait beaucoup à un public jeune notamment, qui avait fait ses références culturelles en tête. Et Othman, son langage musical parle énormément à la jeunesse. Donc il ne faut pas avoir peur de se dire, tiens, je vais tenter quelque chose que je ne connais pas.
0: C'était Henrik Terrin, directeur de l'atelier lyrique de Tourcoing. La prochaine saison est présentée sur le site atelierlyriquedetourcoing.fr. C'était un sujet de René Lavergne de Radio Campus Lille.
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Et maintenant, la suite.

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Ne bougez pas.

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0: premières salades, les premières bottes de navets, les premières bottes de betteraves, etc., les carottes.
1: Tarekol, c'est plus de la moitié du territoire français.
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5: On n'a pas attendu la veille de la signature pour se mobiliser contre les accords de libre-échange.
6: D'un modèle alternatif d'agriculture qui est cultivé, biologique, écologique, social, anticapitaliste.
7: Donc ça parle de tout ça, ça parle beaucoup de la nature, la fille part en forêt.
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10: C'est aussi montrer qu'on n'est pas des éco-terroristes.
11: Un monde fini, on parle écologie. Bonjour à vous, chères auditrices et chers auditeurs qui écoutez Micro Rebelle en 7 heures. Prenez place, curieux, curieuses, voyageuses et explorateurs des ondes, où que vous soyez. En voyage, au bureau, en balade ou autour du fourneau. Comme chaque semaine sur la 99.6 FM, commence cette émission consacrée aux problématiques environnementales. Un monde fini, on parle écologie. Une émission bimensuelle à retrouver le mardi à 18h et rediffusée le samedi à 17h. Au programme aujourd'hui, un data center à 10 milliards d'euros, une résistance contre le méga-canal Seine-Nord-Europe, un écureuil, des logements bouilloires et de la musique. Commençons d'abord par annoncer ce rendez-vous de résistance collective au méga-canal Seine-Nord-Europe du 9 au 12 juillet. La prochaine grande mobilisation contre le méga-canal aura lieu près de Cambrai dans les Hauts-de-France, avec manifestations, actions, villages militants, débats et festivités. Pour l'annoncer, voici un petit spot réalisé par les Soulèvements de la Terre.
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17: Ce week-end festif d'éther et familial se déroulera dans les Hauts-de-France, près de Cambrai.
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11: Merci beaucoup au Soulèvement de la Terre pour ce spot et pour le fait de faire connaître ces problématiques et de s'organiser pour la résistance à ces grands projets écocides. Maintenant, nous continuons notre excursion radiophonique avec cette interview réalisée par Pierre avec Blandine Flipeau, journaliste indépendante qui a publié pour le média indépendant Médiacité Lille, une enquête sur l'implantation dans la Somme d'un data center géant dans le petit village de Bosquel, niché au cœur de la campagne amiénoise, dans lequel résident 343 âmes. Un data center géant qui pourrait être le plus grand de France, voire d'Europe. Cette enquête interroge plusieurs enjeux économiques, environnementaux, politiques, démocratiques. On la remercie énormément pour ce travail.
19: Aujourd'hui, nous sommes en compagnie de Blandine Flipeau. Journaliste indépendante, elle est spécialiste des questions environnementales et travaille notamment pour Médiacité Lyon. Située à Valence, elle suit ces enjeux dans la région Auvergne-Rhône-Alpes, mais pas seulement. Plus récemment, elle a publié pour le média indépendant Mediacité Lille une enquête sur l'implantation d'un data center géant à Bosquel, un village de 343 âmes niché au cœur de la campagne amiénoise. Un data center géant qui pourrait être le plus grand de France, voire d'Europe. Ce data center géant fait partie des trois data centers dont la construction est prévue dans la région de France, avec Bouchain près de Denain et Longplage près de Dunkerque. Derrière ces data centers, on retrouve le géant japonais SoftBank qui prévoit d'investir 45 milliards d'euros pour ces trois projets. En France, d'autres data centers sont prévus par l'entreprise japonaise pour la somme de 75 milliards d'euros. Cette enquête interroge plusieurs enjeux, économiques, environnementaux, politiques et démocratiques. Pour débuter cette interview, donc j'ai eu l'occasion de vous présenter en quelques mots, mais est-ce que vous pourriez en dire un peu plus sur votre travail et les enjeux que vous suivez en tant que journaliste indépendante ?
20: Alors, je suis journaliste indépendante pour la moitié du temps parce que je travaille aussi depuis 2 ans dans un journal local, également dans la Drôme. Mais je suis spécialisée alors sur les questions environnementales, mais politiques. Je dirais que je suis assez généraliste. Je travaille pour Mediacité. J'ai aussi travaillé pour Mediapart et avant cela pour Le Canard. Moi, ce qui m'intéresse, c'est un peu les enjeux de pouvoir sur des enjeux forts de la société, l'environnement en étant un.
19: Et pour les auditeurs et auditrices qui ne seraient pas forcément familiers du sujet donc de votre article pour Mediacité, comment est-ce qu'on pourrait définir ce que c'est qu'un data center et dans quel contexte en fait leur développement s'inscrit plus généralement ?
20: Alors les data centers, par data center, comme son nom l'indique, c'est un peu un centre de données. Alors qu'est-ce qu'on entend par un centre de données ? C'est en gros un énorme bâtiment et dedans il y a plein de serveurs. Et dans ces serveurs, il y a plein de puces, des puces très rapides. Et ça permet à l'origine de stocker des données. Mais là, le sujet dont on parle en ce moment, c'est les data centers qui servent à entraîner de l'IA. Donc, c'est pas des centres uniquement qui gardent des données, mais c'est aussi des centres qui permettent d'entraîner des IA. Donc c'est des serveurs un peu plus puissants, mais il faut imaginer quand même que c'est des milliers de serveurs qui comme des ordinateurs individuels, mais entassés les uns les autres. Et qu'on doit refroidir parce que quand même ça chauffe pas mal.
19: Pour l'implantation de ce data center, donc ça fait partie notamment d'autres data centers qui vont être implantés dans la région. Et notamment, ce qui est intéressant, c'est le rôle qui a été joué par Emmanuel Macron. Donc, vous racontez qu'il est lui-même

0: c'était vraiment d'attirer des entreprises, de montrer que voilà, on réindustrialise, on ramène des milliards en France, voilà. Alors après, c'est des chiffres qui sont quand même assez hallucinant en termes d'investissement, mais qui en termes d'emploi ne représente pas forcément grand chose. Et ça, je le raconte dans l'article, sur un gros data center, un énorme data center comme Bosca qui fait 1 gigawatt. Moi, j'ai fait une autre enquête en Drôme sur un projet de data center qui est à peu près à moitié moins. Et dans la presse, Cester, c'est une entreprise qu'on retrouve dans le projet du Bosca aussi. Parler de 800 emplois directs et indirects, avec toujours l'idée d'avoir un campus IA à côté, probablement des étudiants ou pas. Et en fait, en termes d'emplois directs, c'est quand même juste des gros bâtiments avec des serveurs dedans. L'essentiel des emplois, ça sera pour la construction et après, ça sera pour la maintenance. Donc, ça représente 10 à 15 emplois seulement, en fait. Donc, on peut imaginer que pour le Boscal, c'est juste 40 emplois, 50 emplois. Maximum, et tant bien même, il y a un campus IA à côté qui peut se mettre. Donc, c'est des investissements massifs, mais en termes d'emploi, c'est très petit.
1: Ouais, en fait, c'est surtout des investissements dans l'achat du matériel, des serveurs, des puces, et pas effectivement dans l'emploi direct pour les habitants ou les habitantes du territoire.
0: Oui, c'est ça. Et c'est un peu ce que disent les gens qui s'opposent. Alors, il y en a quelques-uns. Dans l'article du Bosca, je parle d'une petite association, mais c'est une petite association de riverains qui est plus un peu saisie par la chose. Mais dans d'autres endroits, notamment autour de Paris et puis en Drôme, c'est carrément des collectifs qui se créent. Et c'est un peu ça leur discours. C'est dire, en fait, nous, on a juste les mauvais côtés de ces data centers parce qu'il y a des conséquences environnementales et d'impact assez fort, et il n'y a pas du tout d'intérêt pour le territoire. Alors, il y a un intérêt pour, les communautés de communes en termes de taxes professionnelles. Donc, on peut se dire ça peut revenir au territoire, mais pour les riverains, ce n'est pas suffisant, quoi.
1: Comment le choix de ce village s'est effectué? C'est quoi l'histoire derrière cette implantation? Pourquoi un village là de 343 âmes dans la campagne amiénoise se retrouve là avec un projet aussi gigantesque?
0: C'est une question d'opportunité, en vrai. C'est les élus qui avaient acheté ces terres agricoles pour en faire une zone industrielle, qui avaient un projet dessus d'un centre logistique, lequel projet est tombé à l'eau et qui se retrouvaient avec ça et qui ont entendu parler de l'appel à projet au niveau régional de la région Hauts-de-France qui veut se placer là-dessus très fort. Et qui se sont dit, c'est une bonne idée, d'autant que nous, on a on est quand même bien placé. Effectivement, il y a des lignes à haute tension qui passent à cet endroit-là, avec de l'électricité nucléaire qui vient directement des centrales pas loin. Donc, c'est vrai qu'ils ont des arguments, et puis c'est surtout qu'ils avaient. Ils ont su saisir une opportunité. Donc, ils ont candidaté, ils ont été pris, quoi. En gros, pour dire les choses concrètement, quoi. Mais c'est vrai qu'on peut s'étonner du fait qu'effectivement, ils ont une ligne à haute tension, mais c'est quand même en plein milieu de la Cambrousse. Et quand ils parlent de campus IA, ça paraît fumeux, quoi. Vraiment, parce qu'on imagine mal. Enfin, il y a quand même toutes des infrastructures autour. C'est un peu fort de café pour les gens à côté, quoi. C'est les gens à côté qui avaient obtenu la peau du centre logistique. Donc, ils sont un peu écœurés.
1: Et justement, ça, c'est ce que vous dites dans l'article. Donc, il y a deux centrales nucléaires. Donc, c'est Penly et Paluel du côté de la Seine-Maritime. Mais il y a aussi la question de l'accès à l'eau qui est stratégique. Et justement, est-ce qu'il y a un impact environnemental de ce projet? Est-ce qu'il y a des analyses sur le sujet qui ont été menées par rapport à cette implantation?
0: D'après mes sources... Le dossier, il n'a pas été encore ouvert, dossier loi sur l'eau, il n'y a rien qui a été fait pour l'instant. Pour l'instant, on en est encore au stade des annonces. Et sachant que une fois que le dossier il est déposé, ça veut dire que il faut que le projet respecte un certain nombre de conditions. Il ne peut pas s'asseoir sur toutes les conditions, même si les projets de data center, ils peuvent s'asseoir sur certaines des dispositions grâce à une longue

0: loi qui a été votée l'année dernière, ils ne peuvent pas quand même s'affranchir de tout, notamment la loi sur l'eau et ben, le partage de la ressource, parce qu'il y a un schéma, le schéma d'aménagement, enfin de partage de l'eau, qui est commun, c'est un document qui s'applique à tous, qui a été négocié pendant des années avec les élus, etc. Il y a une nappe en dessous qui, pour l'instant, qui est suffisante, mais on ne sait pas exactement quel est le système de refroidissement, enfin, qui est le système de refroidissement des serveurs, parce que c'est un peu ça le point central. Alors, ils annoncent Sesterz, notamment l'entreprise française qui est en joint venture, enfin qui part avec SoftBank pour faire le data center. Ils annoncent un système de circuit fermé. Alors, ça veut dire qu'ils pomperont pas l'eau dans la nappe pour pouvoir refroidir, mais ils utiliseront la même eau en circuit fermé. Mais ça ne veut pas dire que ça va refroidir par magie. En fait, ils vont utiliser en fait de la clim. Donc, ça veut dire une énorme clim. Qu'il va falloir utiliser pas mal d'énergie pour pouvoir faire tourner et qui va faire un phénomène d'îlot de chaleur autour. Parce que, bah, comme dans toutes les clims, hein, comme dans les immeubles, voilà, quand on a des clims, après ça relâche de la chaleur. Et donc, au niveau de l'eau, on ne sait pas exactement si ce système, ça ne va pas trop pomper de l'eau. Parce que des systèmes avec des circuits fermés, il n'y en a pas tant qui ont été faits dans le monde. Donc, ça reste encore une fois très, très flou. Et c'est un peu ce flou qui inquiète, un peu autour de tous les projets de data center, pas seulement celui-là.
1: Justement, ça inquiète, et vous avez commencé à l'aborder, c'est la question aussi de la place des habitants et habitantes de Bosquel, mais aussi, je pense, ouais, des habitants aux alentours. Est-ce qu'ils ont eu un peu leur mot à dire? Est-ce qu'ils ont pu avoir à l'époque une mobilisation autour de la plateforme logistique? Et finalement, là, ils se retrouvent maintenant avec un data center géant. Est-ce qu'ils sont consultés? Est-ce qu'ils sont un peu informés aussi? Ou est-ce que, comme vous, dans votre enquête, c'est flou?
0: Ben oui, c'est le flou, et c'est surtout un peu beaucoup d'hypocrisie, parce que, en fait, avant, je le raconte un peu dans l'article, c'est que juste une semaine, quelques jours même avant l'annonce de Macron, où il annonce son coup d'avoir réussi à convaincre dans un avion japonais SoftBank de s'installer là, en gros, c'est le sommet de l'IA, mais enfin voilà, quand il fait sa grande annonce, bah, quatre jours avant, bah, un peu en catastrophe, je dirais, le maire, les élus de la communauté de communes et des architectes sont venus faire une petite réunion publique au Bosquel, un peu pour les prévenir en fait, mais pas pour leur demander leur avis. Il n'y a pas eu de réunion publique préalable, en fait ça tombe du ciel comme ça, et les gens ils ont l'impression qu'on ne leur a pas demandé leur avis, parce qu'on ne leur a pas demandé leur avis. Alors après, au niveau réglementaire, peut-être qu'on leur demandera leur avis à un moment donné, sachant quand même qu'on est dans le cadre d'une loi un peu spéciale où on accélère toutes les procédures, donc ça veut dire qu'on ne respecte pas exactement le circuit, mais on est quand même obligé à un moment donné de faire une réunion publique, et j'imagine qu'on leur demandera leur avis à ce moment-là, mais c'est même pas sûr. En fait, c'est un peu ça le problème principal, c'est qu'ils ont non seulement l'impression d'avoir un énorme truc à côté de chez eux, mais en plus d'un déni de démocratie, parce que personne leur a vraiment demandé s'ils avaient envie ou pas d'avoir un data center à côté de chez eux, quoi. Ça s'est fait sur un coin de table, entre élus, et ça, ça fait partie des choses qui donnent pas confiance pour les gens. Au niveau de l'acceptabilité, ça peut pas bien se passer, quoi.
1: Et justement, il y a aussi d'autres zones d'ombre dans ce projet que vous signalez dans l'article. C'est notamment le choix de la start-up française donc pour diriger la construction, c'est donc Sesterz. Et avec des ressources financières qui a l'air assez limitées, une expérience aussi un peu limitée. Je ne sais pas, c'est quoi le rôle de Sesterz et comment vous pouvez, vous, l'analyser, en fait, leur place dans ce projet?
0: Mais là aussi, c'est un peu une petite question, parce que Sesterz, ils ont un peu débarqué comme ça. En 2024, ils ont été un peu les nouvelles stars du sommet de l'IA en annonçant des projets. Alors, c'était pas précis, mais ils avaient des projets un peu partout, donc Androme et dans les Hauts-de-France. Donc, on verra plus tard que c'était le Bosquel, mais je sais pas si à l'époque c'était sûr ou pas. Mais en tout cas, ils ont annoncé énormément de choses. Ils sont déjà présents à Marseille. Ils viennent de la crypto-monnaie. Et c'est vrai que quand on regarde leurs ressources propres, elles sont pas du tout, c'est pas des milliards qu'ils ont sur leur compte en banque, comme on pourrait dire un peu bêtement, mais ils ont annoncé en Drôme des fonds venus des fonds émiratis, sans précision. Là, ils s'appuient, ils disent qu'ils s'appuient sur l'argent de SoftBank en fait. Donc c'est pas les investisseurs principaux, mais c'est eux, ils s'insèrent là-dedans dans ce business, en fait, parce que c'est un business qui rapporte énormément. En tout cas, ils louent à des entreprises leurs serveurs. Par exemple, si on veut utiliser un serveur, en général, on n'en utilise pas qu'un, mais pour faire tourner un serveur qui est très, très rapide avec des puces NVIDIA qui vont très, très rapidement, qui permettent de faire des calculs compatibles avec un entraînement d'IA, il faut compter à peu près 12 000 dollars par an. Donc, vous imaginez, une grosse entreprise, elle ne va pas louer qu'un seul serveur. Donc, en quelques années, eux, ils vont complètement rentabiliser leur investissement. Moi, ça me fait vachement penser à... un petit peu, alors c'est pas tout à fait pareil, mais à ce qu'on appelle les junior entreprises qui rachètent des permis miniers un peu à droite à gauche. Et le but, c'est d'avoir de l'argent de plus gros qu'eux. Et par contre, eux, ils font beaucoup d'argent en très peu de temps parce qu'ils louent ces serveurs très très cher. Et leur mise, elle est vraiment, ils font des millions d'euros par an et ça va vite, quoi. Et ça va tellement vite, c'est tellement cher. Que c'est bien pour ça que Mistral AI fait ses propres centres de données parce qu'ils se sont aussi, enfin eux ils ont fait appel à Cesters à un moment donné pour qu'il y a donc des data centers, je me rappelle plus exactement où, mais je pense à Marseille et à Paris et en fait ça leur coûte trop d'argent, donc ils veulent faire leur data center eux-mêmes, quoi. Et donc c'est un intermédiaire qui profite de cette manne jusqu'à temps que les entreprises se payent elles-mêmes leur data center ou rachètent leur data center, et voilà, ils se sont frais beaucoup d'argent. Donc c'est beaucoup spéculatif. Ils n'ont pas forcément un gros savoir-faire, mais par contre, ils ont une bonne capacité de savoir où est-ce que le business y rapporte, quoi.
1: Vous avez un peu déjà abordé ce sujet-là, mais moi, quand je lis votre article, je vois que la fourchette des emplois directs qui seraient créés, c'est compris entre 10 et 400 emplois. Donc, en fait, c'est qui donne ces chiffres-là? Et justement, vous donniez l'exemple d'autres data centers. C'est quoi, effectivement, les emplois directs pour les habitants et habitantes dans la gestion directe du data center et pas forcément, effectivement, sur la construction directe du data center?
0: C'est essentiellement de la maintenance, quoi, parce qu'on ne peut pas demander à une IA de surveiller un centre de données complètement, j'allais dire. Après, ça va être de la maintenance, mais aussi du nettoyage. Et après, ils ont, pour pas que ça paraisse un peu bas de gamme, c'est toujours accolé avec cette histoire de campus IA où on ne sait pas trop ce que c'est, on ne sait pas trop ce qu'ils veulent faire avec, où il y aurait des ingénieurs dedans qui bénéficieraient de la puissance du centre de données pour faire des recherches, on imagine, mais ça reste vraiment du domaine de l'intention, et c'est les constructeurs, c'est les gens directement intéressés par ça qui présentent ça. Donc on peut se permettre de douter de la réalité de la chose.
1: Ok. Et je ne sais pas si vous avez quelque chose à ajouter sur l'article qu'on n'a pas abordé ou d'autres enjeux que vous auriez pu aborder mais que vous n'avez pas pu.
0: C'est vrai que c'était un gros sujet avec beaucoup d'entrées et j'ai laissé quelques données de côté, quoi. Notamment, c'est vrai que j'aurais pu un peu plus creuser sur SoftBank, pourquoi ils veulent investir en France, sachant que certains détracteurs des data centers, de cette course aux data centers, ont un peu peur que la France devienne un peu le centre de données de d'autres gens et avec en gros les impacts pour les Français et puis l'intérêt de l'IA et pour les autres, quoi, pour les autres entreprises. Donc il y a une question de souveraineté qui inquiète beaucoup. Ça, j'aurais pu peut-être le développer, mais après c'est vrai que si c'est difficile dans un article de rentrer sur tout. Moi, avec Mediacité, ce qui nous tenait à cœur, c'est de raconter quand même ce petit village qui se trouve du jour au lendemain sous les feux de la rampe sachant qu'il pensait s'être débarrassé de d'une menace de centre logistique s'il se retrouve avec cet énorme truc et on leur explique rien. Ça, c'était quelque chose que j'avais envie de raconter avec des acteurs qui sont derrière, qui sont rien, enfin, en rien rassurant, quoi. Sachant qu'on parle de réindustrialisation, de souveraineté, et que l'IA supprime des emplois, donc on aurait envie plutôt que les hommes politiques se mobilisent pour des choses qui rapportent au territoire, pas seulement de la taxe, quoi. Donc ça aussi, c'est quelque chose qui me tenait à cœur. Et après, bon, voilà, je pense que c'est une histoire que moi, je vais suivre, parce que comme il y a beaucoup de flou, comme je vous l'ai dit, je me dis qu'il va y avoir d'autres développements. C'est pas encore fait. Et on va voir si, au niveau de la mobilisation, parce que je vous parlais de la Drôme, il y a une grosse mobilisation. C'est un peu une course. J'ai eu l'impression d'avoir vu ça dans d'autres sujets, notamment sur des sujets miniers, fracturation, enfin hydraulique, etc. Si les gens réagissent pas, ça se fait. Si les gens réagissent fort, c'est pas si simple. Donc à voir.
2: Merci beaucoup à Blandine Flipot pour son travail d'investigation et à Médiacité Lille également. Un moment plus léger maintenant avec l'un des épisodes de la série de petites pastilles sonores Espace d'espèces réalisées par Lucie Combe et Aurélien Cailleux, un travail sonore racontant des espèces animales et végétales. Avec aujourd'hui l'un des épisodes destinés aux petites oreilles, écoutons l'écureuil.
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5: Au milieu du béton, dans les jardins, sur les trottoirs, les toits ou au sommet des lampadaires, l'air de rien, vivent des espèces sauvages. Et il suffit parfois de regarder attentivement et de tendre l'oreille pour les remarquer. Là, par exemple, au sol, il grimpe maintenant au tronc, sur les branches. Tu le vois ? Un écureuil roux. Son petit nom, Cirrus vulgaris. C'est un petit rongeur roux avec une très belle queue épaisse, aussi grande que son corps. Elle a l'air douce et chaude. Tu m'étonnes. Elle est si douillette qu'il s'enveloppe dedans pour dormir dans son nid et qu'il l'utilise comme une écharpe ou comme un oreiller. Elle est pratique. Elle fait aussi parapluie et casquette. Quand il saute, il s'en sert pour garder l'équilibre et en cas de danger, elle fait office de drapeau. Il l'agite en même temps qu'il crie pour prévenir les copains. Puisqu'on parle de son pelage, tu l'as peut-être remarqué, mais certains écureuils ont de longs poils aux oreilles. Et seulement en hiver. Eh bien, c'est un accessoire qui pousse pour leur tenir chaud. Incroyable, non ? L'écureuil roux ne pèse pas bien lourd, environ 350 grammes, l'équivalent d'un artichaut ou d'une grosse courgette. Il vit dans les arbres, c'est pourquoi on le dit arboricole. En ville, on le voit donc surtout dans les jardins, sur les branches, et parfois sur les fils électriques, quand il ne trouve pas mieux pour passer d'un espace à un autre sans mettre pied à terre. Eh oui ! Les rues et les routes sont trop dangereuses pour lui. Et comme il a parfois besoin de se déplacer pour chercher de la nourriture ou trouver une petite copine ou un petit copain, il vaut mieux qu'il reste en hauteur. Dans certaines villes, on essaie de lui faciliter la vie en s'assurant qu'il ait toujours de quoi passer d'un endroit à un autre sans descendre, quitte à installer des écureuducs, des cordes tendues entre deux arbres, des voies spéciales écureuils. Dans certains jardins publics, on voit Cirrus vulgaris faire sa star, se faire photographier. Mais il n'est pas là pour ça. Lui vient manger à l'œil. Beaucoup de gens lui donnent du pain. Entre nous, ce n'est pas ce qui convient le mieux à notre écureuil, ni à aucun animal sauvage d'ailleurs. Non, ce dont il a besoin pour être en pleine forme, ce sont des graines, de temps en temps des insectes, des œufs et les oisillons de certains volatiles. C'est son apport en protéines, son petit steak quoi. Mais il est aussi amateur de champignons, qu'il fait souvent sécher pour les manger plus tard. C'est son truc, ça, manger plus tard. Il stocke la nourriture qu'il passe ses journées à chercher, à collecter et à boulotter. Et quand on lui met du pain dans les pattes, tu crois qu'il en profiterait pour glander, Sciurus vulgaris? Eh ben non. Il court à droite, à gauche, à droite, à gauche, ah, en haut, en bas, à droite, en haut, hop, en bas. Il saute à gauche, puis à droite, à droite, et encore en haut, pour arracher à l'arbre une graine, une pomme de pin, puis enterrer ses trouvailles dans le sol, souvent au pied des arbres. C'est plus fort que lui. Il ne peut pas s'empêcher de stocker. Il enfouit parfois plus de 30 graines par jour, soit pas loin de 1000 par mois. Mais Sciurus vulgaris était en l'air et oublie souvent où il les a cachées. Enfin, disons qu'il stocke plus qu'il ne mange et que parfois les graines, glands, noisettes, noix en tout genre, germent. Et que de là, poussent des arbres. La nature est quand même bien faite. Au pied des conifères, tu sais, la famille des sapins, si tu regardes un peu, tu trouveras peut-être sur le sol des restes de son repas. Des cônes rongés avec quelques écailles au sommet et une base souvent un peu effilochée. Car Sciurus vulgaris se sert direct dans l'arbre. Il arrache les pommes de pin. Comme il s'agite beaucoup, il dépense un max d'énergie et doit manger énormément. Ce qu'il fait, comme tout le reste, à la vitesse de l'éclair. Tu serais capable, toi, de manger une noisette en moins de 22 secondes? Attention, hein, ouverture de la coque comprise. Eh bien, lui, oui. Et il peut décortiquer 30 pommes de pin à l'heure, alors qu'il n'a même pas de pouce. Bravo qui? Bravo l'écureuil roux.
2: Merci beaucoup à Lucie Combe et à Aurélien Caillot pour cette série sonore Espace d'espèces, là destinée aux petites oreilles comme vous aviez entendu, mais il y a aussi des épisodes pour les adultes et puis même ceux-ci sont tout à fait audibles à tout âge. Donc merci pour ce travail. Et si nous écoutions maintenant un peu de musique, je vous propose d'entendre Claudel, Ses dents.

C'était Claudel avec ses dents. Pour s'adapter aux défis climatiques, qualitativement, on a du travail. C'est l'une des affirmations d'Olivier Lemaître, qui est chef de groupe bâtiment à la direction Hauts-de-France du CEREMA, le centre d'études et d'expertise sur les risques, l'environnement, la mobilité et l'aménagement. Il s'agit d'une institution de recherche publique en aménagement qui accompagne l'État, les collectivités et les entreprises pour adapter les territoires aux défis climatiques.

0: depuis plusieurs décennies, la question du dérèglement climatique émerge et montre chaque année toujours plus d'impact sur nos vies. Les températures n'ont jamais été aussi chaudes qu'en 2026, avec des records de chaleur battus jour après jour. Donc les questions se posent concernant les effets sur les humains, les animaux, sur nos espaces de vie, nos logements, nos bâtiments et nos villes. Des établissements scolaires et autres établissements recevant du public ont fermé tour à tour, inadaptés à l'accueil des publics lors des conditions extrêmes. Ces enjeux sont au cœur de rapports publiés chaque année par le CEREMA afin d'adapter les bâtiments au climat de demain. Il s'agit d'une institution de recherche publique en aménagement qui accompagne l'État, les collectivités et les entreprises pour adapter les territoires aux défis climatiques. Donc pour en parler, nous sommes allés à la rencontre d'Olivier Lemaître. Il est chef de groupe bâtiment à la direction Hauts-de-France du CEREMA. L'enjeu de cette interview, en savoir plus sur l'état des bâtiments publics et les adaptations nécessaires pour à la fois lutter contre le dérèglement climatique et survivre aux températures extrêmes actuelles et à venir. Donc bonjour Olivier Lemaître et merci d'avoir accepté de répondre à nos questions.
1: Ben bonjour monsieur. Effectivement, le CEREMA, donc établissement public à gouvernance partagée entre les services de l'État et les collectivités, investit beaucoup d'énergie à développer donc de la méthode pour accompagner donc nos partenaires sur comment rendre nos bâtiments plus résilients. Alors, résilient aux inondations, résilient au retrait et gonflement des argiles, aux autres aléas qui vont concerner nos bâtiments dans les années à venir, mais aussi résilient à la vague de chaleur. Et je pense qu'on est aujourd'hui réunis pour développer cet aléa et pour essayer de rassurer donc vos auditeurs et auditrices sur le fait qu'il existe donc des méthodes et des modes d'accompagnement pour adapter nos bâtiments.
0: Et justement, vous, en tant que chef de groupe, c'est quoi un peu vos missions au quotidien, vos missions au sein du CEREMA ?
1: Donc un chef de groupe a deux casquettes. Il est dans un premier temps manager d'une équipe constituée de chargés d'études et de directeurs d'études. Et il est en même temps sachant, avec bien souvent une expertise reconnue dans le domaine, qui justement permet de conseiller ces équipes, qui elles-mêmes sont au service, comme je l'ai dit déjà, des services de l'État et des collectivités pour les accompagner dans l'atténuation donc des conséquences de vie des bâtiments et l'adaptation des bâtiments aux aléas qui nous attendent, dont celui de la vague de chaleur. Et on a donc, le CEREMA France donc, a développé une méthode qu'on appelle ABCD, donc adaptation pour les bâtiments de demain, qui prend en charge l'ensemble des aléas, dont celui de la vague de chaleur. Et nos chargés d'études et directeurs d'études à l'échelle locale accompagnent donc nos territoires à travers cette méthode pour, à partir d'une réhabilitation qui est souvent une réhabilitation thermique, cette réhabilitation thermique puisse aussi prendre en charge donc le futur usage du bâtiment au regard des températures qui nous attendent. Et donc je vais pouvoir vous développer la méthode que le CEREMA préconise auprès de ses partenaires, qui est d'abord celle de travailler sur les usages. On ne pense pas forcément travaux tout de suite. On sait que les services de l'État ou les collectivités peuvent être contraintes d'un point de vue budgétaire, mais on sait aussi qu'il faut les accompagner pour mettre le pied à l'étrier. Et donc les usages sont une bonne manière de répondre aux défis de demain. Et entre autres, nous sommes ici au CEREMA, donc au siège Lillois, dans un lieu plus frais que les autres locaux. Et le premier réflexe pour accompagner donc les usagers des écoles, les usagers des bureaux, c'est de les inviter à aller vers les lieux frais. Lieux frais qui ne sont pas forcément équipés matériellement pour être frais, mais qui sont frais par nature. Donc on peut encore avoir sur certains bâtiments plutôt vieillissants avec de l'inertie. Alors c'est un terme un peu technique, mais pour illustrer l'inertie, c'est à l'image de ce que nous permettent de vivre nos églises, nos cathédrales, c'est-à-dire des bâtiments à structure lourde qui donc ont un changement de température qui se fait lentement, progressivement, et qui donc permettent d'accuser les vagues de chaleur subies à l'heure actuelle, et donc qui sont plutôt des lieux de refuge. Donc le CEREMA travaille principalement sur les usages pour inviter les usagers donc à aller vers les lieux de refuge. Et donc ces lieux de refuge nous sont offerts déjà dans dans le patrimoine habité de nos villes et ne nécessite pas forcément des investissements importants. Donc première action, l'usage. Aller vers des lieux frais, aller vers des comportements responsables pour donc mieux vivre cette vague de chaleur. Deuxième action, c'est effectivement celle des travaux, c'est-à-dire qu'il y a certains bâtiments qui ne permettent pas d'avoir des usages satisfaisants au regard des vagues de chaleur qui nous entourent. Et donc là, il est nécessaire de passer par des travaux. Alors, travaux qui peuvent être de deux natures, travaux sur des équipements qui permettent éventuellement de participer à baisser la température du lieu, ou travaux plus lourds et plus structurels sur de l'isolation. Donc deux axes différents, les équipements qui sont souvent moins coûteux, mais consommateurs d'énergie, donc avec des conséquences sur le fait que bien plus on va consommer, plus on va dégrader le phénomène d'effet de serre et plus le réchauffement va s'accentuer. Et puis, travaux lourds, comme je l'évoquais en deuxième nature, qui eux permettent de stabiliser donc le bâtiment dans son comportement et lui permettent de retenir les flux de chaleur et d'éviter que ces flux de chaleur rentrent trop vite. Alors il y a cette notion de déphasage qui me paraît important et essentiel, c'est que l'isolation permet d'offrir ce déphasage. La vague de chaleur existe à l'extérieur, il faut faire en sorte que cette vague de chaleur, dans les 8 heures dans les 12 heures d'un temps ensoleillé, ne puisse pas rentrer dans le bâtiment, sachant que en fin de journée, logiquement, la température baisse. Donc si on a su ne pas faire rentrer la vague de chaleur pendant les 12 heures de la journée, du jour, eh bien l'ouverture des fenêtres et des portes dès que la température va baisser va permettre finalement de maintenir une température intérieure satisfaisante. Et là, on recoupe sur l'usage et on voit bien que le comportement des gens au regard de leur bâtiment est aussi une action essentielle. Et j'en viens petit à petit à la ventilation nocturne, qui est aussi une forme de réponse pour stabiliser une température intérieure. C'est malheureusement difficile dans les bâtiments publics, comme les écoles, puisque la ventilation nocturne suppose l'ouverture des ouvrants et se pose la question derrière de la sécurité de ces bâtiments. Et donc il faut aussi que s'il y a ouverture des ouvrants, il y ait surveillance ou action humaine de surveillance, ne serait-ce que pour ouvrir les fenêtres, mais pour aussi empêcher l'intrusion. Donc c'est pour ça que dans nos bâtiments publics, il est compliqué de travailler sur la ventilation nocturne, ce qui est beaucoup plus facile dans le logement, puisque souvent le logement est occupé en partie nocturne, et donc si l'usager est formé et sensibilisé, il peut agir à faire baisser ses températures. Donc si j'en fais un rapide résumé, je ne suis pas pessimiste sur le fait que nos bâtiments puissent pas s'adapter. Moi, je suis persuadé qu'on a le savoir-faire d'ingénierie, on a la possibilité de sensibiliser l'usager, et c'est bien le croisement des deux, hein, le savoir-faire de l'ingénieur, je dirais, et le comportement de l'usager qui va nous permettre d'avoir une situation un peu plus satisfaisante.
0: Moi, la question que je me pose, c'est est-ce que les travaux qui sont nécessaires, en fait, sont en cours de route ? Est-ce qu'en fait, il y a des travaux qui doivent être mis en place ? Et comment s'y prendre, en fait ?
1: Alors on accompagne les collectivités pour qu'elles puissent justement s'intéresser à la gestion de leur patrimoine. Le patrimoine est vu comme un lieu de protection, est vu comme un lieu d'accueil, est vu comme un lieu d'enseignement. Il est aussi vu à l'échelle d'une collectivité comme un lieu de dépense. C'est-à-dire qu'un patrimoine donc consomme des fluides, il impacte l'environnement par la consommation des fluides, mais il impacte le budget communal. Donc bien souvent, les collectivités viennent nous voir puisqu'elles se rendent compte que la part énergétique ou le coût énergétique de leur bâtiment est trop important par rapport au budget qu'elles veulent y consacrer. Donc on rentre par ce volet-là auprès des collectivités pour leur dire oui, on est capable d'améliorer la performance de vos bâtiments, mais qui dit performance ne dit pas uniquement performance énergétique. Et c'est là où on peut enclencher une dynamique positive, c'est-à-dire qu'à partir du moment où une collectivité est dynamique et dans une dynamique pour améliorer son patrimoine, eh bien on peut enclencher la considération adaptation. Et on n'est plus uniquement sur la considération atténuation, baisse des consommations, moindre impact environnemental et baisse des factures. On est également sur le fait d'emporter par l'atténuation l'adaptation. Et ne pas le faire, ça serait être contre-performance, c'est-à-dire que ne travailler que l'atténuation, ça serait mettre beaucoup d'argent pour se rendre compte dans quelques années, et la période actuelle nous alerte, hein, que si le traitement, enfin si l'aléa vague de chaleur n'a pas été pris en compte, et ben, ça nécessitera aux collectivités d'y revenir. Donc ce qu'on propose, nous, aux collectivités, c'est justement de globaliser l'approche, c'est-à-dire de travailler sur l'isolation. Et quand on travaille sur l'isolation pour faire baisser les consommations, eh bien on peut travailler l'isolation de telle manière qu'on puisse aussi améliorer le confort d'été. Je prends juste un exemple très rapide. Il y a différentes natures d'isolants, des isolants biosourcés, des isolants historiques, donc minérales. Et donc en travaillant avec des isolants biosourcés tels la laine de bois qui a une belle inertie, eh bien, mise à l'extérieur, elle permet de travailler sur ce fameux déphasage que j'ai évoqué il y a quelques temps, c'est-à-dire qui empêche la vague de chaleur de rentrer trop vite dans le bâtiment. Et comme je l'ai dit, en empêchant cette vague de chaleur de rentrer trop vite dans le bâtiment, eh bien, ça permet en période nocturne d'agir pour essayer de faire baisser malgré tout les quelques calories qui ont pu regagner ce volume intérieur. Donc on a ces solutions. On a ces méthodes et le coût engendré par la prise en charge de l'atténuation et de l'adaptation n'est pas tellement plus important. Et c'est surtout offrir à la collectivité ou au service de l'État des bâtiments qui seront vivables, acceptables et donc aux normes, je dirais, de 2050 pour offrir à nos futurs élèves des conditions d'enseignement optimales.
0: Est-ce que vous pensez que les pouvoirs publics ont pris la mesure en fait des défis à venir et notamment ont enclenché les dépenses nécessaires pour faire justement tous ces travaux d'adaptation ?
1: Le défi est important. Pour autant, d'avoir des établissements publics qui donc sont soutenus par les services de l'État, ne serait-ce qu'à travers une prise en charge d'une partie de leurs coûts de fonctionnement, c'est une manière d'enclencher la démarche. C'est une manière de mettre de l'ingénierie publique à disposition des acteurs du territoire. Et donc c'est un témoignage que les pouvoirs publics se mettent en action. Faire des études, développer de la méthode, c'est essentiel pour optimiser la phase suivante, c'est la phase travaux. Et après, aux collectivités et aux pouvoirs publics, État, constructeurs, de prévoir les budgets suffisants pour agir. Il y a des aides qui existent, des services de l'État. Il y a donc des capacités d'investissement. Et je me répète, la réponse n'est pas uniquement par des travaux, il est aussi par l'usage. Donc on a pléthore de modes d'action pour essayer d'améliorer. Et donc pour moi, on est en route. La vague de chaleur actuelle nous rappelle à l'ordre sur le fait que ça reviendra. Le fait que ça arrive, bon, ben, on est dedans, mais le fait que ça reviendra, et je pense que ça peut participer à des prises de conscience et à des choix politiques d'investissement ou d'action sur les bâtiments publics beaucoup plus prononcés. Je prends un autre exemple. La phase Covid a mis en avant le sujet de la qualité de l'air intérieur. Et à ce moment-là, tout acteur public responsable voulait travailler sur la qualité de l'air intérieur. Je pense que cette vague de chaleur peut être intéressante pour justement inviter les pouvoirs publics à accélérer, si je peux me permettre, le mouvement. Mais ce mouvement est en route.
0: Et une autre question aussi, toujours un peu sur le même sujet, mais pris d'une autre manière, c'est justement, on a des bâtiments publics qui sont à rénover, à adapter. Et est-ce que vous avez un peu une idée des chiffres du nombre de bâtiments, ou en tout cas du nombre d'espaces publics qui seraient justement à retravailler, que ce soit à l'échelle régionale ou à l'échelle nationale, des éléments là-dessus, vu que le travail du CRMA, c'est aussi faire des diagnostics. C'est quoi un peu, en tout cas en chiffres, en pourcentage au moins, le travail à faire, quoi?
1: Compliqué. Alors, compliqué sur un périmètre. Il faut déjà définir un périmètre. Alors, on a différentes réglementations. Hein. Moi, je pense que je vais plutôt aller sur ce type de réponse, c'est-à-dire qu'on a des réglementations qui nous invitent, donc dont le dispositif éco-énergie tertiaire, qui nous invite à aller vers plus de performance dans le domaine du bâtiment. On a donc des échéances 2030, 2040, 2050, et vous les connaissez peut-être ces échéances, mais il faut faire tant d'économies en pourcentage à hauteur de ces échéances. C'est à travers l'interrogation de cette base de données que je pourrais être plus pertinent dans la réponse pour vous dire que voilà, c'est les bâtiments qui nécessitent une mise à niveau. Alors là, on est plutôt sur le sujet atténuation. Hein, donc on n'est pas encore sur le sujet adaptation. Donc sur le sujet atténuation, à travers l'interrogation de ces bases de données, je pouvais vous répondre. Moi, ce que je pourrais vous répondre de manière plus précise et quantitative. Là, ce que je peux vous dire d'un point de vue qualitatif, c'est que on a du travail. On a beaucoup de travail, ce qui me conforte, moi, dans mes activités, dans l'activité de mon équipe, et qui me fait dire qu'on a du travail jusqu'en 2050. Donc, rassurant pour nous, peut-être pas rassurant pour les budgets des collectivités et des services de l'État, mais voilà, et en même temps rassurant sur le fait qu'on a peut-être beaucoup de mètres carrés, et peut-être qu'on a aussi à rationaliser nos mètres carrés à travers nos usages, et à travers la rationalisation des mètres carrés, pouvoir se débarrasser, si je puis dire, ou en tout cas prioriser les usages à travers les mètres carrés qui nous est essentiel, et pouvoir optimiser ou vendre les autres mètres carrés au bénéfice de ceux qu'on garde. Donc je n'ai pas de quantitatif de nombre de bâtiments. J'ai en tout cas une solution à proposer aux collectivités gestionnaires de patrimoine ou aux services de l'État gestionnaires de patrimoine pour offrir donc un mode de faire sur atténuation, adaptation et un mode de financement.
0: Et toute dernière question, donc on a des bâtiments publics dans des villes qui sont plus ou moins bien organisées, plus ou moins bien adaptées. Et je ne sais pas si c'est un travail que vous menez aussi au CEREMA sur la question des villes sont adaptées ou pas justement au réchauffement climatique et à des températures extrêmes comme on peut avoir en ce moment autour de 35-40 degrés en fonction des territoires.
1: On a aussi un travail à faire sur l'aménagement urbain, puisque comme on l'a évoqué ensemble, ce qui peut malheureusement impacter le bâtiment dans sa température intérieure, c'est cette fameuse vague de chaleur qui vient de l'extérieur. Et donc si on arrive à avoir des environnements extérieurs plus frais, eh bien cette vague de chaleur pourrait aussi être moins conséquente et donc moins impactante pour les températures intérieures. Donc on a aussi un travail à faire, et le CEREMA le mène, sur les îlots de chaleur, ou plutôt les îlots de fraîcheur, c'est-à-dire comment, dans un environnement immédiat à nos bâtiments, on puisse offrir des aménagements plus résilients, plus agréables à vivre, aménagements qui peuvent aussi être des sas de décompression, hein, c'est mon expression, mais de dire que je suis dans un bâtiment, il est malheureusement un peu chaud et je me permets de descendre de mon bâtiment et de trouver un lieu de fraîcheur et de récupération. Donc ça a un double bénéfice, hein, un bénéfice pour le corps humain et un bénéfice pour l'environnement, puisque comme je vous le disais, c'est bien l'environnement extérieur qui fait la température intérieure dans ces moments-là. Et donc on a un travail à faire sur la végétalisation, on a un travail à faire sur le fait de déminéraliser donc les espaces, on a un travail à faire sur la couleur de nos espaces, le fameux albédo qui donc participe à soit rejeter la chaleur, soit la stocker, albédo des matériaux. On a un travail à faire sur nos modes de mobilité, puisque un mode de mobilité motorisé dégage aussi de la chaleur en milieu urbain. Un mode de mobilité active est beaucoup moins impactant d'un point de vue chaleur. Donc on a à travailler la ville plus résiliente. On a à travailler aussi l'effet Venturi qui permet justement d'avoir des effets naturels de vent qui fait que quand on se promène en voirie, on sent ce mouvement d'air qui nous permet de mieux supporter la chaleur. Donc on a un vrai travail d'aménagement à faire, et le CEREMA le fait. C'est-à-dire que le CEREMA n'est pas uniquement compétent dans le domaine du bâtiment, mais il est bien compétent aussi dans le domaine de l'aménagement, il est compétent dans le domaine de l'environnement, et donc quand on croise aménagement et environnement, on est capable de faire des espaces publics beaucoup plus agréables à vivre, tout en intégrant une gestion des eaux, ce qu'on appelle une gestion intégrée des eaux pluviales, qui permet en même temps d'alimenter les végétaux de nos villes et qui permet en même temps d'offrir une source de fraîcheur, puisque quand il fait très chaud, le point d'eau, le cours d'eau, s'accompagne d'une évaporation qui, quelque part, s'accompagne aussi d'un rafraîchissement. Donc si on sait concilier l'espace public protégée du soleil ou du rayonnement direct par une végétation ou une canopée suffisamment développée, par un terrain moins minéral, donc plus agréable, avec un terrain plus humide, mais tout en gérant ces eaux pluviales, eh bien, je pense qu'on est capable d'avoir des espaces urbains peut-être aussi agréables que des espaces ruraux protégés de toutes les actions toutes les agressions du milieu urbain.
0: Et à l'instar des bâtiments publics, est-ce qu'il y a encore du travail à mener là-dessus pour le CEREMA pour les 10, 15, 30, 40 années à venir ?
1: La ville est le domaine urbain est un domaine actif. Donc, il se transforme et il évolue. Les aléas évoluent également. Les seuils évoluent. On a dépassé certains records ces derniers jours. Donc, on aura en permanence la nécessité de s'adapter. Puisque je pense que malgré les connaissances de nos scientifiques sur l'évolution du climat, on n'a peut-être pas tout vu, on ne sait pas encore tout, donc on aura nécessité d'être résilient. Et donc le CEREMA s'attelle à dire qu'il est là pour adapter l'atténuation. On continue à y travailler, puisque si on ne continue pas à atténuer nos impacts sur l'environnement, ça va qu'accentuer le changement climatique. Mais on sait très bien qu'il faut qu'on mette beaucoup d'énergie sur l'adaptation, puisque ça sera la clé ou le mode de faire pour qu'on puisse continuer à vivre dans des milieux confortables. Sain, et ce qui me semble essentiel pour l'être vivant, comprenant l'être humain bien évidemment.
2: Merci à Olivier Lemaître pour son travail et pour sa prise de parole, et merci à Pierre pour cette interview. Nous sommes déjà arrivés à la fin de cette émission, je vous remercie d'avoir écouté. Si vous avez, vous, envie de parler environnement, écologie et ou de solutions alternatives que vous mettez en place, je vous invite à nous écrire pour intégrer l'aventure à l'adresse redaction@micro-rebelle.fr. Cette émission, comme le monde, est finie, ce qui ne veut pas dire que tout s'arrête, car les programmes de Micro-Rebelle continuent. Et maintenant, place aux assauts.

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4: Bonjour, vous êtes sur le Gang des Hystéries, l'émission LGBT féministe du bassin minier, sur Radio Rebelle 99.6 et PFM 99.9. Aujourd'hui, nous sommes avec Lai.
5: Hello.
4: Et avec Laetitia.
6: Coucou.
4: Et moi-même, Framboise.
7: Bonjour, Framboise.
4: Ah bah, je l'attendais un peu. Hein.
6: Comment ça va?
7: Eh bien, c'est chouette de se revoir. Ça fait un petit moment qu'on ne s'était pas vu au gang. C'est plutôt chouette.
4: Moi, ça fait 5 ans, je pense.
7: Ah ben oui. Du coup, ça fait vraiment très longtemps.
6: Ça doit faire un an. Je suis passée une fois.
7: Ouais. Et nous, avec le gang, on avait un petit peu de mal à se réunir. Mais on est toujours sur le pont. C'est parce qu'on est débordés par ailleurs dans toutes nos activités féministes et LGBT qu'on a un petit peu du mal à enregistrer les émissions. Mais voilà, on est là pour l'été. C'est plutôt cool.
4: Ah oui, il y a encore des choses à faire. Je pensais que le féminisme, il avait gagné.
7: C'était un vaste programme, on va aborder ça. Ça va être d'ailleurs un peu le sujet. Qu'est-ce qu'on va se dire pour cette émission de l'été?
4: Eh bien justement, c'est une émission spéciale vacances. Donc l'agenda, il n'est pas trop chargé. Pas du tout, parce qu'on n'a pas fait de recherche.
6: Non, comme tu disais, le féminisme a gagné. Donc plus besoin de mobilisation.
4: On va quand même faire un petit point politique sur tout ce qui a suivi l'affaire Liana, hein, avec notre cher gouvernement. Mmh. Et moi, je me suis permise de préparer un petit point sur des choses à lire et à voir pendant l'été, que ça soit en extérieur ou si on est coincé à la maison ou ailleurs parce qu'il fait trop chaud.
6: Trop cool.
7: Trop cool.
6: Bon, commence avec... L'agenda, du coup ?
7: Allez.
6: Allez, petit jingle.
8: Tu sais, Fatima, je pense qu'en ce moment, maman, elle est très débordée. Elle pense qu'à nous, et pas à elle.
9: Bah, tu sais, on pourrait très bien lui proposer une sortie du planning pour les mamans débordées.
10: Ça tombe bien, c'est l'heure de l'agenda.
7: Alors, à l'agenda, des choses réjouissantes, n'est-ce pas ?
4: Pour que maman se change les idées.
7: Pour que maman se change les idées. Pourquoi n'irait-elle pas aller gueuler un petit peu le 14 juillet à Billy Montigny, qui n'a trouvé de meilleure idée pour la fête du 14 juillet, hein, qui est vraiment symbolique, une fête quand même de révolte populaire contre la domination de l'aristocratie, blablabla. C'est pas juste un jour férié et puis des feux d'artifice, hein, faut quand même se souvenir un peu de ce que c'était. Et ben, la ville de Billy Montigny n'a rien trouvé de mieux que de promouvoir et d'inviter en concert Jean-Luc Lahaye. Voilà, ex-star hein, des années 80, peut-être, hein, qui est largement connu et reconnu, et notamment par la justice, puisque doublement condamné. Donc en 2007 pour des relations sexuelles avec une mineure et en 2015 pour corruption de mineure. Donc c'est ni plus ni moins qu'un pédocriminel à qui on laisse encore la possibilité d'avoir une tribune.
6: Alors, d'être payé
7: pour ça. Et reconnu ou autre. Hein. Donc, c'est pas partout. Hein. On s'aperçoit que finalement, les municipalités qui continuent de l'inviter ont toujours toute la même couleur politique. Et on est assez surpris puisque cette couleur politique a toujours été, que ce soit au niveau cadre, mais aussi socle de sympathisants et de militants. C'est beaucoup des gens qui appellent, par exemple, à la peine de mort contre les violeurs, contre les violeurs d'enfants, agresseurs d'enfants. Bon, là, on se demande ce qui leur arrive. Enfin, qu'est-ce qui s'est passé? Est-ce que avant ils avaient des principes et puis maintenant ils se font chier et ils se disent tiens, qu'est-ce qu'on fait au 14 juillet? On va aller applaudir un pédocriminel. Bon, voilà. Donc on se propose de pouvoir se retrouver là-bas, Billy Montigny, pour dire que tout le monde n'est pas d'accord et que il n'est plus question là de nous bassiner avec la présomption d'innocence, puisque là le monsieur est condamné et que on n'est pas non plus pour la rhétorique du ah oui mais comme il a été condamné, il a payé sa dette à la société, donc que fait-on? Eh ben non. Dans l'impunité générale des violences faites aux femmes, aux filles, aux enfants, on pense que même une fois la condamnation, et ben c'est quand même complètement indécent de faire de la publicité, de faire de la promotion. Voilà, ces gens, on les empêche pas de vivre, hein, on les empêche pas d'être chez eux, de passer une retraite.
4: J'ai pas l'impression que sa carrière elle soit brisée. Hein.
7: Ouais, voilà, on nous bassine pas avec toutes ces carrières brisées soi-disant. Enfin voilà, donc maman, si elle était débordée. Elle peut aller faire ça. Ben, pour plus d'infos, elle peut prendre contact avec soit le collectif Nous Toutes, qui donnera plus d'infos sur les rendez-vous, ou soit en écrivant à contact@planningfamilial62.org pour aussi avoir un peu plus d'infos et être orientée pour se donner rendez-vous et ne pas y aller seule, évidemment.
4: Et on espère que grâce à vous, le concert de Jean-Luc Lahaye deviendra le concert de Jean-Luc Lahué.
7: Ah oui,
6: oh, wow.
7: Bien, bravo.
6: Donc, l'idée voilà. De pancarte.
7: Donc voilà, ça c'était pour le 14 juillet. Et puis, autre date, on vous laisse tranquille pour l'été.
4: Ouais, il n'y a rien au mois d'août, hein, vraiment. Voilà. Vous pouvez juste vous reposer.
7: Voilà, on se repose. Mm. Mais par contre, eh ben, arrivé en septembre, on se propose de se revoir toutes et tous le 18 septembre au local du planning familial du Pas-de-Calais, donc 45 rue François Gauthier à Lens, pour l'apéro rentrée du planning. C'est en général un moment convivial, avec des petites activités de prévues pour soit découvrir les locaux, découvrir le planning si vous êtes nouvellement adhérent ou si vous n'êtes pas adhérent, faire connaissance avec l'association, et si vous êtes déjà adhérent, c'est voilà, se revoir après l'été et puis discuter un peu de tous les fronts qu'il faudra mener pour l'année. Voilà, voilà.
4: Au moins trois sortes de jus de fruits différents.
7: Sûrement. Eh bien, voilà, peut-être le petit moment de la musique.
6: Absolument. Qu'est-ce que je mets comme musique?
4: Ben, on...
7: Petite musique d'été.
4: Oui, et puis on peut mettre le temps est beau, là, bidule machin, là.
6: Le temps est bon, de Isabelle Pierre.

0: C'est là où il y a les petits
1: c'est
0: bugs.
1: C'est beau le blabla, mais place à la musique.
0: Et c'était pas du tout
2: c'était
0: le...
2: C'était pas la bonne virgule.
0: C'était la virgule de fin.
2: C'était
0: que...
2: bien tenté.
0: C'était très très bien tenté. Je m'avais dit, j'en fais trop.
3: Est-ce que quand on parle, ce serait pas un peu de la musique
0: Exactement.
3: Vous êtes bien sur le Gang des Hystéries, sur Radio Rebelle 99.6 et PFM 98.6. Et vous, Laï, Laetitia, est-ce que vous avez aussi deux amis qui sont aussi vos amoureux?
2: Oula, non, mais
0: je ne
2: répondrai pas à cette question. Par contre, je voudrais revenir sur les fréquences. C'est plutôt 99.9 pour PFM et 99.6 pour Micro Rebelle.
3: Désolé, j'étais concentré sur ma blague. J'ai complètement oublié les fréquences.
2: Bon, soit. Où en étions-nous?
0: La thématique du jour, le débat qu'on voulait faire, c'était sur...
2: Drôle, hein.
0: Ouais, nettement moins drôle, revenir sur le mois dernier, l'affaire Liana, donc la petite fille qui a été assassinée et dont ça a fait pas mal les gros titres récemment. Vous vouliez un petit peu en parler avec une analyse féministe?
2: Voilà, alors ça a fait beaucoup de bruit, donc on va peut-être pas se réinfliger à la fois le calvaire de cet enfant, le calvaire des enfants qui avaient croisé la route de cet homme violent et pédocriminel avant. On découvre à la mort de Liana toutes les affaires précédentes, et puis finalement les affaires liées aux frères, puis finalement les affaires intrafamiliales, puisque le père serait aussi suspecté d'inceste. Donc voilà, et là la machine s'emballe, alors à la fois la machine médiatique, choc, sidération, cri d'orfraie sur mais comment ça a pu se passer, et puis emballement effectivement de la machine à produire produire de la vitrine politique, c'est-à-dire vite il y a un souci pour cacher le fait que rien n'est fait depuis des années, on va s'emballer et prendre des mesures rapides qui vont donner l'impression qu'on fait quelque chose, et évidemment pas du tout venir à la racine des problématiques. Je pense que là nous au niveau du gang on

0: reviendra pas non plus sur la chasse au bouc émissaire, la chasse un peu aux sorcières, en essayant de déterminer quels individus, quels agents, agentes au sein des gendarmeries, police et puis des parquets ont pu pas faire leur travail, mal faire leur travail ou ne pas y mettre suffisamment d'urgence, par exemple, parce que ça a été aussi largement commenté dans les médias que finalement de ces dernières années, les différents gouvernements imposaient aux agents police, gendarmerie, mais aussi tribunaux, que tout soit prioritaire, hein, la lutte contre le trafic de drogue, la lutte contre les violences faites aux femmes, la lutte contre les violences faites aux enfants, blablabla, tout est prioritaire, donc plus rien n'est prioritaire. On va assez peu revenir aussi sur le fait que du manque de moyens de la justice, hein, quatre procureurs par parquet là où il en faudrait 20-25. Bon, ça dit juste comment les gens dans les parquets peuvent travailler. Par contre, la difficulté pour les structures comme le planning familial ou toutes les autres associations qui font de l'accueil et de l'écoute de victimes, ce qui était difficile à supporter dans cette séquence, entre le calvaire de cet enfant et des autres, et le calvaire des mères de famille qui avaient signalé ces violences et qui n'ont pas été entendues, qu'on ne prend pas au sérieux quand elles vont dénoncer des violences qui sont faites sur leurs enfants, c'est le fait que toutes les associations qui travaillent de près ou de loin avec la population à l'écoute notamment et à la prévention de ces violences, partout, tout le temps, dans toutes les réunions institutionnelles, dans tous les articles qu'on essaye de faire passer, tout le temps on parle de ces faits-là, on parle de ces dossiers qui n'avancent pas, on parle de ces classements sans suite, on parle de cette impunité, on fait des formations de professionnels, de l'action sociale, éducative, médico-sociale, dans lesquelles on diffuse les chiffres des violences faites aux femmes, des violences faites aux enfants et les chiffres de la réponse judiciaire, hein. On est à 0,6% des auteurs de viol qui sont condamnés. C'est quand même pas une découverte. Donc, ce qui a été difficile dans l'épisode, c'était de se dire finalement, il faut qu'il y ait de tristes affaires comme ça et que des médias s'en emparent pour que finalement on finisse par reprendre ce qu'on se disait, mais on a assez peu entendu les associations qui sont vraiment à l'œuvre de l'écoute des victimes. Hein. Vous m'arrêtez, hein, mais donc il y a ce côté-là de très frustrant de se dire nous on le dit depuis des années et en fait on nous entend pas.
1: Non, mais effectivement, je suis d'accord avec toi. C'est même si le cas de Liana, il est extrêmement grave. C'est des situations où la parole des enfants, elle n'est pas prise en compte par la police, elle n'est pas prise en compte par d'autres structures institutionnelles. Des histoires qui mettent des années avec des enfants qui restent dans des familles qu'on sait violentes, c'est des choses qu'on voit au quotidien dans les associations. Mmh. Et en fait, le présenter comme quelque chose d'un peu hors norme, comme un dysfonctionnement hors norme, ça masque quelque chose qui, justement, est malheureusement...
0: systémique. Complètement la norme qui est systémique. Le deuxième point de vue, alors on voulait aussi parler par exemple de la loi cadre qui est portée quand même par pas mal d'élus et des associations. Donc cette loi cadre qui nous dit que leur approche c'est d'embrasser en fait l'ensemble des sphères dans lesquelles les violences s'exercent, donc la justice, la police, la santé, l'éducation, le travail, l'enfance, l'enseignement supérieur, le numérique, etc. Elle s'attaque à toutes les formes de violences sexistes ou sexuelles envers les femmes et les enfants, qu'elles se produisent au sein de la famille ou en dehors, en ligne ou hors ligne, dans les commissariats ou les tribunaux, dans la sphère médicale ou professionnelle, et dans le cadre du système prostitutionnel. Elle vise à supprimer les angles morts du droit, à mieux protéger les publics les plus exposés, donc femmes et enfants en situation de handicap, femmes migrantes et les mineurs, et à garantir un accompagnement digne, une prise en charge adaptée, une justice accessible et une prévention des violences enfin efficace. Donc oui, que dire de cette description de cette loi cadre. Évidemment, on est d'accord avec tout ça. Dans l'idée, voilà. Dans le bémol, c'est ok, mais par exemple, le viol est puni, les agressions sexuelles sont punies. Il y a des circonstances aggravantes quand ce sont avec des enfants, des circonstances aggravantes quand on fait partie de la même famille ou quand on a un ascendant sur tel ou tel enfant. Les mécanismes de l'emprise sont pris en compte dans le cas des violences conjugales. Ce qu'il faudrait, c'est que ça soit appliqué, et ce qu'il faudrait, c'est que c'est des moyens, effectivement, en termes de justice, mais aussi pas que. On peut être un peu sceptique sur l'argent qui sera très clairement posé sur la table pour mettre en place tous ces volets-là, et notamment le volet prévention. Donc là, je prêche un peu effectivement pour le planning familial qui œuvre pour vraiment la prévention, c'est-à-dire que le mieux dans les violences, c'est de faire en sorte qu'elles n'arrivent pas. Alors c'est sûr qu'une fois qu'elles sont arrivées, c'est vraiment nettement mieux qu'il y ait une vraie prise en charge médicale, psychologique, prise en charge des soins, que les soins ne soient pas à charge des victimes, hein, parce que se remettre de violences sexuelles ou de violences physiques, psychologiques, c'est des dizaines d'années, et c'est à charge, pour l'instant, en France, c'est à charge des victimes, pas dans tous les pays. Hein.
1: Mais, et puis on soupçonne à quel point il y a peu d'orientation pour une personne victime de traumatisme, ou même pour un enfant qui a besoin d'un accompagnement psy spécialisé. Il n'y a pas du tout de parcours fléché, facilement remboursable, accessible rapidement, etc.
2: Des spécialistes formés aussi ?
0: Ouais. Oui, très peu. J'ai
2: vu des témoignages de gens qui disaient, j'ai mon psy qui m'a refusé parce que traumatisme, violence sexiste et sexuelle, tu fais, oh,
1: bah,
2: super.
1: Oui, bah, y a, par exemple, typiquement en CMP, on n'a pas beaucoup le choix du psychologue ou de la psychiatre qu'on va avoir. Et moi, je tombais sur des gens, bah, la psychiatre, elle avait tendance à culpabiliser les victimes de violences, donc c'était assez
2: formidable.
1: Terrible. J'ai aussi d'autres cas de figure où, par exemple, dans pas mal de structures du psychotrauma, ils exigent qu'il n'y ait plus de contact avec l'agresseur. Mmh. Et donc, il y a pas mal de personnes qui ne sont pas encore dans une situation où elles sont protégées de leur agresseur et donc ne peuvent pas être suivies par ces structures spécialisées. Bon, voilà. Je pense qu'il y a... Et encore une fois, pour que, par exemple, un mineur ait accès à ces trucs, il faut qu'il y ait
2: ces espaces,
1: il faut qu'il y ait aussi un moyen de lui donner de l'autonomie. Si les parents ne sont pas coopératifs, s'il n'y a pas assez de moyens à l'ASE ou autre pour l'assurer, ben, il n'y aura pas accès.
0: Voilà, on sait que, en tout cas, les spécialistes, ceux qui travaillent réellement sur les conséquences des violences sexuelles, disent que, sexuelles ou physiques, hein, je pense aussi quand les enfants sont témoins des violences conjugales au sein du couple de leurs parents, ça crée du traumatisme également. Ils ne sont pas juste témoins, ils en sont également victimes. On sait qu'il faudrait une prise en charge dans les 1 an de tout de suite après le traumatisme pour espérer réparer effectivement le cerveau, et on voit à quel point c'est difficile donc pour accéder à ces structures, et que à côté de ça, alors on sait que sur des CMP des fois il y a une liste d'attente de 1 an avant un an ou plus avant d'accéder à un rendez-vous. Les psychologies qui ne sont pas prises en charge, c'est vraiment très cher. Ça va être entre 50 et 70, 80 euros la séance. Tout le monde ne peut pas se payer ça. Alors qu'on sait que, par exemple, en Belgique, les frais sont entièrement pris en charge lorsqu'on a été victime de violence. Et en plus, le forfait est revalorisé pour les psychologues à une centaine d'euros, un peu plus d'une centaine d'euros la séance. Donc il y a eu un peu une prise de conscience de ce que ça impliquait. En France, pas du tout. Quand on est victime, il faut se débrouiller, quoi. Donc il y a déjà ce côté-là. Il y a l'absence de structure et l'absence des fois de formation. Nous, c'est aussi ce qu'on voulait apporter au niveau du planning, c'est le fait que ce qu'on n'a pas vu apparaître dans les médias, dans les réflexions, mais y compris dans les commissions d'enquête, à part au sein de la CIVIS, donc la commission indépendante contre les violences incestueuses et violences sexuelles faites aux enfants, c'est effectivement cette approche cette approche de genre et cette approche féministe de la société. C'est-à-dire que quand on entend les témoignages des femmes, parce que depuis, du coup, à nouveau, la parole se libère, les femmes, elles parlent tout le temps, c'est jusqu'à de temps en temps, on les écoute. Donc là, on a l'occasion d'entendre des témoignages qui sont diffusés par plein de médias, et on voit régulièrement qu'elles se sont déplacées en commissariat, que bon, au départ, on n'a pas trop pris leur démarche au sérieux, puis finalement, il y avait un enregistrement, ou finalement, quelqu'un d'autre est venu aussi, ou finalement, elles étaient 10 à porter plainte. Bon, ah, là, quand même. C'est-à-dire que, à partir du moment où une mère ou une femme vient seule dire quelque chose, c'est pas complètement conscient, c'est pas de la méchanceté ou autre, c'est volontaire, c'est ce qu'on appelle un biais misogyne, un biais sexiste. La parole des femmes est décrédibilisée. Et ça, c'est quelque chose de l'ordre d'une transformation complète des mentalités et une complète de culture en France qui ne peut se faire que via l'éducation, et notamment l'éducation à la vie affective, relationnelle et sexuelle. C'est vraiment en allant dès la plus tendre enfance retravailler les rapports de domination au sein de la société, donc entre les personnes adultes et les enfants, entre les filles et les garçons, les femmes et les hommes, et qu'on puisse déconstruire notre système traditionnel qui crée de la hiérarchie au sein de la société et au sein des gens, et qui donc, à un moment, quand on prend la parole, quand il arrive quelque chose à quelqu'un, et ben ça va être plus ou moins grave en fonction de qui la personne est. Et quand on est une femme et qu'il nous arrive quelque chose, c'est toujours moins grave, et donc on est toujours moins entendu, et donc on passe toujours après, et donc c'est tout ce qui est service institutionnel qui va rapidement perdre les financements, ou alors de toute façon on n'en mettra pas beaucoup. On sait qu'on aurait besoin, sur la prise en charge uniquement des violences, ce serait entre 1 et 3 milliards. Il faut savoir qu'on est plutôt de l'ordre de 80 à 90 millions d'euros en France par an. Par exemple, pour le Pas-de-Calais, c'est 600 000 euros qui est dédié à la lutte contre les violences, et donc notamment, et donc cette lutte contre les violences, c'est tout, hein, c'est-à-dire, c'est pas le travail associatif de prévention, c'est en toute petite partie, c'est beaucoup aussi la prise en charge. Et donc, quand on parle de prévention, il faudrait vraiment de réels financements, quand on sait que d'autres experts ont étudié au niveau national et international ce que peut coûter à la société les violences et les conséquences. Alors, en matière, ce que ça coûte d'aller en justice, ce que ça coûte en matière d'incarcération, ce que ça coûte en matière de santé, ce que ça coûte en matière de non-développement. Toutes ces femmes et ces victimes qui ont été agressées ou autres, tout le parcours et la manière dont ça détruit des vies, et dont on ne fera pas les mêmes cursus scolaires, on n'aura pas les mêmes carrières, on n'aura pas la même vie. On sait que, par exemple, les enfants de l'ASE ont 20 ans de moins d'espérance de vie, par exemple. Et on sait que dans les enfants placés à l'ASE, une écrasante majorité ont été victimes de violences physiques, sexuelles ou autres. Donc tout ça, c'est lié. Et ces experts estiment, selon ce qu'on prend en compte dans ce calcul, entre 20 et 90 milliards seulement en France, le coût en fait de ces violences sexuelles. Donc on voit bien que quand on met 80 petits millions dans la prise en charge et qu'il y a à peine de quoi pour la prévention. Je rappelle que en termes de prévention, un des outils majeur, ce serait la loi sur l'éducation à la vie affective, relationnelle et sexuelle, qui existe depuis 25 ans, qui n'a jamais été appliquée, qui commence à peine à être appliquée, c'est-à-dire qui est entrée dans le programme là, à partir de septembre 2025, mais dont la plupart des établissements sont quand même un peu embêtés parce qu'ils ne sont pas suffisamment formés, ils n'ont pas suffisamment de temps, et que c'est assez compliqué, et les enseignants qui ont envie de bien faire se sentent pas nécessairement super à l'aise pour intervenir sur ces questions-là auprès de leurs élèves, et n'ont pas le temps, une fois que la parole est libérée, l'information est donnée, ils sont supposés être enseignants, hein, chacun son job quand même, ils n'ont pas le temps de recueillir la parole et de traiter après la dénonciation des violences intrafamiliales, sexuelles, conjugales, qui peuvent survenir après une séance, par exemple.
1: Pour rebondir sur le coût des violences, bien sûr, nous, on pense que même si les violences, elles coûtaient pas cher à la société, on devrait quand même les prendre en charge. Après, on le dit parce qu'on sait que ça peut être un argument politique d'une certaine manière. Et d'autant plus, moi, je l'ai vu à certains moments quand on était sur des groupes de... Quelque chose que les gouvernements récents aiment beaucoup, les genres de groupes spécialisés dans la reprise d'emploi après du chômage longue durée, où quand c'était des groupes de femmes, je pense qu'il y en avait 9 sur 10, voire 10 sur 10 qui avaient été victimes de violences, ou qui l'étaient actuellement. Donc effectivement, sur une politique de l'emploi, ben, il faut traiter les violences, même si le lien peut... paraître pas très direct pour
2: certains dirigeants. Non, mais le boulot, ça permet
1: de changer les idées.
2: De reconstruire, ouais. Ouais.
1: Et aussi, pour rebondir sur aussi l'histoire des... Ouais, je suis comme une balle rebondissante, bim bim. Sur l'histoire de la prévention, on se doute aussi que même si, allez, on fait une séance sur le consentement auprès des jeunes, ça ne va pas empêcher... idéalement, on aimerait faire plus, mais ça ne va pas non plus empêcher une violence de se produire. Mais c'est aussi ce qu'on appelle de la réduction des risques. C'est-à-dire que ça va donner plus d'outils dans la mallette à outils de l'enfant ou du jeune pour gérer ça sur le moment, avant ou après. Par exemple, s'il est plus capable d'en parler ou trouver les ressources, la personne, le jeune, l'enfant pourra en parler plus rapidement. Parce qu'on sait que ce n'est pas des violences qui arrivent une fois, c'est des violences qui s'étalent sur des mois, voire des années. La personne pourra en parler plus vite à un proche et on pourra traiter ça beaucoup plus tôt.
0: Oui, puis il y a le volet, on en parle peu, mais dans l'éducation à la vie affective, relationnelle et sexuelle, évidemment, elle s'adresse à tout le monde quand on est avec des jeunes enfants ou des ados. Et de fait, elle s'adresse à d'éventuelles futures victimes, mais elle s'adresse aussi à d'éventuels futurs auteurs. Et l'idée de la prévention, c'est quand même aussi de construire des individus sains et de se dire qu'est-ce qu'on a le droit de faire, qu'est-ce qu'on n'a pas le droit de faire, qu'est-ce qui est de l'ordre du comportement toxique. Voilà. Et c'est là où souvent on va être taxé de radical ou de féminisme. Et quand je parlais de changement de mentalité et de transformation d'un modèle traditionnel, c'est même pas les réseaux féministes qui le disent. Moi, j'invite les auditeurs, les auditrices à taper sur leur ami moteur de recherche là, pour aller regarder, par exemple, le terme et de ce qu'on appelle l'article premier de la CEDAW, CEDAW, qui est une convention internationale pour l'éradication des violences faites aux femmes, qui date de 1979 et qui indique dans son préambule que en fait les États doivent être proactifs et mettre en place des choses pour modifier les schémas traditionnels de construction des sociétés qui sont basés sur une hiérarchie entre les femmes et les hommes et qui sont source de ces violences sur les femmes et les enfants. Et cette CEDAW, donc de 1979, elle est écrite et elle est signée. Il faut bien imaginer que c'est au sein de l'ONU, donc des Nations Unies. Dans les années 70, ceux qui siégeaient aux Nations Unies, c'est peu ou prou quand même, vaguement encore ceux de maintenant, mais c'était notamment une écrasante majorité d'hommes issus de classes aisées, éduqués ou autres, et qui eux sont eux-mêmes aussi produisent un certain nombre de violences, qu'elles soient symboliques ou pas, mais eux-mêmes avaient déjà vu, malgré leurs privilèges, que ce schéma traditionnel créait de la violence. Donc c'est pas les féministes qui disent il faut changer de système et faut modifier le système traditionnel. Il faut vraiment revenir à notamment la team « c'était mieux avant ». Bon, ben, faut systématiquement poser la question. Si vous avez un tonton ou une tata relou là, en famille, hein, « c'était mieux avant, il n'y avait pas tout ça avant », recadrer en disant « ah oui, avant quand ?» Parce que, voilà, dans les années 60, les femmes n'avaient pas le droit de posséder leur salaire, ni de travailler sans l'autorisation du père ou du mari. Elles ne fuyaient pas le domicile conjugal parce qu'elles étaient sans ressources. Si elles fuyaient le domicile conjugal, elles étaient ostracisées à la rue. Donc, mémé, si elle est restée longtemps, si elle est restée mariée 70, 80 ans avec Pépé, c'était peut-être pas juste d'amour et d'eau fraîche, hein, c'est juste qu'elle n'avait pas trop le choix. Hein. Et puis, voilà, en termes de violence, c'était de manière écrasante. Maintenant, on en parle plus et on les dénonce. Et on pourrait espérer avoir beaucoup plus, effectivement, de financement et de structuration et de prise en charge pour améliorer ça, prévenir et modifier effectivement tout ce qui est de l'ordre de la masculinité toxique et enfoncer dans le crâne, parce que c'est pas génétique, hein, c'est l'espèce humaine est la seule des espèces animales vivantes de la planète qui procède au féminicide. C'est-à-dire, il peut y avoir des infanticides dans le monde animalier, puisque si on tue les petits d'une femelle, hein, je pense aux lions par exemple, qui peuvent se battre entre eux, tuer les petits pour que les femelles soient à nouveau prêtes à être fécondées, et lui, il transmet son patrimoine génétique. Ça, ça arrive dans le monde animalier. Mais il n'y a pas d'autres espèces vivantes qui tuent les femelles. Il n'y a que les humains qui font ça, par exemple, sur les féminicides. Donc, c'est vraiment une question à se poser.
1: Donc là, Light, ton argument, c'est... Tu sors le truc des lions pour insister sur le fait que ce n'est pas quelque chose de biologique, que... Il
0: n'y
1: a rien dans l'humain qui dit « Ah, c'est un besoin, une pulsion naturelle de tuer des femmes. »
0: Voilà. La violence masculine n'est pas intrinsèque à la nature ou quelque chose comme ça.
1: Très bien. Par exemple, une femme à qui on va injecter de la testostérone, elle ne va pas avoir des comportements violents sexuellement ou physiquement. Ça se trouve dans la pratique et même dans des études. Et effectivement, c'est un gros argument de la défense de la culture du viol. Le côté un homme ne peut pas résister à ses pulsions, surtout quand une femme s'habille d'une certaine manière. Mmh. Et c'est nier tout le bagage éducatif et l'impunité qu'on leur laisse. C'est aussi parce que plus une personne sait qu'elle n'aura pas de conséquences pour ce qu'elle fait, plus elle peut se permettre de le faire.
0: Voilà. Et donc, c'est vraiment... Il est donc possible de construire une société différente qui ne serait pas violente envers les femmes et pas violente envers les enfants. C'est possible si on y met effectivement le paquet. Et pour y mettre le paquet... j'ai envie de dire, il faut aussi d'abord nous laisser travailler avec les enfants, parce que quand on a déjà acquis des biais misogynes, eh ben, c'est compliqué quand on est à un poste comme... alors, je ne vais même pas parler d'un ministre qui a été accusé dans son temps de violence sexuelle. Hein, ça, c'est foutu, je ne sais pas comment on peut faire. Mais à des postes dans l'éducation nationale, dans la police ou autre, tout ça, quand on arrive à un certain âge et qu'on a l'obligation de mettre en place des actions, des protocoles, mais si on a déjà acquis des biais sexistes, des biais misogynes, c'est difficile même. On va pouvoir demander de faire plus, faire mieux aux substituts, aux procureurs, aux agents de police, sauf que c'est intrinsèque, ils ne voient pas ça. Donc ce qu'il faut qu'on fasse, c'est construire des futurs citoyens, citoyennes, qui aient bien conscience de cette domination de genre et de ces biais pour effectivement les modifier et arriver après dans les différents cursus avec un nouveau regard, effectivement anti-misogyne, pour ne pas dire féministe, parce que sinon là, ça y est, je sens que ça va grimper à la clinche, comme on dit par chez nous, et modifier. Et alors dans ces cas-là, oui, toutes les actions de l'État, lois ou autres, vont être beaucoup plus efficaces. Pour l'instant, c'est assez inefficace, parce qu'avec les biais misogynes, ça ne marche pas, quoi.
1: Ah, ben, ça, tu proposes un peu une révolution des mentalités. On peut enchaîner sur la musique Revolutionary Girl de l'animé Utena.
2: Et c'est parti.
0: Oh, quelle transition!

0: Bonjour, vous êtes bien sur Micro Rebelle 99.6. Ah, on oublie la virgule.
1: Et bam.
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0: Le gang des hystéries sur Micro Rebelle 99.6 et PFM 99.9, l'émission LGBT du bassin minier. On enchaîne sur une seconde section. Un peu plus légère peut-être.
1: Ouais. Bah pour construire cette future révolution antisexiste dont tu parlais, Lai,
2: voilà.
1: Qu'est-ce qu'on fait, qu'est-ce qu'on lit, qu'est-ce qu'on voit ?
0: Eh bien, je me suis dit, cet été, on va lire, regarder des trucs. Pas, je dirais pas que tout est féministe. Mes critères étaient un peu plus larges que ça parce que moi, je sais qu'en tout cas, j'ai pas envie de le soir, en mangeant, de regarder un petit film sur l'inceste, quoi. Ça, en plus, ça fait un peu redite avec l'engagement associatif. Donc, l'idée, c'est d'avoir des médias plutôt qui, quand ils traitent de ces sujets, vont bien le traiter sans en faire leur aspect central et vont avoir, par exemple, une représentation féministe ou LGBT chouette. Donc là, mes critères, c'était plutôt soit c'est écrit ou réalisé par des femmes, soit il y a des personnages féminins
1: un peu cool, un peu
0: cool et souvent qui sont les héroïnes. Et sans être féministe, au moins, c'est pas trop misogyne, quoi.
1: La barre est au sol, quand même.
0: Donc, ce que je propose, c'est que je vais présenter quelques trucs rapidement et puis vous me direz si ça vous fait envie ou pas.
2: Allez.
0: Bah là, on était sur de la musique d'animé. Donc, je vais commencer par deux petites recos qui sont en plus pas mal si vous avez envie de les regarder en famille. Elles sont assez tout public. Cette année, il y avait la dernière saison des Carnets de l'Apothicaire. Les Carnets de l'Apothicaire, c'est l'adaptation d'un animé d'un manga d'un manga qui se passe dans une Chine médiévale fictive où on suit une héroïne qui s'appelle Mao Mao qui a appris quand on est apothicaire, le travail d'apothicaire c'est herboriste, qui a appris l'herboristerie et sait faire pas mal de choses. Elle sait à la fois soigner des petites maladies, détecter les poisons, etc. Et donc, on va la suivre dans des intrigues de cette cour impériale fictive, et notamment avec les courtisanes de l'empereur. Et c'est un animé qui est intéressant pour de nombreuses raisons. Déjà, c'est essentiellement des femmes, et quand il y a des hommes, c'est plutôt des eunuques, donc des personnages castrés au service des puissants.
2: Excusez-moi, je ris bêtement.
0: Et donc, on va effectivement un certain nombre d'interactions entre des femmes et des fois sur des questions de violence, sur des questions de grossesse, beaucoup de solidarité féminine. Il y a aussi pas mal de questions de classe qui sont abordées parce qu'on a à la fois des nobles et des roturiers et comment ils interagissent entre eux. Et on a beaucoup d'histoires aussi de poison et de nourriture et d'herbes. Et à chaque fois, il y a des petites énigmes là-dessus, des petits fun facts. Pourquoi ce personnage fait des fausses couches systématiquement? Est-ce que c'est quelque chose dans son environnement qui les causerait? Bon, dit comme ça, ça a l'air un peu lourd, mais...
1: Si, ça a l'air fun.
0: Il y a un ton général de la série qui est plutôt chouette. Et on s'attache assez vite au personnage. Il y a une histoire d'amour hétéro, mais pour le coup, elle est un peu prenante. Et aussi, ça parle de sexualité de manière un peu subtile. C'est un peu rigolo, voilà. Par exemple, il y a pas mal de scènes où l'héroïne, elle fait entrer des livres de contrebande aux courtisanes pour leur apprendre des pratiques sexuelles un peu qui leur sont un peu nouvelles, notamment parce qu'elle a un passé en tant qu'herboriste chez les travailleuses du sexe. Et je vous retrouve le nom de l'autrice. C'est un manga à l'origine de Natsu Yuga. Un autre animé un peu grand public, c'est l'adaptation en animé d'un autre manga, l'Atelier des sorciers de Kamome Shirahama. Donc, dit comme ça, le titre, ça vous fait penser à quoi, l'Atelier des sorciers?
1: je vais dire, une série de bouquins écrits par quelqu'un de pas très sympathique, genre Poudlard, ce genre de truc.
0: Ouais, effectivement, ça pourrait être... Il y a des éléments un peu la Harry Potter, mais sans les trucs qu'on déteste, notamment là, pour le coup, on a une autrice plutôt chouette et pas proche de l'extrême droite. Et aussi en termes de valeurs défendues, c'est assez différent. Donc c'est l'histoire d'une petite fille qui vient pas du tout, qui vit dans un monde qui, bon allez, c'est un peu simplificateur, mais qui ressemble un peu à la Ghibli, c'est-à-dire aux œuvres de Miyazaki, le château dans le ciel, le château ambulant, voilà. C'est un peu un univers qui mélange des trucs un peu créatifs, un peu mignons.
1: Un peu steampunk, des choses comme ça.
0: Un peu, il y a effectivement c'est une certaine technologie faite par les mages. Et elle va apprendre par hasard elle est couturière à la base, donc aussi un enjeu de classe, et elle va apprendre par hasard comment les mages font de la magie. Et se retrouve à être magicienne, et elle adore ça. C'est un jeune enfant, je crois qu'elle a entre 6 et 8 ans, elle a un maître qui est plutôt chouette et protecteur, et elle se retrouve à étudier la magie avec 3 autres filles, la magie qui est vraiment centrée sur le dessin et la géométrie.
1: Okay.
0: Donc on va vraiment suivre son apprentissage et ses différentes aventures. Et pour le coup, t'as les deux choses qu'on a, t'as vraiment l'aspect curiosité, on va dire, comme un peu une personne qui découvre un peu sa vocation. Genre, elle est vraiment très très contente de faire ça et à quel point, même en étant couturière, elle peut utiliser ses talents pour progresser en magie. Et puis on a un univers qui est vraiment vraiment chouette, hein. Ça sort un peu, il y a beaucoup de médias maintenant qui sont un peu de la fantasy, on va dire à la Tolkien, avec des nains, des elfes, et ça va pas plus loin un peu. On est dans une Suisse médiévale du 16e siècle avec des boules de feu, là c'est quand même un peu plus intéressant. Et je pense qu'en plus, vu l'âge des personnages et les interactions un peu chouettes, le fait qu'il n'y ait rien du tout de sexualisé, etc., je pense que ça peut être vraiment chouette de le regarder avec des enfants même assez jeunes.
2: Ok, cool.
1: Cool. J'en profite, je fais une recours. Je ne sais pas si c'est très anti-sexiste, mais moi j'ai beaucoup aimé regarder l'anime Frieren, qui a eu 2 saisons. Il y en aura d'autres, je ne sais plus le nom de... Je crois que c'est une mangaka aussi. Pareil, c'est une elfe qui fait de la magie, etc. Et qui prend sous son aile une jeune mage. Et c'est assez intéressant parce que pour un animé, pour un manga, et ben en fait, y a des bastons, mais c'est aussi beaucoup de parler du temps qui passe parce que c'est une elfe et elle vit des milliers et milliers d'années. Et ça parle, y a de la bagarre, mais il y a surtout en fait, des moments où ils font des quêtes secondaires et ils discutent avec des gens et ils essayent d'aider les gens et de voir en fait comment la nature a pu faire changer des endroits où ils sont déjà passés il y a 200 ans et il y a un peu un truc de transmission d'héritage et c'est très nostalgique, c'est assez joli à regarder. Donc pareil, on peut regarder ça avec des enfants, je pense, parce qu'il y a des, voilà, il y a des monstres, mais c'est des dragons et les bagarres durent pas très longtemps
0: et c'est très émouvant. Moi je sors en pleurant d'un épisode sur deux et pour le coup c'est un manga de Tsukasa Abe. On peut passer sur des BD plutôt européennes. Donc moi, quand j'étais à l'hôpital, on m'a offert une BD qui était très mignonne. On va continuer dans les trucs un peu cute. Qui s'appelle Love Love. Pour le coup, c'est franchement LGBT. Donc c'est une histoire d'amour entre deux filles qui commencent, même des adultes. Hein, je sais pas pourquoi j'ai deux filles. Qui se rencontrent en tant que collègues. Il s'avère que l'une est peut-être une louve-garou et l'autre est peut-être une chasseuse de louve-garou.
1: Ta-ta-ta. C'est vrai que ça nous arrive tellement souvent. Ouais,
0: moi, ouais. Je déteste quand ma collègue est chasseuse de louve-garou. Voilà, c'est compliqué. Voilà. Bon, il n'y a pas tant de surprises, mais c'est vraiment très mignon à lire. Pour le coup, ça fait vraiment du bien. Et par contre, si on veut sur quelque chose de un peu moins tout public, il y a une nouvelle collection qui s'appelle La Brise, qui a un ou deux ans, qui sont des BD pornographiques queer françaises. La Brise, c'est le nom de la H à double tranchement, c'est un symbole lesbien.
3: Ah, d'accord. Okay.
0: Et il y a eu un certain nombre de bandes dessinées qui sont sorties depuis un an. Il y en a 4 ou 5. Moi, ma préférée, bon, c'est peut-être parce que c'est une personne que je connais aussi, c'est Mouillé de Avril Avilas. Donc, ça raconte des petits fragments de vie d'une personne qui est polyamoureuse et qui est dans différentes pratiques sexuelles. Donc, on sent que ça, bon, on voit que ça sent vraiment le vécu, c'est ça qui est intéressant. Ça peut permettre aussi d'avoir des. Soit si c'est pas des milieux dans lesquels on est, c'est un petit aperçu intéressant, et sinon ça peut nous parler. On peut se dire, ah, c'est le genre de discussion que j'ai déjà eu avec un partenaire après le sexe, etc. Et.
3: T'avais autre chose ?
0: Et oui, on peut. Est-ce qu'il y a des choses qui vous font envie jusque-là ?
3: Bah moi, il y a des choses que je vais essayer de voir peut-être avec les enfants sur les animés. Alors c'est vrai que, eu égard à mon grand âge, j'ai complètement lâché le côté mangaka ou autre. Donc c'est peut-être l'occasion de m'y remettre. Je dis m'y remettre parce que sinon c'était plutôt dans les années 80 et donc c'était un peu Ken le survivant, tu vois, des trucs comme ça. Donc moyennement recommandable.
1: Il y avait une femme dans toute la série.
3: Ouais, et bon, ouais, puis elle était violée ou autre et c'était pas hyper censuré. Hein. J'avais quelques souvenirs un peu de psychotrauma, de dire mais comment ça se fait que c'est passé comme ça dans notre enfance. Mais bon, voilà. Donc c'est, ça, c'est plutôt cool. Je vais voir ça. Et puis après, ouais, les BD. Est-ce que t'as d'autres livres ou films ou séries?
0: Je peux faire un dernier livre à lire sur la plage parce qu'il y a une. D'ailleurs, dans Mouillé, il y a une scène de sexe sur la plage aussi. Voilà, la thématique estivale.
3: On a bien compris que tu voulais nous faire lire des BD pornographiques. Je ne saurais pas oser le dire là tout de suite au micro, mais c'est le titre qu'on a retenu.
0: Et on en a peut-être pas mal de. Si vous suivez un peu les livres de science-fiction et la littérature de l'imaginaire, on vous a peut-être déjà entendu parler de la séquence Hartman de Paul. Ah, j'ai oublié. Paul Xandelakis. Ah là là. Je pensais le savoir très bien jusqu'à ce moment-là.
3: C'est le stress.
0: Oui, peut-être. Seul Pandelakis et pas Paul Sandelakis. ça, c'est un peu stival aussi parce que on va suivre le quotidien dans le futur de deux personnages qui sont trans, je crois. Il y a une femme trans qui n'est peut-être pas humaine, qui est androïde consciente, et d'un homme trans dans un vaisseau spatial qui est parti découvrir la vie sur d'autres planètes. Et de son côté, le personnage féminin, lui, il reste sur la Terre qui est devenue très chaude avec des problèmes de logement et d'accès à l'eau. Donc c'est une ambiance un peu étouffante. Vraiment, je ne me sentais pas bien pendant ces passages aussi parce que c'est une réalité qui était un peu proche. Alors que ce qui se passait dans le vaisseau spatial, il y avait un côté un peu chill. Donc bon, il y avait aussi des moments mélancoliques, mais moi j'ai beaucoup aimé les passages dans l'espace. Mais en tout cas, ça parle beaucoup d'IA et ça inclut aussi l'IA dans les enjeux de droit et d'accès aux droits et de lutte militante de manière beaucoup plus intéressante que ce qu'on voit d'habitude. Et ça le mélange pas mal avec les questions LGBT, ça fait des parallèles très intéressants. Donc voilà, c'est relativement accessible, hein, c'est pas de là, il ne faut pas avoir fait Bac plus 8 en informatique des réseaux pour l'avoir lu. Est-ce qu'on a encore le temps ou...
1: Ouais, une petite reco, une dernière.
3: Alors, est-ce que tu pensais parler de ce documentaire graphique que tu avais ramené et que je t'avais emprunté et dont le titre était « Quand la femme était l'homme, aux origines de l'histoire ».
0: Rappelle-moi le nom de l'autrice.
3: Et ben, c'est Uli Lust.
0: Uli Lust, et ben, j'aime beaucoup cette BDiste autrichienne. Mais comme tu me l'empruntais très vite, je n'ai pas encore pu lire la BD, Lai.
3: Et ben, voilà, moi je la conseille du coup, je l'ai démarrée. Je ne l'ai pas finie parce qu'en fait je veux pouvoir la reprendre en prenant des notes tellement c'est une mine d'informations. C'est absolument génial. Alors évidemment, c'est peut-être moins fun que quand même une BD un peu pornographique. C'est pas le même, voilà, c'est pas le même mood quoi.
0: Ah non, mais j'ai abordé 5 trucs tout publics, on va juste souvenir. Framboise, elle a parlé d'une BD porno, voilà, ouais, c'est tout.
3: En tout cas, celui-là, il est vraiment chouette pour revenir sur l'histoire de l'humanité, la manière dont on a fait l'histoire, vraiment l'historiographie dont, ça, dont les femmes ont été invisibilisées. Mais il y a en plus, ça ne peut pas se résumer à ça parce que c'est plein d'autres pépites. Parce qu'elle compare aussi à ce qu'elle elle vit en tant que femme, ce qui est un peu particulier de se dire à l'heure actuelle comment on peut comparer avec une vie préhistorique, néolithique ou autre. Mais des aspects culturels de ce qu'elle pouvait vivre dans son patelin d'origine. Vraiment, il est super chouette et je le conseillerais. Donc, quand la femme était l'homme, aux origines de l'histoire, Uli Lust.
0: Eh bien, ce qui est très bien, c'est que si c'est si bien, tu vas le finir vite et je pourrai enfin le découvrir.
3: Je te le ramène.
0: Et je crois que c'est l'heure, n'est-ce pas ?
1: Exactement, ça va être le moment de commencer à se dire au revoir.
3: Bah, passez un bel été.
1: Oui.
3: Au revoir, au revoir.
0: On se retrouve dans un mois, vous me direz si vous avez bien aimé. En attendant, on peut terminer par un petit générique d'animé encore un peu punchy.
1: Dont tu nous as parlé.
0: Bah oui, celui de la deuxième saison des Carnets de l'Apothicaire.
1: C'était le gang des hystéries sur Micro-Rebelle 99.6 et PFM 99.9. Salut !
3: Ciao, ciao !

0: Ah.
1: Il n'y avait pas les micros d'ouvert.
2: Alors, n'oubliez pas pour l'été, les petites infos de l'été quand même.
0: Si vous avez une petite IST de l'été, n'hésitez pas à joindre le CJ, le centre de dépistage de Lens, au 03 21 69 10 94.
2: Ou tapez Cégide et si vous êtes sur votre lieu de vacances et trouvez le Cégide le plus proche de chez vous. Si vous avez eu un trou dans la raquette de la pilule, un oubli de pilule, un oubli de capote, pas de capote, précipitation ou autre, vous pouvez aussi vous rendre.
1: Parle de la pluie.
2: Dans les centres de santé sexuelle ou le planning familial le plus proche de chez vous, mais en tout cas les permanences du planning familial du Pas-de-Calais restent ouvertes les lundis et mercredis 14h-18h et vendredi 14h-17h. Qu'est-ce qu'on peut se donner comme recommandation pour l'été ?
1: Et de se redonner rendez-vous le 14 juillet pour le rassemblement contre la venue de Jean-Luc Lahaye.
0: Et le 18 septembre pour la rentrée des adhérents et adhérentes.
1: Exactement. Bon, là c'est vraiment le moment de se dire au revoir.
2: Allez, ciao ciao.
1: Ciao.
0: Bye les chouchous. Désolé.

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0: Paris, comme toutes les grandes villes françaises, se construit de grands et beaux immeubles, de bureaux surtout, et parfois d'habitations. 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
1: 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Une heure pour déconstruire ensemble les enjeux urbains qui touchent les habitants et habitantes du bassin minier du Pas-de-Calais et au-delà. Bonjour à toutes, bonjour à tous et bienvenue dans Prendre la ville, une émission qui souhaite prendre le temps de déconstruire les enjeux urbains, d'aborder les questions de logement, d'hébergement, de démolition, de reconstruction, d'expulsion, avec un objectif principal, remettre les habitants et habitantes au centre de ces enjeux. En effet, cette émission aspire à donner la parole aux personnes concernées, à celles qui subissent les transformations urbaines, qui galèrent à trouver un logement, à défendre leurs droits. Donner la parole également à ceux et celles qui les accompagnent dans leurs démarches, à l'instar d'associations ou services sociaux. C'est prendre le pouls des luttes urbaines en interrogeant les collectifs, les militants et militantes qui tentent de politiser ces enjeux. C'est aller également vers les journalistes et universitaires qui prennent du recul pour analyser des phénomènes sur un temps long. Bref, vous l'aurez compris, le programme est vaste. L'émission d'aujourd'hui est consacrée à la rénovation des cités minières et à la rénovation urbaine, avec un même axe, les mobilisations des habitants et habitantes contre la destruction de leurs espaces de vie. On débute avec un reportage réalisé par Lucien, c'était fin mai 2026. Il était à Arnes, dans le quartier du Petit 21, dans la cité d'Orient, au cœur d'une cité minière où chaque rue est un coron minier, anciennement propriété des entreprises minières, puis des houillères nationales, et aujourd'hui de maisons et cités. Loin des clichés sur l'habitat social, les habitants et habitantes des quartiers populaires se battent pour sauvegarder leur cité, leur quartier, sauver leur histoire et préserver le patrimoine ouvrier.

0: Bonjour à toutes et tous et bienvenue sur Micro Rebelle 99.6. C'est Lucien au micro et aujourd'hui je vous propose de nous intéresser à la question de la rénovation des logements miniers à partir de l'exemple de la cité d'Orient à Arnes. En janvier de cette année 2026, le gouvernement lançait le plan Relance Logement avec l'idée de faire du logement une priorité du gouvernement. Dans le même temps, la Fondation pour le Logement, anciennement Fondation Abbé Pierre, fait le constat d'une massification du mal-logement sur fond, premièrement, d'une pénurie estimée à 1,5 million de logements et deuxièmement, d'accroissement des inégalités. Par exemple, selon le baromètre annuel publié par le médiateur de l'énergie, 30% des ménages interrogés en 2024 déclaraient avoir souffert du froid pendant au moins 24 heures pendant l'hiver 2023-2024. C'est deux fois plus qu'en 2020. Dans ce contexte, la question de la rénovation des logements anciens se pose avec force. D'autant que, loin des clichés sur l'habitat social, les habitants et habitantes des quartiers populaires se battent pour sauvegarder leur cité, leur quartier, sauver leur histoire et préserver le patrimoine ouvrier. C'est le cas à Arnes, dans le quartier du Petit 21, dans la cité d'Orient. Nous sommes ici au cœur d'une cité minière. Chaque rue est un coron minier, anciennement propriété des entreprises minières, puis des houlières nationales. Aujourd'hui, c'est le bailleur régional Maison et Cité qui en assure la gestion. Début 2022, Maison et Cité s'est engagée à impliquer les habitantes et habitants de la cité d'Orient autour d'un projet de rénovation. Certains et certaines attendent en effet les travaux depuis plus de 10 ans. Parmi les engagements mis en avant par Maison et Cité, on peut évoquer, premièrement, des rénovations individualisées, deuxièmement, l'éco-conception des logements avec les futurs locataires, troisièmement, la préservation des éléments patrimoniaux du quartier, quatrièmement, la participation des habitants aux travaux des logements par de l'auto-réhabilitation accompagnée. La forte implication habitante depuis le début du projet, en 2022, a notamment porté ses fruits à travers la création d'espaces autogérés, une buvette, un ciné voisin de plein air, une micro-ressourcerie locale et de l'éco-pâturage. De plus, une association des habitantes et habitants a été créée, l'Écoron d'Orient, association à laquelle Maison et Cité a attribué une maison pour y développer ses activités. Malheureusement, depuis plus d'un an, l'association Les Corons d'Orient n'a plus aucune nouvelle de Maison et Cité. Les habituels travaux de maintenance des logements ne sont pas réalisés par le bailleur. Les travaux de rénovation ne démarrent pas, alors que certains logements sont rongés par la moisissure. Les habitants se sentent abandonnés. Des logements vides se dégradent. Certains adhérents de l'association craignent que Maison et Cité ne laisse pourrir la situation, que la rénovation ne voit jamais le jour et que, au final, la seule solution soit la démolition des logements pour reconstruire du neuf. À l'opposé, l'association des habitantes et habitants se mobilise pour sauvegarder l'habitat populaire et le développer. En ce sens, fin mai de cette année 2026, elle organise une fête des voisins pour permettre aux habitants et habitantes d'échanger collectivement sur le sujet. Nous échangeons tout d'abord avec Nathalie, présidente de l'association.
1: Alors bonjour, je suis Cox Nathalie, habitante et présidente de l'association des Corons d'Orient dans la rue de Plévenoy à Arnes. On a créé cette association en août 2022 parce qu'on faisait du porte-à-porte. Et on s'est vite rendu compte que les gens en avaient marre, parce que Maison et Cité faisaient des promesses. Donc on nous disait, à chaque fois qu'on remonte les informations à Maison et Cité, ça ne marche pas. Donc on a décidé d'être déjà d'une porte-parole avec les habitants auprès de Maison et Cité. Ensuite, on a recueilli qu'il n'y avait pas assez d'activités dans le coin et que c'était des quartiers assez tristes. Donc on a décidé de créer des animations, donc faire une buvette de Ginette, créer un ciné voisin et créer une ressourcerie. Et maintenant, on fait de l'éco-pâturage avec nos deux moutons.
0: Alors, est-ce que tu peux revenir sur que tu viens de dire concernant Maison et Cité. Maison et Cité devait faire des choses, lesquelles ?
1: Bah en fait, on a eu plusieurs réunions avec Maison et Cité. Nous ont promis, en fait, on faisait des plans individualisés. Donc, c'est les architectes qui vont chez les habitants, ils créent leur plan de maison eux-mêmes, s'ils veulent une fenêtre en haut, s'ils veulent abattre un mur, tout ça. On avait l'autorisation avec Maison et Cité, était d'accord pour faire des plans individualisés pour en finir aux oubliettes. Il y avait plein de choses, il y avait des... Ben, ils devaient nous donner des financements. Ils nous ont, certes, ils nous ont donné la maison aux 12 rue de Plévenot où est l'association aujourd'hui, mais il n'y a pas d'engagement pour dire les habitants, déjà rien que pour les travaux. On leur a promis, ça fait...

0: peut décrire les maisons et les travaux qu'il y aurait à faire?
1: Bah, les travaux, déjà, il y a toutes les façades. Les joints sont plus aux normes, la toiture n'est plus aux normes. Déjà, sur rien que ma maison au numéro 1, il y a 63 tuiles de fissurées et de cassées qui doivent changer parce que j'ai mon mur de plafond de la chambre de mes enfants, il est noir imbibé d'humidité, de mousse. Et c'est honteux. Moi, mon fils a développé une maladie due à ça. J'ai beau donner certificat, tout ça, personne ne bouge. J'ai fait monter le piqueur, personne ne bouge. Et j'ai, autour de mes fenêtres, j'ai de l'humidité, de la condensation. En hiver, bah, l'air, elle passe partout. En été, bah, l'eau, en ce moment, il fait trop chaud dans les chambres. Mais c'est vrai que non, il y a beaucoup de travaux, même rénovation à l'intérieur. Il y en a encore au charbon. Il y en a, ils sont qu'au gaz, il y en a, ils sont qu'à l'électricité. Bah, c'est un peu du n'importe quoi, quoi.
0: Et donc, ce que tu décris concernant ta maison, c'est le cas de beaucoup de maisons dans la cité.
1: Ah ouais, je ne suis pas tout seul, malheureusement. Mais je trouve que la mienne, elle est catastrophique aussi. Parce que j'ai de la moisissure partout. Là, j'ai eu une fuite, il y a à la fin d'année, une fuite au niveau de ma chaudière en dessous. La fuite était sous calage. Et ben, ils ne sont pas venus au bout de 3 mois. Donc je lui dis, au bout de 3 mois, j'ai appelé Maison et Cité, ils n'ont pas bougé. Donc j'ai été au service logement de Arne, à la mairie d'Arne. Ils ont envoyé un mail à Maison et Cité, de là, il y a un monsieur qui vient chez moi et puis qui me dit, bah, c'est une honte, le piqueur, il me dit, c'est une honte de venir que le mail de la mairie m'a envoyé. Bah, je lui dis, attendez, c'est normal, je paye un loyer. Donc c'est tout à fait normal que vous faites mes travaux. Et, ah bah c'est pas nous, c'est Proxyserve. Et j'ai dit ouais, puis quand on appelle Proxyserve, c'est jamais eux non plus. Donc j'ai dit au bout d'un moment, il faut peut-être arrêter d'envoyer la balle. J'ai dit ça fait autant d'années que vous promettez ça à toutes les personnes. Mais j'ai dit nous avec l'association, on va pas lâcher quoi. Et c'est pas possible. Et donc on va se bouger coûte que coûte quoi. Et avec toute l'ambiance qu'on a créée, ce serait dommage en bientôt 5 ans que bah, tout ça s'effondre. C'est hors de question. C'est hors de question.
0: Proxyserve.
1: Bah, c'est Maison et Cité qui l'engage pour faire les travaux chez les habitants, donc c'est-à-dire les toilettes, la salle de bain, les VMC qui nettoient jamais, les contrôles de chaudière qui vont une fois sur deux. Donc ouais, à chaque fois ils disent que c'est Proxyserve, mais Proxyserve ils ont beau dos quoi.
0: Alors donc l'association a été créée, tu l'as décrit, hein, et a déjà mis en place différentes activités. J'ai par exemple retenu les copâturages, le fait de disposer d'une maison pour accueillir les gens. Devant cette question de travaux et de promesses non tenues, que fait l'association?
1: Bah, l'association essaie coûte que coûte de ne pas lâcher le fil parce que tous les habitants viennent se plaindre chez nous. Mais nous, malheureusement, si on n'a pas de nouvelles de Maison et Cité, on ne peut pas avancer et c'est compliqué, quoi. Donc nous, moralement, on en a à la casquette, mais je me dis que j'ai pas fait tout ça pour rien, quoi, parce que tous les jours je suis là et bah, je suis président, donc je vais pas. Puis après, j'ai pas envie de décevoir les habitants, et même moi en tant qu'habitante, j'ai pas envie de lâcher le morceau, c'est pas Maison et Cité qui va gagner. Quoi.
0: Donc que dit actuellement Maison et Cité?
1: Bah, Maison et Cité, on n'a plus de nouvelles depuis plus à 6 mois, 1 an. Les architectes rentrent dans les clous, tous les plans, tout ça, tout est accordé, mais apparemment. Ça ne passerait pas, ce sera encore trop cher alors que tout passe correctement, donc on ne comprend pas. Donner aucune signe de vie, c'est complètement débile.
0: Et pendant ce temps-là, effectivement, les travaux ne sont pas réalisés?
1: Non, ça devait commencer le 1er mars 2026 et on n'a toujours rien. Donc on avait monté un film Toc Toc Toc et le deuxième devait commencer. On devait tourner les images du film en même temps que le commencement des travaux, mais ils ne veulent pas commencer les travaux, mais c'est pas grave, moi je vais quand même faire le film quoi, et expliquer. On n'a pas été tendre avec le premier, avec Maison et Cité et tout ça, mais là dans le deuxième ce sera autre chose.
0: Quand tu dis qu'on n'a pas été tendre, ça veut dire qu'il y a déjà eu un film qui a dénoncé un certain nombre de choses?
1: Ah oui, bah, on disait qu'il y avait de la moisissure, tout ça, et Maison et Cité, on l'a fait montrer à tout le monde, on a eu le soutien d'un petit peu de la mairie, de la CAL, plein d'associations, et pour en finir, Maison et Cité, bah, tout le monde a vu le film sauf Maison et Cité, donc c'est complètement... Mais je vous dis, Maison et Cité, ils nous voient en réunion, ah oui, et pour en finir, il n'y a rien du tout. Donc moi j'ai dit, c'est bien beau les promesses, mais tant que j'ai pas d'acte, il est hors de question.
0: Est-ce qu'il n'y a pas le risque que Maison et Cité laisse pourrir la situation et qu'au bout d'un moment, les travaux sont tellement obsolètes, autrement dit qu'il n'y ait plus l'utilité de travaux tellement les maisons se dégradent? Est-ce qu'il n'y a pas ce risque-là?
1: Ah si, puis on dirait qu'ils ont l'impression qu'ils cherchent ça, à dégoûter tout le monde. Il y a la moitié de la rue qui est vacante, donc 50% des habitants sont plus là. Donc 50% de nos habitants, bah, c'est nos bénévoles, donc on n'a presque plus personne non plus. Et justement, bah, si, Maison et Cité, au contraire, ils seront contents d'abattre.

0: reconstruire au-dessus. Mais nous, c'est notre patrimoine, les maisons des mines, donc il est hors de question qu'ils abattent, ça c'est clair et net.
1: Ces maisons ici à Arnes font partie du bassin minier UNESCO ?
0: Non, pas là, justement. Les deux rues, la rue de Plévenot, la rue de Damas et la rue de Warna, ils sont pas au patrimoine historique. Donc j'ai envie de vous dire qu'ils sont bien cotés, mes cités, parce que on dirait qu'ils en jouent, parce que c'est pas protégé, donc on s'en fout.
1: Peut-être des promesses de relogement qui ont déjà été faites ou pas du tout ?
0: Il y a des promesses de relogement, mais comment on m'a proposé un logement dans Arnes ? Mais le problème, c'est que moi, je suis gestionnaire et fondatrice de l'association. Moi, il y a hors de question que je vais habiter dans le 21 et que je reviens ici tous les jours, alors que là, j'ai juste la rue à travailler. Je vois, j'ai accès aux moutons, j'ai à tout accès. Si j'ai quelqu'un qui vient pour le magasin de la ressourcerie, il y a Manu qui est là, bien sûr, mais on ne sait jamais, ça peut arriver. Donc si j'ai quelqu'un qui vient, on est tous là, on est tous dans le coin, tous les habitants sont là. Quoi.
1: On va parler, si tu veux bien, de la soirée d'aujourd'hui. On est samedi soir, qu'est-ce qui est prévu, qu'est-ce qui va se passer ?
0: Aujourd'hui, c'est la fête des voisins. Donc aujourd'hui, il y a la buvette qui sera ouverte, mais tous les voisins, ils ramènent, on fait à l'auberge espagnole. Donc tout le monde y ramène des petites choses. Nous, on a fait des salades de pâtes, tout ça, du froid. On va faire le film. On va mettre à vote 3 films pour que les habitants y choisissent. Donc on a monté les gradins, tout ça. Et...
1: Peut-être une question plus générale, suite à ce que tu viens de décrire. Comment est-ce que tu dirais qu'est la température au niveau des habitantes et habitants ? Il y a une mobilisation qui est possible ? Est-ce qu'il y a d'autres actions qui peuvent se mettre en place ?
0: Tous les habitants, ils viennent nous voir en disant que c'est pas normal déjà qu'ils payent des loyers et qu'il n'y a pas de travaux. Donc les gens, ils veulent faire des grèves de loyers. Donc ça, je pense pas que ça va plaire à Maison et Cité. Pareil, on voudrait faire des pétitions et de toute façon, on essaye de faire bouger. Donc avec la presse, avec la Voix du Nord, même s'il faut rappeler France 3, on a déjà fait un épisode, on va rappeler France 3, il n'y a pas de souci, mais il faut que ça bouge. Il faut que ça bouge, là, parce que les habitants n'en peuvent plus.
1: Depuis la fin 2025, l'association Les Corons d'Orient a pu employer un salarié, c'est Manu.
2: Bon, je m'appelle Emmanuel Lopez, donc je reste la rue juste derrière Pevna, donc la rue de Varna, depuis 1986. Je fais partie de l'association Corons d'Orient de la rue de Plévenot et je suis salarié de l'association. Depuis le 15 septembre 2025.
1: Quel est ton rôle dans l'association, en tant qu'adhérent et en tant que salarié ?
2: Alors, adhérent, j'écoute les voisins, je vais les voir. Quand on sait des nouvelles de la charge du Nord Pop, de la maison cité, je vais leur donner au courant. Mais les gens, là, ils sont presque dépressifs bientôt. Il y a beaucoup d'anciens. Donc, je vais voir les gens. Après, je donne un coup de main. On fait le cinéma, tout ça aussi là. Après, moi, je tiens à la petite ressourcerie qui est ici au numéro 12, du coup. Ça commence à fonctionner tout doucement et les gens ils sont contents qu'il y a une ressourcerie, ils peuvent venir ici et là et le quartier revit, ça leur fait plaisir. Avant les gens ne se parlaient plus, maintenant tout le monde commence à revenir, ils se parlent, il y a d'ambiance de quartier quoi, ça fait revivre le quartier.
1: Alors par rapport à ce que nous disait Nathalie concernant je vais mettre des guillemets, mais l'abandon par maison et cité des travaux en cours, l'abandon des habitantes et des habitants, toi qui vas chez les gens, qu'est-ce que tu entends ? Qu'est-ce que les gens te disent ? Qu'est-ce que les gens sont prêts à faire ?
2: Après, les gens, ils ont peut-être peur, puisque c'est quand même pas mal d'anciens ici. Mais moi, je sais que moi, j'irai jusqu'au bout, Nathalie aussi. Je pense qu'il y a pas mal de personnes qui iraient jusqu'au bout quand même peut-être aller plus loin, faire venir une plus grosse presse pour voir si on peut faire bouger les choses. Parce qu'ils se plaignent, et puis... mais ils ont du mal, ils ont quand même un peu de mal à venir... Comme aujourd'hui, je ne sais pas si on va avoir du monde. Ils ont un peu mal pour s'exprimer. Comme c'est des anciens, donc voilà quoi.
1: Alors est-ce qu'il y a des actions que tu aimerais que l'association fasse ?
2: Après moi, faire venir France 3, faire qu'ils viennent voir les travaux qui ne sont pas effectués, les promesses qui ne tiennent pas. Et peut-être une grosse mobilisation, faire passer dans les rues, et puis aller jusqu'à Douai, la grande maison siège, et puis faire une petite... avec des petits... pour carte devant, puis faire bouger les choses.
1: Alors on va parler de la soirée d'aujourd'hui, une soirée qui est spécifique pour les habitantes et habitants, et puis qui se veut un petit peu un moment fort de la réaction concernant l'état des logements. Toi, quel va être ton rôle et qu'est-ce que tu attends de cette soirée ?
2: Alors moi, j'attends qu'il y ait du monde, que tout le monde s'amuse déjà, qu'il profite de la journée, que c'est la fête des voisins, tous de bonne humeur, puis voilà, et que les gens viennent et puis qu'ils discutent, qu'on puisse prendre leurs paroles pour les faire passer aux médias peut-être plus tard, et puis faire signer une pétition surtout pour faire avancer les travaux qui, j'espère, le feront un jour.
1: Bien, je te remercie Manu. Est-ce que tu as envie de rajouter quelque chose ?
2: Bah moi, j'aimerais bien que les travaux soient faits, parce que moi, donc, comme je vous dis, je suis là depuis 1986. Par contre, moi, je suis corps au charbon. Donc chez moi, il n'y a rien de fait du tout. Un peu d'isolant par-ci, par-là, pour faire beau, pour cacher les misères. Donc, je voudrais que les maisons... Moi, je suis depuis 86, voilà, je voudrais bien que la maison soit saine. Et puis, être bien, quoi. Et puis, rester dans le quartier, parce que on est bien dans le quartier, ici. On connaît tous ses voisins. Ça se réanime. Donc, moi, je voudrais rester ici. Je ne veux pas déménager.
3: Nous recueillons ensuite les propos d'un habitant et d'une habitante de la cité, Philippe et Morgane. La cumbia me
4: está llamando. Ouais, bon bah voilà, je m'appelle Glorian Philippe, je reste au 10 Plévenin, ça fait 35 ans.
3: Alors tu habites donc rue Plévenin, c'est donc la rue qui est extrêmement concernée par... l'association, qui est extrêmement concernée par la question des travaux. Alors justement, est-ce que tu peux, d'autant que tu es un ancien dans cette rue, est-ce que tu peux décrire l'évolution des maisons et l'état dans lequel elles sont aujourd'hui ?
4: Bah à la base, franchement parler, moi je trouve que ça avance pas, déjà. On est... je sais pas, quoi. Il y a pas photo, ça avance pas, quoi. Ça serait mieux d'avoir de l'amélioration, un confort mieux, et puis voilà quoi. Ça serait mieux d'avoir le gaz, de l'amélioration au niveau intérieur, extérieur et tout quoi.
3: Et donc Maison et Cité, pour ce qui te concerne, a envisagé des choses pour ta maison ou rien de précis ?
4: Bah pour l'instant, j'attends. J'attends, je suis comme tout le monde, j'attends.
3: Pas d'informations ?
4: Pas du tout.
3: Tu es dans l'association pour avoir des exigences, avoir des demandes ?
4: Bah ouais, pourquoi pas. Surtout du meilleur. Et du meilleur confort, quoi.
3: Alors tout à l'heure, la présidente de l'association, Nathalie, nous disait au micro de Micro Rebelle, 99.6, nous disait qu'il y avait peut-être des actions à envisager, des mobilisations à Douai, des grèves des loyers. Est-ce que ce sont des actions que tu pourrais suivre, auxquelles tu pourrais participer ?
4: Bah, il n'y a pas de souci de ce côté-là. Vaut mieux, faut se battre de toute façon, pour avoir de l'amélioration, c'est ce qu'il faut. Et si on n'a pas d'amélioration, on n'avancera jamais. Eux, ils savent prendre le loyer, mais derrière, il n'y a que dalle, quoi. Voilà.
3: Est-ce que tu penses que d'autres habitantes et habitants pourraient te suivre là-dessus ?
4: Bah, je pense que ouais. Il faut se mobiliser tous pour avoir du confort et du mieux. Je pense que ça serait bien. Tous ensemble et puis ça sera bien. Tout ce que je demande, c'est du mieux pour tout le monde et pour chacun. Voilà. La cumbia
5: me está llamando. Bon voilà, je m'appelle Morgane. J'habite la rue Plévenin à Arnes. Je voulais parler de mon logement. Car il a plein d'humidité. Et j'ai appelé Maison et Cité. Ils m'ont dit que c'était de la condensation. Que je vois pas pourquoi ça serait de la condensation. Après, il y a eu des problèmes aussi au niveau des égouts. Parce que j'ai plein de nuisibles qui passent chez moi. Tout ce qui est rose, souris. Ils sont venus faire venir quelqu'un. Mais ils ont bâclé l'affaire. Et après, il y a beaucoup aussi de travaux qu'ils doivent faire dans les maisons qu'ils ne font pas. Ils tiennent des promesses à rien.
3: Tu parles de promesses. Qu'est-ce qu'ils ont promis, typiquement ?
5: Bah, typiquement, ils ont promis de refaire les maisons. Changer les fenêtres, les portes. Ça n'a toujours pas été fait. Y a beaucoup aussi de maisons qui sont vides ici. Et justement, qui se font braquer. Alors, c'est pas évident.
3: Alors donc, ce soir, on est à la fête des voisins, hein, au sein de l'association du Coron. Qu'est-ce qui t'amène, toi, à participer à ça ? Qu'est-ce qui fait que tu as envie de participer à cette initiative ?
5: Bah, c'est une bonne fête de voisins. Au moins, on rencontre tous les voisins. On rencontre aussi les nouveaux habitants d'ici. Et je pense que aussi l'association est une bonne cause dans cette rue.
3: Absolument. Qu'est-ce que pourrait faire l'association pour faire bouger les lignes concernant les travaux ?
5: Bah, essayer de faire une pétition. Et après, si ça ne fonctionne pas, essayer de taper plus haut.
3: Tu penses à quoi ?
5: Ben, faire une lettre au maire, après appeler une autre association pour qu'ils se regroupent avec nous.
3: La présidente de l'association, Nathalie, qui était au micro de Micro Rebelle tout à l'heure, nous disait on peut envisager plein d'actions. On peut envisager une grève des loyers, on peut envisager une délégation à Maison et Cité à Douai. Est-ce que ce sont des actions auxquelles tu participerais ?
5: Ah oui, oui, franchement oui. Parce que vu l'état des loyers, je pense que déjà beaucoup de gens pourraient bloquer les loyers déjà. Oui, il y aurait beaucoup de gens qui le feront. La
3: Voilà, nous étions donc à la fête des voisins, au cœur de la cité d'Orient, dans le quartier du Petit 21 à Arnes. Micro-Rebelle 99.6 se propose de rester en contact avec les habitantes et habitants de la cité afin de pouvoir informer nos auditrices et auditeurs de la poursuite de la mobilisation dans la cité. Nous aurons donc l'occasion d'en reparler prochainement. D'ici là, bye bye.

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Vous venez d'écouter un reportage réalisé par Lucien au cœur du quartier du Petit 21 dans la cité d'Orient à Arnes. Avant de passer à la suite de cette émission, on fait une première pause musicale, on écoute Explosions in the Sky et le titre Glittering Blackness. C'est du post-rock.

0: Vous êtes de retour dans l'émission Prendre la ville sur Micro Rebelle 99.6 FM et à l'instant c'était Explosions in the Sky et le morceau Glittering Blackness. On poursuit cette émission avec une production nous venant d'Arte Radio intitulée La Muette. La Muette, c'est un quartier situé à Garges en banlieue parisienne. Au moment de la réalisation de ce documentaire sonore, c'était en 2008, ce quartier va être réhabilité avec des immeubles en cours de démolition. Et cette barre d'immeubles qui s'écroule, c'est aussi de la mémoire qui disparaît. Donc Mehdi Aoudig, le réalisateur du podcast, va à la rencontre des habitants et habitantes qui s'expriment sur la réhabilitation en cours, sur le passé et l'avenir de leur ville. Donc on écoute ainsi La Muette par Mehdi Aoudig pour Arte Radio, une réalisation qui date de février 2008. C'est vieux, c'est vrai, mais cela n'a pas pris une ride sur la rénovation urbaine et sur ses enjeux.
1: Ces tours-là qui se trouvent ici ne vont pas tomber parce qu'ils ne dépassent pas plus de 10 étages.

0: Donc toutes les tours qui atteignent 10 étages, ils les font tous tomber. Tous les autres tours qui restent debout, ils refont tout l'intérieur, que ce soit les lavabos, les portes, le sol, l'ascenseur, le revêtement des boîtes aux lettres, le carrelage à l'intérieur du bâtiment. Ils vont encadrer les bâtiments, ils vont mettre des espèces de grillages avec à l'entrée un interphone. Donc on va dire qu'ils vont un peu barricader et sécuriser à la fois. Ils vont tout résidentialiser. Bon, après là, on attend de voir qu'est-ce que ça va donner. Maintenant, c'est bien beau de descendre des tours, mais bon, après, on verra si ça va être, si ça va apporter des choses positives que négatives. Maintenant, faut voir qui logera dans ces appartements. Ça, c'est la question que tout le monde se pose.
1: Moi j'ai habité, en fait, quand je vais vous montrer, c'est ma barre à moi qui va être détruite. Je suis resté là-bas 20 ans. Voilà, moi je suis Ben Arraj, j'ai 39 ans, je suis arrivé à la Muette en août 81 et j'en suis parti en 2005. Eh ben moi c'est ma chambre là-bas, 20 ans, la barre blanche que vous voyez là-bas, 50 logements dans un immeuble de 10 étages. Et moi je suis au troisième étage, en fait quand ma chambre elle est cachée un peu par l'arbre. Et c'est une barre qui n'est pas encore complètement vide et qui le sera bientôt et cette barre va tomber. Et voilà. Et mes parents sont partis il y a à peine un mois de là-bas. Et c'est vrai qu'on va parler des choses. C'est vrai que si on parle du bâti, ça paraît simple à détruire. Mais en vérité, il faut parler avant tout des gens qui habitaient là. C'est-à-dire 30 ans ensemble, c'est beaucoup, c'est énorme. On n'a pas détruit seulement les immeubles. On a presque détruit un lien social, on a détruit des gens. Et ça, je trouve que c'est... Je ne sais pas si le mot convient, mais c'est déplacé. Par contre, tout ce que vous voyez là-bas, la vie que vous voyez là-bas, c'est des gens qui vont partir du jour au lendemain, obligés de partir.

0: pas de problème. Bala khsik dijaj wala bala kdwa ghadi nmshi.
1: Maash ghadi tmshi?
2: Je suis animateur multimédia.
1: Ah, par contre, là, le ham, mais c'est djaj. Mais t'as quelque chose là-bas ou là?
2: Et je me prénomme Monsieur Messaoudi.
1: Pas de problème.
2: Il fait bon vivre dans le quartier de la Muette.
1: Merci.
2: Faut pas dire que le quartier c'est dangereux, on ne peut pas rentrer. Attention, c'est la mafia, non, c'est archi faux. Hein. J'ai grandi, ça s'est bien passé. Il règne une bonne ambiance entre les locataires. Maintenant, bon, ceux qui veulent pas quitter le quartier, c'est parce que les appartements qui existent. Qui existait et qui existe encore aujourd'hui, dans les autres tours qui ne vont pas tomber, bah, ils sont très confortables et très spacieux. C'est pour la seule et unique raison. Et aussi, même de manière générale, c'est très difficile aussi de quitter un quartier après 25 ans de vie et d'aller ailleurs. C'est découvrir un nouveau monde, c'est peut-être pas avoir les mêmes voisins, c'est beaucoup de choses, quoi. Donc c'est la crainte des locataires aujourd'hui.

0: Voilà, cette barre-là, vous voyez, elle est... Qu'est-ce qu'elle a de mal, cette barre? Vous voyez comme ça, vous arrivez là. C'est joli, c'est sympa. Les gens, ils ont l'air sympathiques. Il y a quelques paraboles, il y a une dizaine de paraboles ou une vingtaine de paraboles, mais ça, c'est... Mais on va détruire ça. Ça me fait toujours quelque chose de penser que cette barre ne va plus exister. On n'a connu que ça. Vraiment, on n'a connu que ça. Et j'ai vu des gens se réunir en mairie pour parler des bars, et eux, ils parlent des bars comme si... ça n'a aucune signification pour eux. C'est des immeubles, c'est des... Même les gens, ça reste des objets pour eux, malheureusement. Et là, nous allons arriver à la fameuse barre qui n'existe plus. Et même la mairie, ils n'ont rien dans leur archive. Je l'ai eu par un ami, ça. C'était là où on a passé notre enfance, vraiment. Vous voyez la petite dalle, là? On a joué au foot tous les jours. Comme ces enfants que vous voyez là.
1: Moi j'habite là dans ce bâtiment. Moi je suis
2: juste en face de bâtiment 32 là.
0: C'est pas bien avant.
1: Là ils vont pas faire des grands bâtiments comme celui-là. Là ils vont pas le détruire ça. Ça ils vont pas le détruire.
3: Si ils vont la détruire toi.
1: Vas-y toi.
3: Ils vont la détruire.
4: Ils vont couper un morceau parce que si elle gaz.
1: Là-bas ils vont faire des bâtiments.
3: Là-bas ils vont faire un parking.
5: Attends.
6: Bon. Moi j'habite
7: les mecs, tout seul à
2: Argenteuil.
1: C'est ça chie Argenteuil.
6: Ouais.
1: Ça pue.
6: J'ai même pas vous d'habiter là-bas. Ouais.
5: Tu vas voir, il y a que des pavillons.
2: C'est des parties là-bas.
3: C'est des prisonniers.
5: Non, mais des bourgeois.
1: Monsieur, quand on commence à la muette, on finit à la muette. Parce que sinon, tu trahis. Parce qu'à la muette,
8: Personne peut tester. Alors, je viens de recevoir le courrier là, dans les boîtes à lettres. Ils disent pas d'amicale de locataire égale réhabilitation bâclée, logement hasardeux, hausse des loyers, des charges. Est-ce qu'ils disent réagissons pour la constitution? Ah oui, pour la constitution de notre... Ah oui, ils l'ont pas fait. De l'amicale de locataire. Moi, je suis M. Fatmi Kamel, 41 ans, marié, avec 4 enfants. Mais j'habite dans le quartier depuis 72. Juin 72, je me rappelle, j'avais 7 ans. On arrivait dans les débuts des appartements construits. Je me rappelle quand j'étais arrivé. J'ai encore ce souvenir, quand j'étais arrivé, il y avait un parquet. On est arrivé en voiture avec la 304. On est arrivé et il y avait la famille Ramdan qui était là. Ils étaient petits aussi. Ils nous attendaient. Et on s'est installé. Ils disaient, vous êtes nouveau? Oui. Eux, ils venaient d'arriver il y a 3 mois. Nous, ils arrivaient au mois de mars. On arrivait au mois de juin. On était petits. On s'est installé dans la maison. On était tout contents. Vu où on habitait avant, dans un studio à Boulogne-Billancourt, dans le temps, dans les bidonvilles. Et ça faisait bizarre. Il y avait un terrain, il y avait des espaces verts, il y avait des grilles, cages à poules et tout ça. J'ai vu tout. Les différentes réhabs, les démolitions, les constructions. Pourquoi la muette? Parce qu'il n'y a pas de représentant pour bloquer. C'est pour ça que ça nous a joué. Il n'y avait pas eu de représentant amical locataire pour faire le poids, pour bloquer tout ça. Ils ont vu que c'était facile ici. Dans un cas, il y a une grosse amicale des locataires qui ne serait pas laissée faire. Pas comme ça. Ils n'auraient pas pu. Ils ont préféré venir ici, c'est une petite île. Ils diront rien, les gens. On va leur mentir leur baratine à droite, à gauche. Ils ne vont rien comprendre au message. On va leur dire, vous inquiétez pas, vous aurez de super logements, super standing, vous serez heureux. Il y a eu des concertations. On a demandé l'avis, mais on a déjà décidé. C'est ça qu'on l'a vu. Différentes réunions, on était invités, mais il y a déjà le plan qui est déjà là. Voilà ce qu'on va faire. Donc c'est déjà fait. Pourquoi vous nous demandez, comme quelqu'un l'a dit, il a suivi le plan, il a dit, pourquoi vous nous demandez notre avis si vous avez déjà fait le plan? Vous êtes déjà passé par des architectes, tout ça, les dessins, les photos, à chaque fois on avançait, à chaque réunion on avançait. Voici les modifications du plan, le plan A, le plan B, le plan C. Et voici la zone A, la zone B, la société. Des fois, on ne comprend rien, on comprend rien, vos dessins. Dites-nous c'est prévu ou c'est pas prévu, et combien de bâtiments vont sauter, quoi. C'est ça qui nous intéresse. Et est-ce qu'on va y habiter? Et est-ce qu'il y aura des logements pour tout le monde? Bon, ils étaient un peu vagues. Hein. Il y en a même un qui a soulevé un responsable ici de quartier. Elle m'a dit, est-ce que vous pouvez confirmer par écrit, que dans la dernière réunion, que les priorités, on va dire, les locataires de la muette sont prioritaires au logement nouveau. Il ne s'est pas trop prononcé, il a dit non, je ne peux pas écrire, mais vous inquiétez pas, vous serez prioritaire. Ça sentait trop qu'on n'allait pas en profiter, et que c'est non seulement sur les nouvelles constructions, ça sera une, comment il appelait ce mot-là, une résidentialisation. Ou est-ce que ça sera, comme il y en a qui ont dit, qui vont ramener une autre population, qu'il y aura des locataires, entre guillemets, assez, on va dire, des cadres venant de Paris et des villes assez bourgeoises, venir s'installer ici, comme ça sera une grande ville. Ça sera, il y en a qui ont dit que ça sera des gens, des blonds aux yeux bleus. On a un peu rigolé. Ça veut tout dire, hein. Les Basanés, les Africains, allez ailleurs, dispersez-les.
7: Donc, Yacine Ayari, j'ai 28 ans, j'habite à Garges, je suis né à Garges. Je suis né le 17 juin 79. Je suis resté une semaine à la maternité de Gonesse, hein, voilà. Et en fait, un jour, j'ai cherché des reportages sur Garges, sur la réserve internet, la base de données de l'INA, l'Institut National d'Archives. Et j'ai trouvé un reportage daté du 24 juin 79, sur une révolte, sur une grève des loyers qu'il y avait au foyer Sonacotra de Garges. Et en fait, donc, on avait des images où on voyait que mon immeuble et le foyer, entre les deux, il n'y avait rien. Donc, pas de quartier du tiers-pot, pas de collège, rien, etc. En fait, il se trouve que je l'ai regardé avec ma mère. Et ma mère m'a dit, tiens, bah, ce jour-là, la circulation était bouchée, on revenait de la maternité, c'est ce jour-là que t'es venu à Garges. Donc, j'ai rejoint la ville de Garges avec mes parents, un jour de révolte sociale qui concernait donc un problème urbain. Voilà.
9: Enfin, concrètement, c'est pas que des briques, c'est des sentiments, c'est de l'histoire, c'est du vécu, il y a de l'affect derrière tout ça. De quel droit ce que nous ressentons, ce que nous bâtissons, l'identité qui est la nôtre, que nous vivons, pourquoi ça, c'est pas respecté comme peut être respecté n'importe quelle autre chose ailleurs? Et je dis du simple arbre à Paris en finissant par la moindre fontaine ou je ne sais quoi. Et c'est simplement pas acceptable qu'il y ait comme ça une différence de traitement, une citoyenneté à 2-3 vitesses.
7: Et chez nous, dans les banlieues, alors que ça a participé à l'histoire de la France après la Deuxième Guerre mondiale, c'est comme si c'était une histoire qui n'existait pas. Or, si jamais un peuple, là je parle ni de peuple noir ni de peuple arabe, je parle d'ensemble de gens qui sont des dénominateurs communs parce qu'ils habitent en banlieue, il y a un destin commun. Donc en l'occurrence, admettons le peuple des banlieues. Si jamais un peuple qui est installé ici depuis 50 ans lui retire son histoire, on va lui retirer aussi son identité, c'est incroyable quoi. Donc cette histoire, apparemment, ne mérite pas d'être contée parce que c'est des peuples qui ne méritent pas de faire partie de ces histoires collectives et c'est des peuples dont on ne veut pas qu'ils intègrent l'histoire collective de la nation.
0: La muette, pour moi, ça sonne super bien. La muette, je trouve ça magnifique. Je trouve ça très poétique parce que la muette, personne ne ferme sa gueule.
10: En gros, l'un des problèmes de la rénovation urbaine, c'est qu'il faille faire de la rénovation d'un certain nombre de bâtiments parce qu'ils sont détériorés, pourquoi pas à la rigueur. Il y a aussi un autre prisme qui anime la mairie de Garges, c'est qu'ils sont dans un véritable fantasme vis-à-vis de la population gargeoise. C'est-à-dire qu'un des arguments qu'ils utilisent, mais qu'ils ont qu'ils oseront jamais dire clairement. C'est lutter contre le communautarisme. Qu'est-ce que ça veut dire pour eux, le communautarisme? Ça veut dire que c'est une ville qui est, à leurs yeux à eux, qui est trop colorée, où il y a la multiplication des commerces ethniques, où c'est une ville où il y a je ne sais pas combien de mosquées, de temples évangélistes, de petits temples. Et ça, c'est quelque chose qui les gêne profondément. Pourquoi c'est quelque chose qui les gêne? C'est-à-dire qu'aujourd'hui, lorsqu'on regarde la bande des 10 maires adjoints, il y a 10 blancs. C'est-à-dire qu'aujourd'hui, les maires adjoints de cette ville, de la ville de Garges-lès-Gonesse, c'est 10 blancs de plus de 50 ans. D'accord? Qui la plupart d'entre eux n'habitent même plus à Garges. La plupart d'entre eux ont soit acheté à Arnouville, à Montmorency ou ailleurs. Donc pour eux, ils vivent dans un véritable fantasme. Parce qu'ils vivent dans la peur. C'est-à-dire qu'on a une municipalité qui vit dans la peur. Et moi, je pense qu'ils veulent se servir de la rénovation urbaine pour justement pour vaincre, entre parenthèses, leur peur en, un, changeant la population et, deux, en pouvant instaurer un esprit village, comme ils le disent. C'est pas anodin que Nelly Olin et Maurice Lefebvre récemment, ils ont voulu transformer le nom de la ville de Garges-lès-Gonesse en Garges en France. C'est Bruno Maigret qui a voulu transformer Vitrolles en Vitrolles aux Provence il y a quelques années. C'est typique, ils veulent appeler ça Garges en France. Ils restaurent l'esprit village, c'est-à-dire qu'ils organisent des festivals de, comment on appelle ça, la fête du terroir, où ils nous ramènent toute la bouffe qu'il y a en France. C'est très bien la fête du terroir, moi j'ai rien contre, hein. Mais à un moment, il ne faut pas se tromper de population. Aujourd'hui, une population gargeoise, ils préfèrent faire, je sais pas moi, faire une fête où il y a du mafé, où il y a du couscous, où il y a du riz basmati, qu'une fête où il n'y aura que du boudin et de la charcuterie. C'est comme ça, je ne suis pas en train de dire que c'est bien ou pas bien, c'est une réalité. Est-ce qu'on tient compte de la réalité gargeoise ou pas? Moi personnellement, je suis quelqu'un, je tiens compte de la réalité gargeoise, j'en suis issu. Mais ces gens-là, ils veulent pas en tenir compte. Ces gens-là, ils veulent modifier en profondeur cette ville-là. Donc, c'est ça qui est un petit peu emmerdant avec cette histoire de rénovation urbaine. C'est qu'on sait très bien... Enfin, pour moi, en tout cas, alors, les objectifs politiques de cette rénovation, ils sont clairs et nets.
11: Ce que j'ai compris, hein, ce qu'on a compris tous, hein, ils veulent des petits bâtiments, 3-4 étages, maximum, on va dire 5 étages, pour ne pas mettre un ascenseur. Puis de le grand logement. Donc je suis obligé d'aller ailleurs. Il n'y aura que des petites familles, avec petits enfants, pas beaucoup d'enfants, permettre de mieux surveiller, de mieux gérer. Moi j'attends de voir. Je fais partie de ceux qui attendent de voir. On verra bien.
12: Moi, je te vois, t'es plus...
11: Je suis dégoûté.
12: Avant, t'étais dynamique.
11: Là, ah, je suis fatigué, j'ai envie de tirer d'ici. Oh. J'ai marre de la mute.
12: Carte la mute.
11: J'en ai marre. Je leur dis, donnez-moi une villa avec une piscine.
12: Non, il y a de quoi en plus.
11: Et je pars, je vous laisse l'appartement là comme il est, avec les meubles.
13: Arte.
11: Il dit, moi, il me donne 100 briques. Il m'en mobile, je laisse tout.
13: Radio.
11: 8 millions, rah le bled. Oh, j'ai dit, oui, ils vont donner 100 briques, ils vont donner 100 briques, toi. À toi, ils vont donner 100 briques.
13: Quoi? Comme?
11: Ah, une scène, il faut être réaliste, il faut pas déconner. Hein.
14: Vous êtes toujours sur la 99.6 FM, à l'écoute de Micro Rebelle, et à l'instant, vous venez d'entendre un documentaire sonore de Média Audic pour Arte Radio, intitulé La Muette, du nom d'un quartier de la ville de Garges en banlieue parisienne. Et c'est là-dessus que nous terminons cette émission, que nous clôturons Prendre la ville. Et avant de nous quitter, je vous rappelle que si vous avez pris cette émission en cours de route, ou si vous souhaitez réécouter une interview en particulier, toutes nos productions sont disponibles au format podcast sur notre site micro-rebelle.fr, tandis que le documentaire sonore de Mehdi Aoudig est disponible sur le site de Arte Radio. Aussi, si vous avez des réactions à ce que vous avez entendu, si vous souhaitez partager un témoignage, si vous avez envie qu'on traite d'un sujet en particulier, vous pouvez nous contacter par mail via l'adresse suivante redaction@micro-rebelle.fr. On se quitte là-dessus, enfin presque, parce qu'on va écouter un peu de musique. On va écouter à nouveau Explosions in the Sky, cette fois le titre The Only Moment We Were Alone. À très vite sur Micro Rebelle. Ciao, ciao.

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Ça reprend dans quelques secondes.

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Et tout de suite, c'est la suite de vos programmes sur Micro Rebelle. Ne bougez pas, on revient dans quelques secondes.

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0: premières salades, les premières bottes de navets, les premières bottes de betteraves, etc., les carottes.
1: Terre agricole, c'est plus de la moitié du territoire français.
2: En fait, ça recoupe plein de réalités différentes, agriculteurs.
1: C'est un des biens les plus précieux que nous ayons.
0: Mais là, après, le truc, c'est qu'on est vraiment sur un dérèglement climatique.
3: Maraîchers en vente directe qui ont été impactés. Pourquoi ?
0: Des orages de grêle qui ont fait des dégâts. Donc là, c'est 2 mois de culture foutu en l'air. Donc c'est du travail abattu, c'est de la trésorerie perdue. Puis, faut prendre son mal à patience, faut attendre.
1: Aujourd'hui, des groupes agroalimentaires puissants l'achètent de manière très discrète. C'est le sujet de ce livre, Hold Up sur la Terre.
4: Ils essayent de nous faire comprendre que l'on n'a pas notre place, ici, dans l'agriculture française.
5: On n'a pas attendu la veille de la signature pour se mobiliser contre les accords de libre-échange.
6: C'est un modèle alternatif d'agriculture qui est cultivé, biologique, écologique, social, anticapitaliste.
7: Donc ça parle de tout ça, ça parle beaucoup de la nature, la fille part en forêt.
8: Un système populaire. De production énergétique populaire.
9: Il était une fois l'histoire d'une goutte d'eau.
10: Cette fois-ci, on s'intéresse à une expérience de démocratie participative qui a invité des citoyens et des citoyennes à se prononcer sur les stratégies de gestion des ressources en eau et des milieux aquatiques.
11: C'est aussi montrer qu'on n'est pas des éco-terroristes.
12: Un monde fini, on parle écologie. Bonjour à vous, chères auditrices et chers auditeurs qui écoutez Micro Rebelle en 7 heures. Prenez place, curieux, curieuses, voyageuses et explorateurs des ondes, où que vous soyez. En voyage, au bureau, en balade ou autour du fourneau. Comme chaque semaine sur la 99.6 FM, commence cette émission consacrée aux problématiques environnementales. Un monde fini, on parle écologie. Une émission bimensuelle à retrouver le mardi à 18h et rediffusée le samedi à 17h. Au programme aujourd'hui, un data center à 10 milliards d'euros, une résistance contre le méga-canal Seine-Nord-Europe, un écureuil, des logements bouilloires et de la musique. Commençons d'abord par annoncer ce rendez-vous de résistance collective au méga-canal Seine-Nord-Europe du 9 au 12 juillet. La prochaine grande mobilisation contre le méga-canal aura lieu près de Cambrai dans les Hauts-de-France, avec manifestations, actions, villages militants, débats et festivités. Pour l'annoncer, voici un petit spot réalisé par les Soulèvements de la Terre.
13: Le canal Seine-Nord, c'est la troisième révolution industrielle. Mais attention, je ne veux pas opposer écologie et économie.
14: Votre programme ne semble pas s'attaquer au réchauffement climatique.
13: Comment pouvez-vous dire cela?
15: Du 9 au 12 juillet, rejoignez la mobilisation nationale contre le canal Seine-Nord-Europe.
16: Nous serons des milliers à unir nos forces pour faire couler ce méga-projet.
17: Au programme, manufactions, villages militants, tables rondes, concerts, camping et cantine.
18: Ce week-end festif d'éther et familial se déroulera dans les Hauts-de-France, près de Cambrai.
19: Pour toutes les infos pratiques, rejoignez-nous sur les réseaux sociaux et la boucle Telegram des soulèvements de la Seine.
12: Merci beaucoup au Soulèvement de la Terre pour ce spot et pour le fait de faire connaître ces problématiques et de s'organiser pour la résistance à ces grands projets écocides. Maintenant, nous continuons notre excursion radiophonique avec cette interview réalisée par Pierre avec Blandine Flipeau, journaliste indépendante qui a publié pour le média indépendant Médiacité Lille, une enquête sur l'implantation dans la Somme d'un data center géant dans le petit village de Bosquel, niché au cœur de la campagne amiénoise, dans lequel résident 343 âmes. Un data center géant qui pourrait être le plus grand de France, voire d'Europe. Cette enquête interroge plusieurs enjeux économiques, environnementaux, politiques, démocratiques. On la remercie énormément pour ce travail.
20: Aujourd'hui, nous sommes en compagnie de Blandine Flipeau. Journaliste indépendante, elle est spécialiste des questions environnementales et travaille notamment pour Médiacité Lyon. Située à Valence, elle suit ses enjeux dans la région Auvergne-Rhône-Alpes, mais pas seulement. Plus récemment, elle a publié pour le média indépendant Mediacité Lille une enquête sur l'implantation d'un data center géant à Bosquel, un village de 343 âmes niché au cœur de la campagne amiénoise. Un data center géant qui pourrait être le plus grand de France, voire d'Europe. Ce data center géant fait partie des trois data centers dont la construction est prévue dans la région de France, avec Bouchain près de Denain et Longplage près de Dunkerque. Derrière ces data centers, on retrouve le géant japonais SoftBank qui prévoit d'investir 45 milliards d'euros pour ces trois projets. En France, d'autres data centers sont prévus par l'entreprise japonaise pour la somme de 75 milliards d'euros. Cette enquête interroge plusieurs enjeux économiques, environnementaux, politiques et démocratiques. Pour débuter cette interview, donc j'ai eu l'occasion de vous présenter en quelques mots, mais est-ce que vous pourriez en dire un peu plus sur votre travail et les enjeux que vous suivez en tant que journaliste indépendante ?
2: Alors, je suis journaliste indépendante pour la moitié du temps parce que je travaille aussi depuis 2 ans dans un journal local, également dans la Drôme. Mais je suis spécialisée alors sur les questions environnementales, mais politiques. Je dirais que je suis assez généraliste. Je travaille pour Mediacité. J'ai aussi travaillé pour Mediapart et avant cela pour Le Canard. Moi, ce qui m'intéresse, c'est un peu les enjeux de pouvoir sur des enjeux forts de la société, l'environnement en étant un.
20: Et pour les auditeurs et auditrices qui ne seraient pas forcément familiers du sujet donc de votre article pour Mediacité, comment est-ce qu'on pourrait définir ce que c'est qu'un data center et dans quel contexte en fait leur développement s'inscrit plus généralement ?
2: Alors les data centers, par data center, comme son nom l'indique, c'est un peu un centre de données. Alors qu'est-ce qu'on entend par un centre de données ? C'est en gros un énorme bâtiment et dedans il y a plein de serveurs. Et dans ces serveurs, il y a plein de puces, des puces très rapides. Et ça permet à l'origine de stocker des données. Mais là, le sujet dont on parle en ce moment, c'est les data centers qui servent à entraîner de l'IA. Donc, c'est pas des centres uniquement qui gardent des données, mais c'est aussi des centres qui permettent d'entraîner des IA. Donc c'est des serveurs un peu plus puissants, mais il faut imaginer quand même que c'est des milliers de serveurs qui comme des ordinateurs individuels, mais entassés les uns les autres. Et qu'on doit refroidir parce que quand même ça chauffe pas mal.
20: Pour l'implantation de ce data center, donc ça fait partie notamment d'autres data centers qui vont être implantés dans la région. Et notamment, ce qui est intéressant, c'est le rôle qui a été joué par Emmanuel Macron. Donc vous racontez qu'il est lui-même à la manœuvre pour convaincre SoftBank, mais aussi d'autres entreprises, d'investir en France.
2: Oui, c'est quelque chose qui, enfin ça fait plusieurs années, enfin depuis l'année dernière, Emmanuel Macron s'implique personnellement sur ces dossiers-là, avec le raisonnement qui est un peu poussé par Arthur Mensch de Mistral AI en disant « oui, on ne peut pas laisser passer le train, en gros, il faut qu'on ait des data centers ». Qu'on ait des data centers sur notre territoire et d'être présent là-dessus. Et c'est aussi pour lui l'occasion sur son sommet de Choose France de pouvoir sortir des gros chiffres d'investissement parce que c'est un peu l'idée. Emmanuel Macron pendant tout son mandat, ces deux mandats, c'était vraiment d'attirer des entreprises, de montrer que voilà, on réindustrialise, on ramène des milliards en France, voilà. Alors après, c'est des chiffres qui sont quand même assez hallucinants en termes d'investissement, mais qui en termes d'emploi ne représentent pas forcément grand chose. Et ça, je le raconte dans l'article, sur un gros data center, un énorme data center comme Bosquel qui fait 1 gigawatt. Moi, j'ai fait une autre enquête en Drôme sur un projet de data center qui est à peu près à moitié moins. Et dans la presse, Cester, c'est une entreprise qu'on retrouve dans le projet du Bosquel aussi, parler de 800 emplois directs et indirects, avec toujours l'idée d'avoir un campus IA à côté, probablement des étudiants ou pas. Et en fait, en termes d'emplois directs, c'est quand même juste des gros bâtiments avec des serveurs dedans. L'essentiel des emplois, ça sera pour la construction et après, ça sera pour la maintenance. Donc, ça représente 10 à 15 emplois seulement, en fait. Donc, on peut imaginer que pour le Bosquel, c'est juste 40 emplois, 50 emplois, maximum, et tant bien même, il y a un campus IA à côté qui peut se mettre. Donc, c'est des investissements massifs, mais en termes d'emploi, c'est très petit.
20: Ouais, en fait, c'est surtout des investissements dans l'achat du matériel, des serveurs, des puces, et pas effectivement dans l'emploi direct pour les habitants ou les habitantes du territoire.
2: Oui, c'est ça. Et c'est un peu ce que disent les gens qui s'opposent. Alors, il y en a quelques-uns. Dans l'article du Boscal, je parle d'une petite association, mais c'est une petite association de riverains qui est plus un peu saisie par la chose. Mais dans d'autres endroits, notamment autour de Paris et puis en Drôme, c'est carrément des collectifs qui se créent. Et c'est un peu ça leur discours. C'est dire, en fait, nous, on a juste les mauvais côtés de ces data centers parce qu'il y a des conséquences environnementales et d'impact assez fort, et il n'y a pas du tout d'intérêt pour le territoire. Alors, il y a un intérêt pour, les communautés de communes en termes de taxes professionnelles. Donc, on peut se dire, ça peut revenir au territoire, mais pour les riverains, ce n'est pas suffisant, quoi.
20: Comment le choix de ce village s'est effectué ? C'est quoi l'histoire derrière cette implantation ? Pourquoi un village là, de 343 âmes dans la campagne amiénoise se retrouve là avec un projet aussi gigantesque ?
2: C'est une question d'opportunité, en vrai. C'est les élus qui avaient acheté ces terres agricoles pour en faire une zone industrielle, qui avaient un projet dessus d'un centre logistique, lequel projet est tombé à l'eau et qui se retrouvaient avec ça et qui ont entendu parler de l'appel à projet au niveau régional de la région Hauts-de-France qui veut se placer là-dessus très fort et qui se sont dit c'est une bonne idée, d'autant que nous on a on est quand même bien placé. Effectivement, il y a des lignes à haute tension qui passent à cet endroit-là, avec de l'électricité nucléaire qui vient directement des centrales pas loin. Donc c'est vrai qu'ils ont des arguments, et puis c'est surtout qu'ils avaient ils ont su saisir une opportunité. Donc, ils ont candidaté, ils ont été pris, quoi. En gros, pour dire les choses concrètement, quoi. Mais c'est vrai qu'on peut s'étonner du fait qu'effectivement, ils ont une ligne à haute tension.

0: D'après mes sources, le dossier, il n'a pas été encore ouvert, dossier loi sur l'eau. Il n'y a rien qui a été fait pour l'instant. Pour l'instant, on en est encore au stade des annonces. Et sachant que une fois que le dossier il est déposé, ça veut dire que il faut que le projet respecte un certain nombre de conditions. Il peut pas s'asseoir sur toutes les conditions, même si les projets de data center ils peuvent s'asseoir sur certaines des dispositions grâce à une loi qui a été votée l'année dernière. Ils peuvent pas quand même s'affranchir de tout, notamment la loi sur l'eau et le partage de la ressource, parce qu'il y a un schéma. Le schéma d'aménagement, enfin de partage de l'eau, qui est commun, c'est un document qui s'applique à tous, qui a été négocié pendant des années avec les élus, etc. Il y a une nappe en dessous qui pour l'instant qui est suffisante, mais on ne sait pas exactement quel est le système de refroidissement, qui est le système de refroidissement des serveurs, parce que c'est un peu ça le point central. Alors, ils annoncent Sesterce, notamment l'entreprise française qui est en joint venture, qui part avec SoftBank pour faire le data center. Ils annoncent un système de circuit fermé. Alors, ça veut dire qu'ils pomperont pas l'eau dans la nappe pour pouvoir refroidir, mais ils utiliseront la même eau en circuit fermé. Mais ça ne veut pas dire que ça va refroidir par magie. En fait, ils vont utiliser de la clim. Donc, ça veut dire une énorme clim. Qu'il va falloir utiliser pas mal d'énergie pour pouvoir faire tourner et qui va faire un phénomène d'îlot de chaleur autour. Parce que, comme dans toutes les clims, comme dans les immeubles, quand on a des clims, après ça relâche de la chaleur. Et donc, au niveau de l'eau, on ne sait pas exactement si ce système, ça ne va pas trop pomper de l'eau. Parce que des systèmes avec des circuits fermés, il n'y en a pas tant qui ont été faits dans le monde. Donc, ça reste encore une fois très, très flou. Et c'est un peu ce flou qui inquiète, un peu autour de tous les projets de data center, pas seulement celui-là.
1: Justement, ça inquiète, et vous avez commencé à l'aborder, c'est la question aussi de la place des habitants et habitantes de Bosquel, mais aussi, je pense, des habitants aux alentours. Est-ce qu'ils ont eu un peu leur mot à dire? Est-ce qu'ils ont pu avoir à l'époque une mobilisation autour de la plateforme logistique? Et finalement, là, ils se retrouvent maintenant avec un data center géant. Est-ce qu'ils sont consultés? Est-ce qu'ils sont un peu informés aussi? Ou est-ce que, comme vous, dans votre enquête, c'est flou?
0: Oui, c'est le flou, et c'est surtout un peu beaucoup d'hypocrisie, parce que, en fait, je le raconte un peu dans l'article, c'est que juste une semaine, quelques jours même avant l'annonce de Macron, où il annonce son coup d'avoir réussi à convaincre dans un avion japonais SoftBank de s'installer là, en gros, c'est le sommet de l'IA, mais quand il fait sa grande annonce, quatre jours avant, un peu en catastrophe, je dirais, le maire, les élus de la communauté de communes et des architectes sont venus faire une petite réunion publique au Bosquel, un peu pour les prévenir en fait, mais pas pour leur demander leur avis. S'il n'y a pas eu de réunion publique préalable, en fait, ça tombe du ciel comme ça, et les gens, ils ont l'impression qu'on ne leur a pas demandé leur avis, parce qu'on ne leur a pas demandé leur avis. Alors après, au niveau réglementaire, peut-être qu'on leur demandera leur avis à un moment donné, sachant quand même qu'on est dans le cadre d'une loi un peu spéciale où on accélère toutes les procédures, donc ça veut dire qu'on ne respecte pas exactement le circuit, mais on est quand même obligé à un moment donné de faire une réunion publique, et j'imagine qu'on leur demandera leur avis à ce moment-là, mais c'est même pas sûr. En fait, c'est un peu ça le problème principal, c'est qu'ils ont non seulement l'impression d'avoir un énorme truc à côté de chez eux, mais en plus d'un déni de démocratie, parce que personne ne leur a vraiment demandé s'ils avaient envie ou pas d'avoir un data center à côté de chez eux, quoi. Ça s'est fait sur un coin de table, entre élus, et ça, ça fait partie des choses qui ne donnent pas confiance pour les gens. Au niveau de l'acceptabilité, ça ne peut pas bien se passer, quoi.
1: Et justement, il y a aussi d'autres zones d'ombre dans ce projet que vous signalez dans l'article. C'est notamment le choix de la start-up française pour diriger la construction, c'est donc Sesterce. Et avec des ressources financières qui a l'air assez limitées, une expérience aussi un peu limitée. Je ne sais pas, c'est quoi le rôle de Sesterce et comment vous pouvez, vous, l'analyser, en fait, leur place dans ce projet?
0: Là aussi, c'est un peu une petite question, parce que Sesterce, ils ont un peu débarqué comme ça. En 2024, ils ont été un peu les nouvelles stars du sommet de l'IA en

0: annonçant des projets. Alors, c'était pas précis, mais ils avaient des projets un peu partout, dont donc Androme et dans les Hauts-de-France. Donc, on verra plus tard que c'était le Bosquel, mais je sais pas si à l'époque c'était sûr ou pas. Mais en tout cas, ils ont annoncé énormément de choses. Ils sont déjà présents à Marseille. Ils viennent de la crypto-monnaie. Et c'est vrai que quand on regarde leurs ressources propres, elles sont pas du tout, c'est pas des milliards qu'ils ont sur leur compte en banque, comme on pourrait dire un peu bêtement. Mais ils ont annoncé en Androme des fonds venus des fonds émiratis, sans précision. Là, ils s'appuient, ils disent qu'ils s'appuient sur l'argent de SoftBank en fait. Donc c'est pas les investisseurs principaux, mais c'est eux, ils s'insèrent là-dedans dans ce business, en fait, parce que c'est un business qui rapporte énormément. En tout cas, ils louent à des entreprises leurs serveurs. Par exemple, si on veut utiliser un serveur, en général, on n'en utilise pas qu'un, mais pour faire tourner un serveur qui est très, très rapide avec des puces NVIDIA qui vont très, très rapidement, qui permettent de faire des calculs compatibles avec un entraînement d'IA, il faut compter à peu près 12 000 dollars par an. Donc, vous imaginez, une grosse entreprise, elle ne va pas louer qu'un seul serveur. Donc, en quelques années, eux, ils vont complètement rentabiliser leur investissement. Moi, ça me fait vachement penser à un petit peu, alors c'est pas tout à fait pareil, mais à ce qu'on appelle les junior entreprises qui rachètent des permis miniers un peu à droite à gauche. Et le but, c'est d'avoir de l'argent de plus gros qu'eux. Et par contre, eux, ils font beaucoup d'argent en très peu de temps parce qu'ils louent ces serveurs très très cher. Et leur mise, elle est vraiment, ils font des millions d'euros par an et ça va vite, quoi. Et ça va tellement vite, c'est tellement cher. Que c'est bien pour ça que Mistral AI fait ses propres centres de données parce qu'ils se sont aussi, enfin eux, ils ont fait appel à Cestars à un moment donné pour qu'il y a donc des data centers, je ne me rappelle plus exactement où, mais je pense à Marseille et à Paris. Et en fait, ça leur coûte trop d'argent, donc ils veulent faire leur data center eux-mêmes, quoi. Et donc c'est un intermédiaire qui profite de cette manne. Jusqu'à temps que les entreprises se payent elles-mêmes leur data center ou rachètent leur data center et voilà, ils se sont frais beaucoup d'argent. Donc, c'est beaucoup spéculatif. Ils n'ont pas forcément un gros savoir-faire, mais par contre, ils ont une bonne capacité de savoir où est-ce que le business y rapporte, quoi.
1: Vous avez un peu déjà abordé ce sujet-là, mais moi, quand je lis votre article, je vois que la fourchette des emplois directs qui seraient créés, c'est compris entre 10 et 400 emplois. Donc, en fait, c'est qui donne ces chiffres-là? Et justement, vous donniez l'exemple d'autres data centers. C'est quoi, effectivement, les emplois directs pour les habitants et habitantes dans la gestion directe du data center et pas forcément, effectivement, sur la construction directe du data center?
0: C'est essentiellement de la maintenance, soit parce qu'on ne peut pas demander à une IA de surveiller un centre de données complètement, j'allais dire. Après, ça va être de la maintenance, mais aussi du nettoyage. Et après, ils ont, pour pas que ça paraisse un peu bas de gamme, c'est toujours accolé avec cette histoire de campus IA où on ne sait pas trop ce que c'est, on ne sait pas trop ce qu'ils veulent faire avec, où il y aurait des ingénieurs dedans qui bénéficieraient de la puissance du centre de données pour faire des recherches, on imagine, mais ça reste vraiment du domaine de l'intention et c'est les constructeurs, c'est les gens directement intéressés par ça qui présentent ça. Donc on peut se permettre de douter de la réalité de la chose.
1: Ok. Et je ne sais pas si vous avez quelque chose à ajouter sur l'article qu'on n'a pas abordé ou d'autres enjeux que vous auriez pu aborder mais que vous ne l'avez pas pu.
0: C'est vrai que c'était un gros sujet avec beaucoup d'entrées et j'ai laissé quelques données de côté, quoi. Notamment, c'est vrai que j'aurais pu un peu plus creuser sur SoftBank, pourquoi ils veulent investir en France, sachant que certains détracteurs des data centers, de cette course aux data centers, ont un peu peur que la France devienne un peu le centre de données de d'autres gens et avec en gros les impacts pour les Français et puis l'intérêt de l'IA et pour les autres, quoi, pour les autres entreprises. Donc il y a une question de souveraineté qui inquiète beaucoup. Ça, j'aurais pu peut-être le développer, mais après, c'est vrai que si c'est difficile dans un article de rentrer sur tout. Moi, avec Médiacité, ce qui nous tenait à cœur, c'est de raconter quand même ce petit village qui se trouve du jour au lendemain sous les feux de la rampe, sachant qu'il pensait s'être débarrassé d'une menace de centre logistique, s'il se retrouve avec cet énorme truc et on leur explique rien. Ça, c'était quelque chose que j'avais envie de raconter avec des acteurs qui sont derrière, qui sont rien rassurant, quoi. Sachant qu'on parle de réindustrialisation, de souveraineté, et que l'IA supprime des emplois, donc on aurait envie plutôt que les hommes politiques se mobilisent pour des choses qui rapportent au territoire, pas seulement de la taxe, quoi. Donc ça aussi, c'est quelque chose qui me tenait à cœur. Et après, bon, voilà, je pense que c'est une histoire que moi je vais suivre, parce que comme il y a beaucoup de flou, comme je vous l'ai dit, je me dis qu'il va y avoir d'autres développements. C'est pas encore fait, et on va voir si au niveau de la mobilisation, parce que je vous parlais de la Drôme, il y a une grosse mobilisation. C'est un peu une course. J'ai eu l'impression d'avoir vu ça dans d'autres sujets, notamment sur des sujets miniers, fracturation, hydraulique, etc. Si les gens réagissent pas, ça se fait. Si les gens réagissent fort, c'est pas si simple. Donc, à voir.
2: Merci beaucoup à Blandine Flipeau pour son travail d'investigation et à Médiacité Lille également. Un moment plus léger maintenant avec l'un des épisodes de la série de petites pastilles sonores Espace d'espèces réalisées par Lucie Combe et Aurélien Cailleux, un travail sonore racontant des espèces animales et végétales. Avec aujourd'hui l'un des épisodes destinés aux petites oreilles, écoutons l'écureuil.
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5: Au milieu du béton, dans les jardins, sur les trottoirs, les toits ou au sommet des lampadaires, l'air de rien, vivent des espèces sauvages. Et il suffit parfois de regarder attentivement et de tendre l'oreille pour les remarquer. Là, par exemple, au sol, il grimpe maintenant au tronc, sur les branches. Tu le vois ? Un écureuil roux. Son petit nom, Cirrus vulgaris. C'est un petit rongeur roux avec une très belle queue épaisse, aussi grande que son corps. Elle a l'air douce et chaude. Tu m'étonnes. Elle est si douillette qu'il s'enveloppe dedans pour dormir dans son nid et qu'il l'utilise comme une écharpe ou comme un oreiller. Elle est pratique. Elle fait aussi parapluie et casquette. Quand il saute, il s'en sert pour garder l'équilibre et en cas de danger, elle fait office de drapeau. Il l'agite en même temps qu'il crie pour prévenir les copains. Puisqu'on parle de son pelage, tu l'as peut-être remarqué, mais certains écureuils ont de longs poils aux oreilles. Et seulement en hiver. Eh bien, c'est un accessoire qui pousse pour leur tenir chaud. Incroyable, non ? L'écureuil roux ne pèse pas bien lourd, environ 350 grammes, l'équivalent d'un artichaut ou d'une grosse courgette. Il vit dans les arbres, c'est pourquoi on le dit arboricole. En ville, on le voit donc surtout dans les jardins, sur les branches, et parfois sur les fils électriques, quand il ne trouve pas mieux pour passer d'un espace à un autre sans mettre pied à terre. Eh oui ! Les rues et les routes sont trop dangereuses pour lui. Et comme il a parfois besoin de se déplacer pour chercher de la nourriture ou trouver une petite copine ou un petit copain, il vaut mieux qu'il reste en hauteur. Dans certaines villes, on essaie de lui faciliter la vie en s'assurant qu'il ait toujours de quoi passer d'un endroit à un autre sans descendre, quitte à installer des écureuducs, des cordes tendues entre deux arbres, des voies spéciales écureuils. Dans certains jardins publics, on voit Cirrus vulgaris faire sa star, se faire photographier. Mais il n'est pas là pour ça. Lui vient manger à l'œil. Beaucoup de gens lui donnent du pain. Entre nous, ce n'est pas ce qui convient le mieux à notre écureuil, ni à aucun animal sauvage d'ailleurs. Non, ce dont il a besoin pour être en pleine forme, ce sont des graines, de temps en temps des insectes, des œufs et les oisillons de certains volatiles. C'est son apport en protéines, son petit steak quoi. Mais il est aussi amateur de champignons, qu'il fait souvent sécher pour les manger plus tard. C'est son truc, ça, manger plus tard. Il stocke la nourriture qu'il passe ses journées à chercher, à collecter et à boulotter. Et quand on lui met du pain dans les pattes, tu crois qu'il en profiterait pour glander, Cyrus vulgaris? Eh ben non. Il court à droite, à gauche, à droite, à gauche, ah, en haut, en bas, à droite, en haut, hop, en bas. Il saute à gauche, puis à droite, à droite, et encore en haut, pour arracher à l'arbre une graine, une pomme de pin, puis enterrer ses trouvailles dans le sol, souvent au pied des arbres. C'est plus fort que lui. Il ne peut pas s'empêcher de stocker. Il enfouit parfois plus de 30 graines par jour, soit pas loin de 1000 par mois. Mais Cyrus vulgaris est tête en l'air et oublie souvent où il les a cachées. Enfin, disons qu'il stocke plus qu'il ne mange et que parfois les graines, glands, noisettes, noix en tout genre, germent. Et que de là, poussent des arbres. La nature est quand même bien faite. Au pied des conifères, tu sais, la famille des sapins, si tu regardes un peu, tu trouveras peut-être sur le sol des restes de son repas. Des cônes rongés avec quelques écailles au sommet et une base souvent un peu effilochée. Car Cyrus vulgaris se sert direct dans l'arbre. Il arrache les pommes de pin. Comme il s'agite beaucoup, il dépense un max d'énergie et doit manger énormément. Ce qu'il fait, comme tout le reste, à la vitesse de l'éclair. Tu serais capable, toi, de manger une noisette en moins de 22 secondes? Attention, hein, ouverture de la coque comprise. Eh bien, lui, oui. Et il peut décortiquer 30 pommes de pin à l'heure, alors qu'il n'a même pas de pouce. Bravo qui? Bravo l'écureuil roux.
2: Merci beaucoup à Lucie Combe et à Aurélien Caillot pour cette série sonore Espace d'espèces, là destinée aux petites oreilles comme vous aviez entendu, mais il y a aussi des épisodes pour les adultes et puis même ceux-ci sont tout à fait audibles à tout âge. Donc merci pour ce travail. Et si nous écoutions maintenant un peu de musique, je vous propose d'entendre Claudel, Ses dents.

C'était Claudel avec ses dents. Pour s'adapter aux défis climatiques, qualitativement, on a du travail. C'est l'une des affirmations d'Olivier Lemaître, qui est chef de groupe bâtiment à la direction Hauts-de-France du CEREMA, le centre d'études et d'expertise sur les risques, l'environnement, la mobilité et l'aménagement. Il s'agit d'une institution de recherche publique en aménagement qui accompagne l'État, les collectivités et les entreprises pour adapter les territoires aux défis climatiques.

0: Donc depuis plusieurs décennies, la question du dérèglement climatique émerge et montre chaque année toujours plus d'impact sur nos vies. Les températures n'ont jamais été aussi chaudes qu'en 2026, avec des records de chaleur battus jour après jour. Donc les questions se posent concernant les effets sur les humains, les animaux, sur nos espaces de vie, nos logements, nos bâtiments et nos villes. Des établissements scolaires et autres établissements recevant du public ont fermé tour à tour, inadaptés à l'accueil des publics lors des conditions extrêmes. Ces enjeux sont au cœur de rapports publiés chaque année par le CEREMA afin d'adapter les bâtiments au climat de demain. Il s'agit d'une institution de recherche publique en aménagement qui accompagne l'État, les collectivités et les entreprises pour adapter les territoires aux défis climatiques. Donc pour en parler, nous sommes allés à la rencontre d'Olivier Lemaître. Il est chef de groupe bâtiment à la direction Hauts-de-France du CEREMA. L'enjeu de cette interview, en savoir plus sur l'état des bâtiments publics et les adaptations nécessaires pour à la fois lutter contre le dérèglement climatique et survivre aux températures extrêmes actuelles et à venir. Donc bonjour Olivier Lemaître et merci d'avoir accepté de répondre à nos questions.
1: Ben bonjour monsieur. Effectivement, le CEREMA, donc établissement public à gouvernance partagée entre les services de l'État et les collectivités, investit beaucoup d'énergie à développer donc de la méthode pour accompagner donc nos partenaires sur comment rendre nos bâtiments plus résilients. Alors, résilient aux inondations, résilient au retrait et gonflement des argiles, donc aux autres aléas qui vont concerner nos bâtiments dans les années à venir, mais aussi résilient à la vague de chaleur. Et je pense qu'on est aujourd'hui réunis pour développer cet aléa et pour essayer de rassurer donc vos auditeurs et auditrices sur le fait qu'il existe donc des méthodes et des modes d'accompagnement pour adapter nos bâtiments.
0: Et justement, vous, en tant que chef de groupe, c'est quoi un peu vos missions au quotidien, vos missions au sein du CEREMA ?
1: Donc un chef de groupe a deux casquettes. Il est dans un premier temps manager d'une équipe constituée de chargés d'études et de directeurs d'études. Et il est en même temps sachant, avec bien souvent une expertise reconnue dans le domaine, qui justement permet de conseiller ces équipes, qui elles-mêmes sont au service, comme je l'ai dit déjà, des services de l'État et des collectivités pour les accompagner dans l'atténuation donc des conséquences de vie des bâtiments et l'adaptation des bâtiments aux aléas qui nous attendent, dont celui de la vague de chaleur. Et on a donc, le CEREMA France donc, a développé une méthode qu'on appelle ABCD, donc adaptation pour les bâtiments de demain, qui prend en charge l'ensemble des aléas, dont celui de la vague de chaleur. Et nos chargés d'études et directeurs d'études à l'échelle locale accompagnent donc nos territoires à travers cette méthode pour, à partir d'une réhabilitation qui est souvent une réhabilitation thermique, cette réhabilitation thermique puisse aussi prendre en charge donc, le futur usage du bâtiment au regard des températures qui nous attendent. Et donc je vais pouvoir vous développer la méthode que le CEREMA préconise auprès de ses partenaires, qui est d'abord celle de travailler sur les usages. On ne pense pas forcément travaux tout de suite. On sait que les services de l'État ou les collectivités peuvent être contraintes d'un point de vue budgétaire, mais on sait aussi qu'il faut les accompagner pour mettre le pied à l'étrier. Et donc les usages sont une bonne manière de répondre aux défis de demain. Et entre autres, nous sommes ici au CEREMA, donc au siège lillois, dans un lieu plus frais que les autres locaux. Et le premier réflexe pour accompagner donc les usagers des écoles, les usagers des bureaux, c'est de les inviter à aller vers les lieux frais. Lieux frais qui ne sont pas forcément équipés matériellement pour être frais, mais qui sont frais par nature. Donc on peut encore avoir sur certains bâtiments plutôt vieillissants avec de l'inertie. Alors c'est un terme un peu technique, mais pour illustrer l'inertie, c'est à l'image de ce que nous permettent de vivre nos églises, nos cathédrales, c'est-à-dire des bâtiments à structure lourde qui donc ont un changement de température qui se fait lentement, progressivement, et qui donc permettent d'accuser les vagues de chaleur subies à l'heure actuelle, et donc qui sont plutôt des lieux de refuge. Donc le CEREMA travaille principalement sur les usages pour inviter les usagers donc à aller vers les lieux de refuge. Et donc ces lieux de refuge nous sont offerts déjà dans dans le patrimoine habité de nos villes et ne nécessite pas forcément des investissements importants. Donc première action, l'usage. Aller vers des lieux frais, aller vers des comportements responsables pour donc mieux vivre cette vague de chaleur. Deuxième action, c'est effectivement celle des travaux, c'est-à-dire qu'il y a certains bâtiments qui ne permettent pas d'avoir des usages satisfaisants au regard des vagues de chaleur qui nous entourent. Et donc là, il est nécessaire de passer par des travaux. Alors, travaux qui peuvent être de deux natures, travaux sur des équipements qui permettent éventuellement de participer à baisser la température du lieu, ou travaux plus lourds et plus structurels sur de l'isolation. Donc deux axes différents, les équipements qui sont souvent moins coûteux, mais consommateurs d'énergie, donc avec des conséquences sur le fait que bien plus on va consommer, plus on va dégrader le phénomène d'effet de serre et plus le réchauffement va s'accentuer. Et puis travaux lourds, comme je l'évoquais en deuxième nature, qui eux permettent de stabiliser donc le bâtiment dans son comportement et lui permettent de retenir les flux de chaleur et d'éviter que ces flux de chaleur rentrent trop vite. Alors il y a cette notion de déphasage qui me paraît important et essentielle, c'est que l'isolation permet d'offrir ce déphasage. La vague de chaleur existe à l'extérieur, il faut faire en sorte que cette vague de chaleur, dans les 8 heures ou dans les 12 heures d'un temps ensoleillé, ne puisse pas rentrer dans le bâtiment, sachant que en fin de journée, logiquement, la température baisse. Donc si on a su ne pas faire rentrer la vague de chaleur pendant les 12 heures de la journée, du jour, eh bien, l'ouverture des fenêtres et des portes, dès que la température va baisser, va permettre finalement de maintenir une température intérieure satisfaisante. Et là, on recoupe sur l'usage, et on voit bien que le comportement des gens au regard de leur bâtiment est aussi une action essentielle. Et j'en viens petit à petit à la ventilation nocturne, qui est aussi une forme de réponse pour stabiliser une température intérieure. C'est malheureusement difficile dans les bâtiments publics, comme les écoles, puisque la ventilation nocturne suppose l'ouverture des ouvrants et se pose la question derrière de la sécurité de ces bâtiments. Et donc il faut aussi que s'il y a ouverture des ouvrants, il y ait surveillance ou action humaine de surveillance, ne serait-ce que pour ouvrir les fenêtres, mais pour aussi empêcher l'intrusion. Donc c'est pour ça que dans nos bâtiments publics, il est compliqué de travailler sur la ventilation nocturne, ce qui est beaucoup plus facile dans le logement, puisque souvent le logement est occupé en partie nocturne. Et donc si l'usager est formé et sensibilisé, il peut agir à faire baisser ses températures. Donc si j'en fais un rapide résumé, je ne suis pas pessimiste sur le fait que nos bâtiments puissent pas s'adapter. Moi, je suis persuadé qu'on a le savoir-faire d'ingénierie, on a la possibilité de sensibiliser l'usager, et c'est bien le croisement des deux, le savoir-faire de l'ingénieur, je dirais, et le comportement de l'usager qui va nous permettre d'avoir une situation un peu plus satisfaisante.
0: Moi, la question que je me pose, c'est est-ce que les travaux qui sont nécessaires, en fait, sont en cours de route ? Est-ce qu'en fait, il y a des travaux qui doivent être mis en place ? Et comment s'y prendre, en fait ?
1: Alors on accompagne les collectivités pour qu'elles puissent justement s'intéresser à la gestion de leur patrimoine. Le patrimoine est vu comme un lieu de protection, est vu comme un lieu d'accueil, est vu comme un lieu d'enseignement. Il est aussi vu à l'échelle d'une collectivité comme un lieu de dépense. C'est-à-dire qu'un patrimoine donc consomme des fluides, il impacte l'environnement par la consommation des fluides, mais il impacte le budget communal. Donc bien souvent, les collectivités viennent nous voir puisqu'elles se rendent compte que la part énergétique ou le coût énergétique de leur bâtiment est trop important par rapport au budget qu'elles veulent y consacrer. Donc on rentre par ce volet-là auprès des collectivités pour leur dire oui, on est capable d'améliorer la performance de vos bâtiments, mais qui dit performance ne dit pas uniquement performance énergétique. Et c'est là où on peut enclencher une dynamique positive, c'est-à-dire qu'à partir du moment où une collectivité est dynamique et dans une dynamique pour améliorer son patrimoine, eh bien on peut enclencher la considération adaptation. Et on n'est plus uniquement sur la considération atténuation, baisse des consommations, moindre impact environnemental et baisse des factures. On est également sur le fait d'emporter par l'atténuation l'adaptation. Et ne pas le faire, ça serait être contre-performant, c'est-à-dire que ne travailler que l'atténuation, ça serait mettre beaucoup d'argent pour se rendre compte dans quelques années, et la période actuelle nous alerte, hein, que si le traitement, enfin si l'aléa vague de chaleur n'a pas été pris en compte, et ben ça nécessitera aux collectivités d'y revenir. Donc ce qu'on propose, nous, aux collectivités, c'est justement de globaliser l'approche, c'est-à-dire de travailler sur l'isolation. Et quand on travaille sur l'isolation pour faire baisser les consommations, eh bien on peut travailler l'isolation de telle manière qu'on puisse aussi améliorer le confort d'été. Je prends juste un exemple très rapide. Il y a différentes natures d'isolants, des isolants biosourcés, des isolants historiques, donc minérales. Et donc en travaillant avec des isolants biosourcés, tels la laine de bois qui a une belle inertie, eh bien, mise à l'extérieur, elle permet de travailler sur ce fameux déphasage que j'ai évoqué il y a quelques temps, c'est-à-dire qui empêche la vague de chaleur de rentrer trop vite dans le bâtiment. Et comme je l'ai dit, en empêchant cette vague de chaleur de rentrer trop vite dans le bâtiment, eh bien, ça permet en période nocturne d'agir pour essayer de faire baisser malgré tout les quelques calories qui ont pu regagner ce volume intérieur. Donc on a ces solutions. On a ces méthodes et le coût engendré par la prise en charge de l'atténuation et de l'adaptation n'est pas tellement plus important. Et c'est surtout offrir à la collectivité ou au service de l'État des bâtiments qui seront vivables, acceptables et donc aux normes, je dirais, de 2050 pour offrir à nos futurs élèves des conditions d'enseignement optimales.
0: Est-ce que vous pensez que les pouvoirs publics ont pris la mesure en fait des défis à venir et notamment ont enclenché les dépenses nécessaires pour faire justement tous ces travaux d'adaptation ?
1: Le défi est important. Pour autant, d'avoir des établissements publics qui donc sont soutenus par les services de l'État, ne serait-ce qu'à travers une prise en charge d'une partie de leurs coûts de fonctionnement, c'est une manière d'enclencher la démarche. C'est une manière de mettre de l'ingénierie publique à disposition des acteurs du territoire. Et donc c'est un témoignage que les pouvoirs publics se mettent en action. Faire des études, développer de la méthode, c'est essentiel pour optimiser la phase suivante, c'est la phase travaux. Et après, aux collectivités et aux pouvoirs publics, État, constructeurs, de prévoir les budgets suffisants pour agir. Il y a des aides qui existent, des services de l'État, il y a donc des capacités d'investissement. Et je me répète, la réponse n'est pas uniquement par des travaux, il est aussi par l'usage. Donc on a pléthore de modes d'action pour essayer d'améliorer. Et donc pour moi, on est en route. La vague de chaleur actuelle nous rappelle à l'ordre sur le fait que ça reviendra. Le fait que ça arrive, bon, ben, on est dedans, mais le fait que ça reviendra, et je pense que ça peut participer à des prises de conscience et à des choix politiques d'investissement ou d'action sur les bâtiments publics beaucoup plus prononcés. Je prends un autre exemple. La phase Covid a mis en avant le sujet de la qualité de l'air intérieur. Et à ce moment-là, tout acteur public responsable voulait travailler sur la qualité de l'air intérieur. Je pense que cette vague de chaleur peut être intéressante pour justement inviter les pouvoirs publics à accélérer, si je peux me permettre, le mouvement. Mais ce mouvement est en route.
0: Et une autre question aussi, toujours un peu sur le même sujet, mais pris d'une autre manière, c'est justement, on a des bâtiments publics qui sont à rénover, à adapter. Et est-ce que vous avez un peu une idée des chiffres du nombre de bâtiments, ou en tout cas du nombre d'espaces publics qui seraient justement à retravailler, que ce soit à l'échelle régionale ou à l'échelle nationale, des éléments là-dessus, vu que le travail du CRMS, c'est aussi faire des diagnostics. C'est quoi un peu, en tout cas en chiffres, en pourcentage au moins, le travail à faire, quoi?
1: Compliqué sur un périmètre, il faut déjà définir un périmètre. Alors on a différentes réglementations, hein. Moi je pense que je vais plutôt aller sur ce type de réponse, c'est-à-dire qu'on a des réglementations qui nous invitent, donc dont le dispositif éco-énergie tertiaire, qui nous invite à aller vers plus de performance dans le domaine du bâtiment. On a donc des échéances 2030, 2040, 2050, et vous les connaissez peut-être ces échéances, mais il faut faire tant d'économies en pourcentage à hauteur de ces échéances. C'est à travers l'interrogation de cette base de données que je pourrais être plus pertinent dans la réponse pour vous dire que voilà, c'est les bâtiments qui nécessitent une mise à niveau. Alors là, on est plutôt sur le sujet atténuation. Hein, on n'est pas encore sur le sujet adaptation. Donc sur le sujet atténuation, à travers l'interrogation de ces bases de données, je pouvais vous répondre. Moi, ce que je pourrais vous répondre de manière plus précise et quantitative. Là, ce que je peux vous dire d'un point de vue qualitatif, c'est que on a du travail. On a beaucoup de travail, ce qui me conforte, moi, dans mes activités, dans l'activité de mon équipe, et qui me fait dire qu'on a du travail jusqu'en 2050. Donc, rassurant pour nous, peut-être pas rassurant pour les budgets des collectivités et des services de l'État, mais voilà, et en même temps rassurant sur le fait qu'on a peut-être beaucoup de mètres carrés, et peut-être qu'on a aussi à rationaliser nos mètres carrés à travers nos usages, et à travers la rationalisation des mètres carrés, pouvoir se débarrasser, si je puis dire, ou en tout cas prioriser les usages à travers les mètres carrés qui nous est essentiel et pouvoir optimiser ou vendre les autres mètres carrés au bénéfice de ceux qu'on garde. Donc, je n'ai pas de quantitatif de nombre de bâtiments. J'ai en tout cas une solution à proposer aux collectivités gestionnaires de patrimoine ou aux services de l'État gestionnaires de patrimoine pour offrir donc un mode de faire sur atténuation, adaptation et un mode de financement.
0: Et toute dernière question, donc on a des bâtiments publics dans des villes qui sont plus ou moins bien organisées, plus ou moins bien adaptées. Et je ne sais pas si c'est un travail que vous menez aussi au CEREMA sur la question des villes sont adaptées ou pas justement au réchauffement climatique et à des températures extrêmes comme on peut avoir en ce moment autour de 35-40 degrés en fonction des territoires.
1: On a aussi un travail à faire sur l'aménagement urbain, puisque comme on l'a évoqué ensemble, ce qui peut malheureusement impacter le bâtiment dans sa température intérieure, c'est cette fameuse vague de chaleur qui vient de l'extérieur. Et donc si on arrive à avoir des environnements extérieurs plus frais, eh bien cette vague de chaleur pourrait aussi être moins conséquente et donc moins impactante pour les températures intérieures. Donc on a aussi un travail à faire, et le CEREMA le mène, sur les îlots de chaleur, ou plutôt les îlots de fraîcheur, c'est-à-dire comment dans un environnement immédiat à nos bâtiments on puisse offrir des aménagements plus résilients, plus agréables à vivre. Aménagements qui peuvent aussi être des sas de décompression, hein, c'est mon expression, mais de dire que je suis dans un bâtiment, il est malheureusement un peu chaud et je me permets de descendre de mon bâtiment et de trouver un lieu de fraîcheur et de récupération. Donc ça a un double bénéfice, hein, un bénéfice pour le corps humain et un bénéfice pour l'environnement, comme je vous le disais, c'est bien l'environnement extérieur qui fait la température intérieure dans ces moments-là. Et donc on a un travail à faire sur la végétalisation, on a un travail à faire sur le fait de déminéraliser donc les espaces, on a un travail à faire sur la couleur de nos espaces, le fameux albédo qui donc participe à soit rejeter la chaleur, soit la stocker, albédo des matériaux. On a un travail à faire sur nos modes de mobilité, puisque un mode de mobilité motorisé dégage aussi de la chaleur en milieu urbain. Un mode de mobilité active est beaucoup moins impactant d'un point de vue chaleur. Donc on a à travailler la ville plus résiliente. On a à travailler aussi l'effet Venturi qui permet justement d'avoir des effets naturels de vent qui fait que quand on se promène en voirie, on sent ce mouvement d'air qui nous permet de mieux supporter la chaleur. Donc on a un vrai travail d'aménagement à faire, et le CEREMA le fait. C'est-à-dire que le CEREMA n'est pas uniquement compétent dans le domaine du bâtiment, mais il est bien compétent aussi dans le domaine de l'aménagement, il est compétent dans le domaine de l'environnement, et donc quand on croise aménagement et environnement, on est capable de faire des espaces publics beaucoup plus agréables à vivre, tout en intégrant une gestion des eaux, ce qu'on appelle une gestion intégrée des eaux pluviales, qui permet en même temps d'alimenter les végétaux de nos villes et qui permet en même temps d'offrir une source de fraîcheur, puisque quand il fait très chaud, le point d'eau, le cours d'eau, s'accompagne d'une évaporation qui, quelque part, s'accompagne aussi d'un rafraîchissement. Donc si on sait concilier l'espace public protégée du soleil ou du rayonnement direct par une végétation ou une canopée suffisamment développée, par un terrain moins minéral, donc plus agréable, avec un terrain plus humide, mais tout en gérant ces eaux pluviales, eh bien, je pense qu'on est capable d'avoir des espaces urbains peut-être aussi agréables que des espaces ruraux protégés de toutes les actions toutes les agressions du milieu urbain.
0: Et à l'instar des bâtiments publics, est-ce qu'il y a encore du travail à mener là-dessus pour le CEREMA pour les 10, 15, 30, 40 années à venir ?
1: La ville est le domaine urbain est un domaine actif. Donc, il se transforme et il évolue. Les aléas évoluent également. Les seuils évoluent. On a dépassé certains records ces derniers jours. Donc, on aura en permanence la nécessité de s'adapter. Puisque je pense que malgré les connaissances de nos scientifiques sur l'évolution du climat, on n'a peut-être pas tout vu, on ne sait pas encore tout, donc on aura nécessité d'être résilient. Et donc le CEREMA s'attelle à dire qu'il est là pour adapter l'atténuation. On continue à y travailler, puisque si on ne continue pas à atténuer nos impacts sur l'environnement, ça va qu'accentuer le changement climatique. Mais on sait très bien qu'il faut qu'on mette beaucoup d'énergie sur l'adaptation, puisque ça sera la clé ou le mode de faire pour qu'on puisse continuer à vivre dans des milieux confortables. Sain, et ce qui me semble essentiel pour l'être vivant, comprenant l'être humain bien évidemment.
2: Merci à Olivier Lemaître pour son travail et pour sa prise de parole, et merci à Pierre pour cette interview. Nous sommes déjà arrivés à la fin de cette émission, je vous remercie d'avoir écouté. Si vous avez, vous, envie de parler environnement, écologie et ou de solutions alternatives que vous mettez en place, je vous invite à nous écrire pour intégrer l'aventure à l'adresse redaction@micro-rebelle.fr. Cette émission, comme le monde, est finie, ce qui ne veut pas dire que tout s'arrête, car les programmes de Micro-Rebelle continuent. Et maintenant, place aux assauts.

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4: Bonjour, vous êtes sur le Gang des Hystéries, l'émission LGBT féministe du bassin minier, sur Radio Rebelle 99.6 et PFM 99.9. Aujourd'hui, nous sommes avec Lai.
5: Hello.
4: Et avec Laetitia.
6: Coucou.
4: Et moi-même, Framboise.
5: Bonjour, Framboise.
4: Ah bah, je l'attendais un peu, hein.
6: Comment ça va?
5: Eh bien, c'est chouette de se revoir. Ça fait un petit moment qu'on s'était pas vu au gang. C'est plutôt chouette.
4: Moi, ça fait 5 ans, je pense.
5: Ah ben oui. Du coup, ça fait vraiment très longtemps. Mais on est toujours sur le pont. C'est parce qu'on est débordé par ailleurs dans toutes nos activités féministes et LGBT qu'on a un petit peu du mal à enregistrer les émissions. Mais voilà, on est là pour l'été. C'est plutôt cool.
4: Ah oui, encore des choses à faire. Je pensais que le féminisme, il avait gagné.
5: C'est un vaste programme, on va aborder ça. Ça va être d'ailleurs un peu le sujet. Qu'est-ce qu'on va se dire pour cette émission de l'été?
4: Eh bien justement, c'est une émission spéciale vacances, donc l'agenda il n'est pas trop chargé, pas du tout parce qu'on n'a pas fait de recherche.
6: Non, comme tu disais, le féminisme a gagné, donc plus besoin de mobilisation.
4: On va quand même faire un petit point politique sur... tout ce qui a suivi l'affaire Liana, hein, avec notre cher gouvernement. Mmh. Et moi, je me suis permise de préparer un petit point sur des choses à lire et à voir pendant l'été, que ça soit en extérieur ou si on est coincé à la maison ou ailleurs parce qu'il fait trop chaud.
6: Trop cool.
5: Trop cool.
6: Bon, commence avec l'agenda, du coup.
5: Allez,
6: petit jingle.
7: Tu sais, Fatima, je pense qu'en ce moment, maman, elle est très débordée. Elle pense qu'à nous, et pas à elle.
8: Bah, tu sais, on pourrait très bien lui proposer une sortie du planning pour les mamans débordées.
9: Ça tombe bien, c'est l'heure de l'agenda.
5: Alors, l'agenda, des choses réjouissantes, n'est-ce pas?
4: Pour que maman se change les idées.
5: Pour que maman se change les idées.

0: pourquoi n'irait-elle pas aller gueuler un petit peu le 14 juillet à Billy Montini, qui n'a trouvé de meilleure idée pour la fête du 14 juillet, hein, qui est évidemment une symbolique, une fête quand même de révolte populaire contre la domination de l'aristocratie, blablabla. C'est pas juste un jour férié et puis des feux d'artifice, hein, faut quand même se souvenir un peu de ce que c'était. Et ben, la ville de Billy Montigny n'a rien trouvé de mieux que de promouvoir et d'inviter en concert Jean-Luc Lahaye. Voilà, ex-star hein, des années 80, peut-être, hein, ouais. Qui est en fait largement connu et reconnu, et notamment par la justice, puisque doublement condamné. Donc en 2007 pour des relations sexuelles avec une mineure et en 2015 pour corruption de mineure. Donc c'est ni plus ni moins qu'un pédocriminel à qui on laisse encore la possibilité d'avoir une tribune.
1: D'être payé pour ses concerts.
0: Et reconnu ou autre. Hein, donc, alors, c'est pas partout. Hein, on s'aperçoit que finalement, les municipalités qui continuent de l'inviter ont toujours toute la même couleur politique. Et on est assez surpris puisque cette couleur politique a toujours été, que ce soit au niveau cadre, mais aussi socle de sympathisants et de militants. C'est beaucoup des gens qui appellent, par exemple, à la peine de mort contre les violeurs, contre les violeurs d'enfants, agresseurs d'enfants. Bon, là, on se demande ce qui leur arrive. Enfin, qu'est-ce qui s'est passé? Est-ce que avant ils avaient des principes et puis maintenant ils se font chier et ils se disent tiens, qu'est-ce qu'on fait au 14 juillet? On va aller applaudir un pédocriminel. Bon, voilà. Donc, on se propose de pouvoir se retrouver là-bas, Billy Montigny, pour dire que tout le monde n'est pas d'accord et que il n'est plus question là de nous bassiner avec la présomption d'innocence, puisque là le monsieur est condamné et que on n'est pas non plus pour la rhétorique du ah oui mais comme il a été condamné, il a payé sa dette à la société, donc que fait-on? Eh ben non. Dans l'impunité générale des violences faites aux femmes, aux filles, aux enfants, on pense que même une fois la condamnation, eh ben, c'est quand même complètement indécent de faire de la publicité, de faire de la promotion. Voilà, ces gens, on les empêche pas de vivre, hein, on les empêche pas d'être chez eux, de passer une retraite.
2: J'ai pas l'impression que sa carrière, elle soit brisée. Hein.
0: Ouais, voilà, on nous bassine pas avec toutes ces carrières brisées, soi-disant. Enfin, voilà, donc maman, si elle était débordée... Elle peut aller faire ça. Ben, pour plus d'infos, elle peut prendre contact avec soit le collectif Nous Toutes, qui donnera plus d'infos sur les rendez-vous, ou soit en écrivant à contact@planningfamilial62.org pour aussi avoir un peu plus d'infos et être orienté pour se donner rendez-vous et ne pas y aller seul, évidemment.
2: Et on espère que grâce à vous, le concert de Jean-Luc Lahaye deviendra le concert de Jean-Luc Lahué.
0: Ah oui,
1: oh, wow.
0: Bien, bravo.
1: Donc, l'idée de pancarte.
0: Donc voilà, ça c'était pour le 14 juillet. Et puis, autre date, on vous laisse tranquille pour l'été.
2: Ouais, il n'y a rien au mois d'août, hein, vraiment. Voilà. Vous pouvez juste vous reposer.
0: Voilà, on se repose. Mais par contre, eh ben, arrivé en septembre, on se propose de se revoir toutes et tous le 18 septembre au local du planning familial du Pas-de-Calais, donc 45 rue François Gauthier à Lens, pour l'apéro rentrée du planning. C'est en général un moment convivial, avec des petites activités de prévues pour soit découvrir les locaux, découvrir le planning si vous êtes nouvellement adhérent ou si vous n'êtes pas adhérent, faire connaissance avec l'association, et si vous êtes déjà adhérent, c'est voilà, se revoir après l'été et puis discuter un peu de tous les fronts qu'il faudra mener pour l'année. Voilà, voilà.
2: Au moins trois sortes de jus de fruits différents.
0: Sûrement. Eh bien, voilà, peut-être le petit moment de la musique.
1: Absolument. Qu'est-ce que je mets comme musique?
0: Petite musique d'été.
2: Oui, et puis on peut mettre le temps est beau, là, bidule machin, là.
1: Le temps est bon, de Isabelle Pierre.

0: c'est là où il y a les petits
1: c'est
0: bugs.
1: C'est beau le blabla, mais place à la musique.
0: Et c'était pas du tout
2: c'était
0: le...
2: C'était pas la bonne virgule.
0: C'était la virgule de fin.
2: C'était
0: que...
2: bien tenté.
0: C'était très très bien tenté. Je m'avais dit, j'en fais trop.
3: Est-ce que quand on parle, ce serait pas un peu de la musique
0: Exactement.
3: Vous êtes bien sur le gang des hystéries, sur Radio Rebelle 99.6 et PFM 98.6. Et vous, Laï, Laetitia, est-ce que vous avez aussi deux amis qui sont aussi vos amoureux?
2: Oula, non, mais
0: je ne répondrai pas à cette question.
2: On ne répondra pas à cette question. Par contre, je voudrais revenir sur les fréquences. C'est plutôt 99.9 pour PFM et 99.6 pour Micro Rebelle.
3: Désolé, j'étais concentré sur ma blague. J'ai complètement oublié les fréquences.
2: Bon, soit. Où en étions-nous?
0: Eh ben, la thématique du jour, le débat qu'on voulait faire, c'était sur,
2: drôle, hein.
0: Ouais, nettement moins drôle, de revenir sur le mois dernier, l'affaire Liana, donc la petite fille qui a été assassinée et dont ça a fait pas mal les gros titres récemment. Vous vouliez un petit peu en parler avec une analyse féministe?
2: Voilà, alors ça a fait beaucoup de bruit, donc on va peut-être pas se réinfliger à la fois le calvaire de cet enfant, le calvaire des enfants qui avaient croisé la route de cet homme violent et pédocriminel avant. On découvre à la mort de Liana toutes les affaires précédentes, et puis finalement les affaires liées aux frères, puis finalement les affaires intrafamiliales, puisque le père serait aussi suspect

0: pas du tout venir à la racine des problématiques. Je pense que là, nous, au niveau du gang, on reviendra pas non plus sur la chasse au bouc émissaire, la chasse un peu aux sorcières, en essayant de déterminer quels individus, quels agents, agentes au sein des gendarmeries, police et puis des parquets ont pu pas faire leur travail, mal faire leur travail ou ne pas y mettre suffisamment d'urgence, par exemple, parce que ça a été aussi largement commenté dans les médias que finalement de ces dernières années, les différents gouvernements imposaient aux agents police, gendarmerie, mais aussi tribunaux, que tout soit prioritaire, hein, la lutte contre le trafic de drogue, la lutte contre les violences faites aux femmes, la lutte contre les violences faites aux enfants, blablabla, tout est prioritaire, donc plus rien n'est prioritaire. On va assez peu revenir aussi sur le fait que du manque de moyens de la justice, hein, quatre procureurs par parquet là où il en faudrait 20-25. Ça dit juste comment les gens dans les parquets peuvent travailler. Par contre, la difficulté pour les structures comme le planning familial ou toutes les autres associations qui font de l'accueil et de l'écoute de victimes, ce qui était difficile à supporter dans cette séquence, entre le calvaire de cet enfant et des autres, et le calvaire des mères de famille qui avaient signalé ces violences et qui n'ont pas été entendues, qu'on ne prend pas au sérieux quand elles vont dénoncer des violences qui sont faites sur leurs enfants, c'est le fait que toutes les associations qui travaillent de près ou de loin avec la population à l'écoute notamment et à la prévention de ces violences, partout, tout le temps, dans toutes les réunions institutionnelles, dans tous les articles qu'on essaye de faire passer, tout le temps on parle de ces faits-là, on parle de ces dossiers qui n'avancent pas, on parle de ces classements sans suite, on parle de cette impunité, on fait des formations de professionnels, de l'action sociale, éducative, médico-sociale, dans lesquelles on diffuse les chiffres des violences faites aux femmes, des violences faites aux enfants et les chiffres de la réponse judiciaire, hein. On est à 0,6% des auteurs de viol qui sont condamnés. C'est quand même pas une découverte. Et donc, ce qui a été difficile dans l'épisode, c'était de se dire « Ah ben, bon, finalement, il faut qu'il y ait de tristes affaires comme ça et que des médias s'en emparent pour que finalement, on finisse par reprendre ce qu'on se disait, mais on a assez peu entendu les associations qui sont vraiment à l'œuvre de l'écoute des victimes. Hein. Vous m'arrêtez, hein, mais donc il y a ce côté-là de très frustrant de se dire bah nous on le dit depuis des années et en fait on nous entend pas.
1: Non, mais effectivement, je suis d'accord avec toi. C'est même si le cas de Liana il est extrêmement grave. C'est des situations où la parole des enfants n'est pas prise en compte par la police, elle n'est pas prise en compte par d'autres structures institutionnelles. Des histoires qui mettent des années avec des enfants qui restent dans des familles qu'on sait violentes, c'est des choses qu'on voit au quotidien dans les associations. Mmh. Et en fait, le présenter comme quelque chose d'un peu hors norme, comme un dysfonctionnement hors norme, ça masque quelque chose qui, justement, est malheureusement est
0: systémique. Complètement la norme qui est systémique. Le deuxième point de vue, alors on voulait aussi parler par exemple de la loi cadre, hein, qui est portée quand même par pas mal d'élus et des associations. Donc cette loi cadre qui nous dit, hein, que leur approche c'est d'embrasser en fait l'ensemble des sphères dans lesquelles les violences s'exercent, donc la justice, la police, la santé, l'éducation, le travail, l'enfance, l'enseignement supérieur, le numérique, etc. Elle s'attaque à toutes les formes de violences sexistes ou sexuelles envers les femmes et les enfants, qu'elles se produisent au sein de la famille ou en dehors, en ligne ou hors ligne, dans les commissariats ou les tribunaux, dans la sphère médicale ou professionnelle, et dans le cadre du système prostitutionnel. Elle vise à supprimer les angles morts du droit, à mieux protéger les publics les plus exposés, donc femmes et enfants en situation de handicap, femmes migrantes et les mineurs, et à garantir un accompagnement digne, une prise en charge adaptée, une justice accessible et une prévention des violences enfin efficace. Donc oui, ça

0: Que dire de cette description de cette loi cadre ? Évidemment, on est d'accord avec tout ça.
1: Dans l'idée,
0: voilà. Dans le bémol, c'est ok, mais par exemple, le viol est puni, les agressions sexuelles sont punies. Il y a des circonstances aggravantes quand ce sont avec des enfants, des circonstances aggravantes quand on fait partie de la même famille ou quand on a un ascendant sur tel ou tel enfant. Les mécanismes de l'emprise sont pris en compte dans le cas des violences conjugales. Ce qu'il faudrait, c'est que ça soit appliqué. Et ce qu'il faudrait, c'est que c'est des moyens, effectivement, en termes de justice, mais aussi pas que. On peut être un peu sceptique sur l'argent qui sera très clairement posé sur la table pour mettre en place tous ces volets-là. Et notamment le volet prévention. Donc là, je prêche un peu effectivement pour le planning familial qui œuvre pour vraiment la prévention, c'est-à-dire que le mieux dans les violences, c'est de faire en sorte qu'elles n'arrivent pas. Alors c'est sûr qu'une fois qu'elles sont arrivées, c'est vraiment nettement mieux qu'il y ait une vraie prise en charge médicale, psychologique, prise en charge des soins, que les soins ne soient pas à charge des victimes, hein, parce que se remettre de violences sexuelles ou de violences physiques, psychologiques, c'est des dizaines d'années. Et c'est à charge pour l'instant. En France, c'est à charge des victimes, pas dans tous les pays. Hein.
1: Mais, puis on soupçonne à quel point il y a peu d'orientation pour une personne victime de traumatisme, ou même pour un enfant qui a besoin d'un accompagnement psy spécialisé. Il n'y a pas du tout de parcours fléché, facilement remboursable, accessible rapidement, etc. Hein,
2: des spécialistes formés aussi ?
0: Ouais. Oui, très peu. J'ai déjà vu
2: des témoignages de gens qui disaient j'ai mon psy qui m'a refusé parce que traumatisme, violence sexiste et sexuelle. Tu fais oh,
1: bah,
2: super.
1: Oui, bah, y a, par exemple, typiquement en CMP, on n'a pas beaucoup le choix du psychologue ou de la psychiatre qu'on va avoir. Et moi, je tombais sur des gens, bah, la psychiatre, elle avait tendance à culpabiliser les victimes de violences, donc c'était assez
2: formidable.
1: Terrible. J'ai aussi d'autres cas de figure où, par exemple, dans pas mal de structures du psychotrauma, ils exigent qu'il n'y ait plus de contact avec l'agresseur. Mmh. Et donc, il y a pas mal de personnes qui ne sont pas encore dans une situation où elles sont protégées de leur agresseur et donc peuvent pas être suivies par ces structures spécialisées. Bon, voilà. Je pense qu'il y a... Et encore une fois, pour que, par exemple, un mineur ait accès à ces trucs, il faut qu'il y ait
2: ces espaces,
1: il faut qu'il y ait aussi un moyen de lui donner de l'autonomie. Si les parents ne sont pas coopératifs, s'il n'y a pas assez de moyens à l'ASE ou autre pour l'assurer, ben, il n'y aura pas accès.
0: Voilà, on sait que, en tout cas, les spécialistes, ceux qui travaillent réellement sur les conséquences des violences sexuelles, disent que, sexuelles ou physiques, hein, je pense aussi quand les enfants sont témoins des violences conjugales au sein du couple de leurs parents, ça crée du traumatisme également. Ils ne sont pas juste témoins, ils en sont également victimes. On sait qu'il faudrait une prise en charge dans les 1 an de avant vraiment juste tout de suite après le traumatisme pour espérer réparer effectivement le cerveau et on voit à quel point c'est difficile donc pour accéder à ces structures et que à côté de ça on sait que sur des CMP des fois il y a une liste d'attente de 1 an avant un an ou plus avant d'accéder à un rendez-vous les psychologies qui ne sont pas prises en charge, c'est vraiment très cher. Ça va être entre 50 et 70, 80 euros la séance. Tout le monde ne peut pas se payer ça. Alors qu'on sait que, par exemple, en Belgique, les frais sont entièrement pris en charge lorsqu'on a été victime de violences. Et en plus, le forfait est revalorisé pour les psychologues à une centaine d'euros, un peu plus d'une centaine, un peu une minute, quoi. Donc il y a déjà ce côté-là. C'est aussi ce qu'on voulait, le fait que ce qu'on n'a pas vu apparaître dans les médias, dans les réflexions, mais y compris dans les commissions d'enquête, à part au sein de la CIVISE, donc la commission indépendante, cette approche de genre et cette approche féministe de la société, c'est-à-dire que quand on entend les témoignages des femmes, parce que depuis, du coup, à nouveau, la parole se libère, les femmes, elles parlent tout le temps, c'est juste qu'à temps en temps, on les écoute. Donc là, on a l'occasion.

0: intéressant d'entendre des témoignages qui sont diffusés par plein de médias, et on voit régulièrement qu'elles se sont déplacées en commissariat, que bon, au départ on n'a pas trop pris leur démarche au sérieux, puis finalement il y avait un enregistrement, ou finalement quelqu'un d'autre est venu aussi, ou finalement elles étaient 10 à porter plainte. Bon, ah, là quand même, c'est-à-dire que à partir du moment où une mère ou une femme vient seule dire quelque chose, c'est pas complètement conscient, c'est pas de la méchanceté ou autre, c'est volontaire, c'est ce qu'on appelle un biais misogyne, un biais sexiste. La parole des femmes est décrédibilisée, et ça c'est quelque chose de l'ordre d'une transformation complète des mentalités et une complète de culture en France, qui ne peut se faire que via l'éducation, et notamment l'éducation à la vie affective, relationnelle et sexuelle. C'est vraiment en allant dès la plus tendre enfance retravailler les rapports de domination au sein de la société, donc entre les personnes adultes et les enfants, entre les filles et les garçons, les femmes et les hommes, et qu'on puisse déconstruire notre système traditionnel qui crée de la hiérarchie au sein de la société et au sein des gens, et qui donc, à un moment, quand on prend la parole, quand il arrive quelque chose à quelqu'un, et ben ça va être plus ou moins grave en fonction de qui la personne est. Et quand on est une femme et qu'il nous arrive quelque chose, c'est toujours moins grave, et donc on est toujours moins entendu, et donc on passe toujours après, et donc c'est tout ce qui est service institutionnel qui va rapidement perdre les financements, ou alors de toute façon on n'en mettra pas beaucoup. On sait qu'on aurait besoin, sur la prise en charge uniquement des violences, ce serait entre 1 et 3 milliards. Il faut savoir qu'on est plutôt de l'ordre de 80 à 90 millions d'euros en France par an. Par exemple, pour le Pas-de-Calais, c'est 600 000 euros qui est dédié à la lutte contre les violences. Et donc, notamment, cette lutte contre les violences, c'est tout. C'est-à-dire, c'est pas le travail associatif de prévention. C'est en toute petite partie, c'est beaucoup aussi la prise en charge. Et donc, quand on parle de prévention, il faudrait vraiment de réels financements, quand on sait que d'autres experts ont étudié au niveau national et international ce que peut coûter à la société les violences et les conséquences. Alors, en matière, ce que ça coûte d'aller en justice, ce que ça coûte en matière d'incarcération, ce que ça coûte en matière de santé, ce que ça coûte en matière de non-développement. Toutes ces femmes et ces victimes qui ont été agressées ou autres, tout le parcours et la manière dont ça détruit des vies, et dont on ne fera pas les mêmes cursus scolaires, on n'aura pas les mêmes carrières, on n'aura pas la même vie. On sait que, par exemple, les enfants de l'ASE ont 20 ans de moins d'espérance de vie, par exemple. Et on sait que dans les enfants placés à l'ASE, une écrasante majorité ont été victimes de violences physiques, sexuelles ou autres. Donc tout ça, c'est lié. Et ces experts estiment, selon ce qu'on prend en compte dans ce calcul, entre 20 et 90 milliards seulement en France, le coût en fait de ces violences sexuelles. Donc on voit bien que quand on met 80 petits millions dans la prise en charge et qu'il y a à peine de quoi pour la prévention. Je rappelle que en termes de prévention, un des outils majeur, ce serait la loi sur l'éducation à la vie affective, relationnelle et sexuelle, qui existe depuis 25 ans, qui n'a jamais été appliquée, qui commence à peine à être appliquée, c'est-à-dire qui est entrée dans le programme là, à partir de septembre 2025, mais dont la plupart des établissements sont quand même un peu embêtés parce qu'ils ne sont pas suffisamment formés, ils n'ont pas suffisamment de temps, et que c'est assez compliqué, et les enseignants qui ont envie de bien faire ne se sentent pas nécessairement super à l'aise pour intervenir sur ces questions-là auprès de leurs élèves, et n'ont pas le temps, une fois que la parole est libérée, l'information est donnée, ils sont supposés être enseignants, chacun son job quand même, ils n'ont pas le temps de recueillir la parole et de traiter après la dénonciation des violences intrafamiliales, sexuelles, conjugales, qui peuvent survenir après une séance, par exemple.
1: Pour rebondir sur le coût des violences, bien sûr, nous, on pense que même si les violences, elles coûtaient pas cher à la société, on devrait quand même les prendre en charge. Après, on le dit parce qu'on sait que ça peut être un argument politique d'une certaine manière. Et d'autant plus, moi, je l'ai vu à certains moments, quand on était sur des groupes de... Quelque chose que les gouvernements récents aiment beaucoup, les genres de groupes spécialisés dans la reprise d'emploi après du chômage longue durée. Quand c'était des groupes de femmes, je pense qu'il y en avait 9 sur 10, voire 10 sur 10 qui avaient été victimes de violences, ou qui l'étaient actuellement. Donc effectivement, sur une politique de l'emploi, ben, il faut traiter les violences. Même si le lien peut paraître pas très direct pour certains
2: dirigeants.
1: Non, mais
2: le boulot, ça permet
1: de changer les idées.
2: De se reconstruire, ouais.
1: Et aussi pour rebondir sur aussi l'histoire des... Ouais, je suis comme une balle rebondissante, bim bim. Sur l'histoire de la prévention, on se doute aussi que même si, allez, on fait une séance sur le consentement auprès des jeunes, ça ne va pas empêcher, idéalement on aimerait faire plus, mais ça ne va pas non plus empêcher une violence de se produire. Mais c'est aussi ce qu'on appelle de la réduction des risques. C'est-à-dire que ça va donner plus d'outils dans la mallette à outils de l'enfant ou du jeune pour gérer ça sur le moment, avant ou après. Par exemple, s'il est plus capable d'en parler ou trouver les ressources, la personne, le jeune, l'enfant, pourra en parler plus rapidement. Parce qu'on sait que ce n'est pas des violences qui arrivent une fois, c'est des violences qui s'étalent sur des mois, voire des années. La personne pourra en parler plus vite à un proche et on pourra traiter ça beaucoup plus tôt.
0: Oui, puis il y a le volet, on en parle peu, mais dans l'éducation à la vie affective, relationnelle et sexuelle, évidemment, elle s'adresse à tout le monde, quand on est avec des jeunes enfants ou des ados, et de fait, elle s'adresse à d'éventuelles futures victimes, mais elle s'adresse aussi à d'éventuels futurs auteurs. Et l'idée de la prévention, c'est quand même aussi de construire des individus sains et de se dire qu'est-ce qu'on a le droit de faire, qu'est-ce qu'on n'a pas le droit de faire, qu'est-ce qui est de l'ordre du comportement toxique. Voilà. Et c'est là où souvent on va être taxé de radical ou de féminisme. Et quand je parlais de changement de mentalité et de transformation d'un modèle traditionnel, c'est même pas les réseaux féministes qui le disent. Moi, j'invite les auditeurs, les auditrices à taper sur leur ami moteur de recherche là, pour aller regarder, par exemple, le terme et de ce qu'on appelle l'article premier de la CEDAW, C-E-D-A-W, qui est une convention internationale pour l'éradication des violences faites aux femmes, qui date de 1979 et qui indique dans son préambule que en fait les États doivent être proactifs et mettre en place des choses pour modifier les schémas traditionnels de construction des sociétés qui sont basés sur une hiérarchie entre les femmes et les hommes et qui sont source de ces violences sur les femmes et les enfants. Et cette CEDAW, donc de 1979, elle est écrite et elle est signée. Il faut bien imaginer que c'est au sein de l'ONU, donc des Nations Unies. Dans les années 70, ceux qui siégeaient aux Nations Unies, c'est peu ou prou quand même, vaguement encore ceux de maintenant, mais c'était notamment une écrasante majorité d'hommes issus de classes aisées, éduqués ou autres, et qui eux sont eux-mêmes aussi produisent un certain nombre de violences, qu'elles soient symboliques ou pas, mais eux-mêmes avaient déjà vu, malgré leurs privilèges, que ce schéma traditionnel créait de la violence. Donc c'est pas les féministes qui disent il faut changer de système et faut modifier le système traditionnel. Il faut vraiment revenir à notamment la team « c'était mieux avant ». Bon, ben, faut systématiquement poser la question. Si vous avez un tonton ou une tata relou là, en famille, hein, c'était mieux avant, il n'y avait pas tout ça avant, recadrer en disant « ah oui, avant quand ?» Parce que, voilà, dans les années 60, les femmes n'avaient pas le droit de posséder leur salaire, ni de travailler sans l'autorisation du père ou du mari. Elles ne fuyaient pas le domicile conjugal parce qu'elles étaient sans ressources. Si elles fuyaient le domicile conjugal, elles étaient ostracisées à la rue. Donc, mémé, si elle est restée longtemps, si elle est restée mariée 70, 80 ans avec Pépé, c'était peut-être pas juste d'amour et d'eau fraîche, hein, c'est juste qu'elle n'avait pas trop le choix. Hein. Et puis, en termes de violence, c'était de manière écrasante. Maintenant, on en parle plus et on les dénonce. Et on pourrait espérer avoir beaucoup plus, effectivement, de financement et de structuration et de prise en charge pour améliorer ça, prévenir et modifier, effectivement, tout ce qui est de l'ordre de la masculinité toxique et enfoncer dans le crâne, parce que c'est pas génétique, hein, c'est l'espèce humaine est la seule des espèces animales vivantes de la planète qui procèdent au féminicide. C'est-à-dire, il peut y avoir des infanticides dans le monde animalier, puisque si on tue les petits d'une femelle, je pense aux lions par exemple, qui peuvent se battre entre eux, tuer les petits pour que les femelles soient à nouveau prêtes à être fécondées, et lui, il transmet son patrimoine génétique. Ça, ça arrive dans le monde animalier. Mais il n'y a pas d'autres espèces vivantes qui tuent les femelles. Il n'y a que les humains qui font ça, par exemple, sur les féminicides. Donc, c'est vraiment une question à se poser.
1: Donc là, Light, ton argument, c'est... Tu sors le truc des lions pour insister sur le fait que ce n'est pas quelque chose de biologique, que... Il
0: n'y
1: a rien dans l'humain qui dit « Ah, c'est un besoin, une pulsion naturelle de tuer des femmes. »
0: Voilà. La violence masculine n'est pas intrinsèque à la nature ou quelque chose comme ça.
1: Très bien. Par exemple, une femme à qui on va injecter de la testostérone, elle ne va pas avoir des comportements violents sexuellement ou physiquement. Ça se trouve dans la pratique et même dans des études. Et effectivement, c'est un gros argument de la défense de la culture du viol. Le côté un homme ne peut pas résister à ses pulsions, surtout quand une femme s'habille d'une certaine manière. Mmh. Et c'est nier tout le bagage éducatif et l'impunité qu'on leur laisse. C'est aussi parce que plus une personne sait qu'elle n'aura pas de conséquences pour ce qu'elle fait, plus elle peut se permettre de le faire.
0: Voilà. Et donc, c'est vraiment... Il est donc possible de construire une société différente qui ne serait pas violente envers les femmes et pas violente envers les enfants. C'est possible si on y met effectivement le paquet. Et pour y mettre le paquet, j'ai envie de dire, il faut aussi d'abord nous laisser travailler avec les enfants, parce que quand on a déjà acquis des biais misogynes, eh ben, c'est compliqué quand on est à un poste comme... alors, je ne vais même pas parler d'un ministre qui a été accusé dans son temps de violence sexuelle. Hein, ça, c'est foutu, je ne sais pas comment on peut faire. Mais à des postes dans l'éducation nationale, dans la police ou autre, tout ça, quand on arrive à un certain âge et qu'on a l'obligation de mettre en place des actions, des protocoles, mais si on a déjà acquis des biais sexistes, des biais misogynes, c'est difficile même. On va pouvoir demander de faire plus, faire mieux aux substituts, aux procureurs, aux agents de police, sauf que c'est intrinsèque, ils ne voient pas ça. Donc ce qu'il faut qu'on fasse, c'est construire des futurs citoyens, citoyennes, qui aient bien conscience de cette domination de genre et de ces biais pour effectivement les modifier et arriver après dans les différents cursus avec un nouveau regard, effectivement anti-misogyne, pour ne pas dire féministe, parce que sinon là, ça y est, je sens que ça va grimper à la clinche, comme on dit par chez nous, et modifier. Et alors dans ces cas-là, oui, toutes les actions de l'État, lois ou autres, vont être beaucoup plus efficaces. Pour l'instant, c'est assez inefficace, parce qu'avec les biais misogynes, ça ne marche pas, quoi.
1: Ah, ben, ça, tu proposes un peu une révolution des mentalités. On peut enchaîner sur la musique Revolutionary Girl de l'animé Utena.
2: Et c'est parti.
0: Oh, quelle transition.

0: 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Ah, on a oublié la virgule.
1: Et bam.
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0: 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On enchaîne sur une seconde section. Un peu plus légère peut-être.
1: Bah pour construire cette future révolution antisexiste dont tu parlais, Lai,
2: voilà.
1: Qu'est-ce qu'on fait, qu'est-ce qu'on lit, qu'est-ce qu'on voit ?
0: Eh bien, je me suis dit, cet été, on va lire, regarder des trucs. Je dirais pas que tout est féministe. Mes critères étaient un peu plus larges que ça parce que moi, je sais qu'en tout cas, j'ai pas envie de le soir, en mangeant, de regarder un petit film sur l'inceste, quoi. Ça, en plus, ça fait un peu redite avec l'engagement associatif. Donc, l'idée, c'est d'avoir des médias plutôt qui, quand ils traitent de ces sujets, vont bien le traiter sans en faire leur aspect central et vont avoir, par exemple, une représentation féministe ou LGBT chouette. Donc là, mes critères, c'était plutôt soit c'est écrit ou réalisé par des femmes, soit il y a des personnages féminins
1: un peu cool
0: et souvent qui sont les héroïnes et sans être féministe, au moins c'est pas trop misogyne, quoi.
1: La barre est au sol quand même.
0: Donc ce que je propose, c'est que je vais présenter quelques trucs rapidement et puis vous me direz si ça vous fait envie ou pas.
2: Allez.
0: Bah là, on était sur de la musique d'animé, donc je vais commencer par deux petites recos qui sont en plus pas mal si vous avez envie de les regarder en famille. Elles sont assez tout public. Cette année, il y avait la dernière saison des Carnets de l'Apothicaire. Les Carnets de l'Apothicaire, c'est l'adaptation d'un animé d'un manga d'un manga qui se passe dans une Chine médiévale fictive. Où on suit une héroïne qui s'appelle Mao Mao, qui a appris quand on est apothicaire, le travail d'apothicaire c'est herboriste, qui a appris l'herboristerie et sait faire pas mal de choses. Elle sait à la fois soigner des petites maladies, détecter les poisons, etc. Et donc on va la suivre dans des intrigues de cette cour impériale fictive et notamment avec les courtisanes de l'empereur. Et c'est un animé qui est intéressant pour de nombreuses raisons. Déjà, c'est essentiellement des femmes et quand il y a des hommes, c'est plutôt des eunuques, donc des personnages castrés au service des puissants.
2: Je ris bêtement.
0: Et donc, on va effectivement un certain nombre d'interactions entre des femmes et des fois sur des questions de violence, sur des questions de grossesse, beaucoup de solidarité féminine. Il y a aussi pas mal de questions de classe qui sont abordées parce qu'on a à la fois des nobles et des roturiers et comment ils interagissent entre eux. Et on a beaucoup d'histoires aussi de poison et de nourriture et d'herbe. Et à chaque fois, il y a des petites énigmes là-dessus, des petits fun facts. Pourquoi ce personnage fait des fausses couches systématiquement? Est-ce que c'est quelque chose dans son environnement qui les cause? Bon, dit comme ça, ça a l'air un peu lourd, mais...
1: Si, ça a l'air fun.
0: Il y a un ton général de la série qui est plutôt chouette. Et on s'attache assez vite au personnage. Il y a une histoire d'amour hétéro, mais pour le coup, elle est un peu prenante. Et aussi, ça parle de sexualité de manière un peu subtile. C'est un peu rigolo, voilà. Par exemple, il y a pas mal de scènes où l'héroïne, elle fait entrer des livres de contrebande aux courtisanes pour leur apprendre des pratiques sexuelles un peu qui leur sont un peu nouvelles, notamment parce qu'elle a un passé en tant qu'herboriste chez les travailleuses du sexe. Et je vous retrouve le nom de l'autrice. C'est un manga à l'origine de Natsu Yuga. Un autre animé un peu grand public, c'est l'adaptation en animé d'un autre manga, L'Atelier des Sorciers de Kamome Shirahama. Donc, dit comme ça, le titre, ça vous fait penser à quoi, L'Atelier des Sorciers?
1: je vais dire, une série de bouquins écrits par quelqu'un de pas très sympathique, genre Poudlard, ce genre de truc.
0: Ouais, effectivement, ça pourrait être... Il y a des éléments un peu la Harry Potter, mais sans les trucs qu'on déteste, notamment là, pour le coup, on a une autrice plutôt chouette et pas proche de l'extrême droite. Et aussi, en termes de valeurs défendues, c'est assez différent. Donc, c'est l'histoire d'une petite fille qui vient pas du tout, qui vit dans un monde qui... Bon, allez, c'est un peu simplificateur, mais qui ressemble un peu à la Ghibli, c'est-à-dire aux œuvres de Miyazaki, le château dans le ciel, le château ambulant, voilà. C'est un peu un univers qui mélange des trucs un peu créatifs, un peu mignons.
1: Un peu steampunk, des choses comme ça.
0: Un peu, il y a effectivement c'est une certaine technologie faite par les mages. Et elle va apprendre par hasard, elle est couturière à la base, donc c'est un jeu de classe, et elle va apprendre par hasard comment les mages font de la magie, et se retrouver à être magicienne, et elle adore ça. C'est un jeune enfant, je crois qu'elle a entre 6 et 8 ans, elle a un maître qui est plutôt chouette et protecteur, et elle se retrouve à étudier la magie avec 3 autres filles, la magie qui est vraiment centrée sur le dessin et la géométrie.
1: Okay.
0: Donc on va vraiment suivre son apprentissage et ses différentes aventures. Et pour le coup, t'as, les deux choses qu'on a, tu as vraiment l'aspect curiosité, on va dire, comme un peu une personne qui découvre un peu sa vocation. Genre, elle est vraiment très très contente de faire ça et à quel point, même en étant couturière, elle peut utiliser ses talents pour progresser en magie. Et puis on a un univers qui est vraiment vraiment chouette, hein. Ça sort un peu, il y a beaucoup de médias maintenant qui sont un peu de la fantasy, on va dire à la Tolkien, avec des nains, des elfes, et ça va pas plus loin un peu. On est dans une Suisse médiévale du 16e siècle avec des boules de feu, là c'est quand même un peu plus intéressant. Et je pense qu'en plus, vu l'âge des personnages et les interactions un peu chouettes, le fait qu'il n'y ait rien du tout de sexualisé, etc., je pense que ça peut être vraiment chouette de le regarder avec des enfants même assez jeunes.
2: Ok, cool.
1: Cool. J'en profite, je fais une reco. Je sais pas si c'est très anti-sexiste, mais moi j'ai beaucoup aimé regarder l'animé Frieren, qui a eu 2 saisons. Il y en aura d'autres, je ne sais plus le nom de... Je crois que c'est une mangaka aussi. Un peu pareil, c'est une elfe qui fait de la magie, etc. Et qui prend sous son aile une jeune mage. Et c'est assez intéressant parce que pour un animé, pour un manga, et ben en fait, y a des bastons, mais c'est aussi beaucoup de parler du temps qui passe parce que c'est une elfe et elle vit des milliers et milliers d'années. Et en fait, ça parle, y a de la bagarre, mais il y a surtout en fait, des moments où ils font des quêtes secondaires et ils discutent avec des gens et ils essayent d'aider les gens et de voir en fait comment la nature a pu faire changer des endroits où ils sont déjà passés. Il y a 200 ans et il y a un peu un truc de transmission d'héritage et de, c'est très nostalgique, c'est assez joli à regarder. Donc pareil, on peut regarder ça avec des enfants, je pense, parce qu'il y a des, voilà, il y a des monstres, mais c'est des dragons et les bagarres durent pas très longtemps.
0: Et c'est très émouvant, moi je sors en pleurant d'un épisode sur 2. Et c'est un, et pour le coup c'est un manga de Tsukasa Abe. On peut passer sur des BD plutôt, plutôt européennes. Donc moi, quand j'étais à l'hôpital, on m'a offert une BD qui était très mignonne. On va continuer dans les trucs un peu cute. Ça s'appelle Love Love. Pour le coup, c'est franchement LGBT. Donc c'est une histoire d'amour entre deux filles qui commencent, même des adultes. Hein, je ne sais pas pourquoi j'ai deux filles. Qui se rencontrent en tant que collègues. Il s'avère que l'une est peut-être une loup-garou et l'autre est peut-être une chasseuse de loup-garou.
1: Ta-ta-ta. C'est vrai que ça nous arrive tellement
0: voilà,
1: souvent.
0: Ouais, je déteste quand ma collègue est chasseuse de loup-garou. Voilà, c'est compliqué. Voilà. Bon, il n'y a pas tant de surprises, mais c'est vraiment très mignon à lire. Pour le coup, ça fait vraiment du bien. Et par contre, si on veut sur quelque chose d'un peu moins tout public, il y a une nouvelle collection qui s'appelle La Brise, qui a un ou deux ans, qui sont des BD pornographiques queer françaises. La Brise, c'est le nom de la hache à double tranchement, c'est un symbole lesbien.
2: Ah, d'accord, ok.
0: Et il y a eu un certain nombre de bandes dessinées qui sont sorties depuis un an, il y en a 4 ou 5. Moi, ma préférée, bon, c'est peut-être parce que c'est une personne que je connais aussi, c'est Mouillé de Avril Avilas. Donc, ça raconte des petits fragments de vie d'une personne qui est polyamoureuse et qui est dans différentes pratiques sexuelles. Donc, on sent que ça, bon, on voit que ça sent vraiment le vécu, c'est ça qui est intéressant. Ça peut permettre aussi d'avoir des. Soit si c'est pas des milieux dans lesquels on est, c'est un petit aperçu intéressant, et sinon ça peut nous parler. On peut dire, ah, c'est le genre de discussion que j'ai déjà eu avec un partenaire après le sexe, etc. Et.
2: T'avais autre chose ?
0: Et oui, oui, on peut. Est-ce qu'il y a des choses qui vous font envie jusque-là ?
2: Ben moi, il y a des choses que je vais essayer de voir peut-être avec les enfants sur les animés. Alors, c'est vrai que, eu égard à mon grand âge, j'ai complètement lâché le côté mangaka ou autre. Donc, c'est peut-être l'occasion de m'y remettre. Je dis m'y remettre parce que sinon c'était plutôt dans les années 80 et donc c'était un peu Ken le survivant, tu vois, des trucs comme ça. Donc moyennement recommandable.
1: Il y avait une femme dans toute la série.
2: Ouais, et puis elle était violée ou autre et c'était pas hyper censuré. Hein. J'avais quelques souvenirs un peu de psychotrauma. Tu dis, mais comment ça se fait que c'est passé comme ça dans notre enfance ? Mais bon, voilà. Donc c'est plutôt cool, je vais voir ça. Et puis après, ouais, les BD, est-ce que tu avais d'autres livres ou films ou séries ?
0: Je peux faire un dernier livre à lire sur la plage, parce qu'il y a une... D'ailleurs, dans Mouillé, il y a une scène de sexe sur la plage aussi, voilà, la thématique estivale.
2: On a bien compris que tu voulais nous faire lire des BD pornographiques, et juste on n'a pas osé le dire là tout de suite au micro, mais c'est le titre qu'on a retenu.
0: On en a peut-être pas mal de... Si vous suivez un peu les livres de science-fiction et la littérature de l'imaginaire, on vous a peut-être déjà entendu parler de la séquence Hartman de Paul... Ah, j'ai oublié, Paul Xandelakis. Ah là là, je pensais le savoir très bien jusqu'à ce moment-là.
2: Ça le stresse.
0: Oui, peut-être. Seul Pandelakis et pas Paul Xandelakis. ça, c'est un peu estival aussi parce qu'on va suivre le quotidien dans le futur de deux personnages qui sont trans, je crois. Il y a une femme trans qui n'est peut-être pas humaine, qui est androïde consciente, et d'un homme trans dans un vaisseau spatial qui est parti découvrir la vie sur d'autres planètes. Et de son côté, le personnage féminin... Lui, il reste sur la Terre qui est devenue très chaude avec des problèmes de logement et d'accès à l'eau. Donc c'est une ambiance un peu étouffante. Vraiment, je ne me sentais pas bien pendant ces passages aussi parce que c'est une réalité qui était un peu proche. Alors que ce qui se passait dans le vaisseau spatial, il y avait un côté un peu chill. Donc bon, il y avait aussi des moments mélancoliques, mais moi j'avais beaucoup aimé les passages dans l'espace. Mais en tout cas, ça parle beaucoup d'IA et ça inclut aussi l'IA dans les enjeux de droit et d'accès aux droits et de lutte militante de manière beaucoup plus intéressante que ce qu'on voit d'habitude. Et ça le mélange pas mal avec les questions LGBT, ça fait des parallèles très intéressants. Voilà, c'est relativement accessible, hein, c'est pas de là, il faut pas avoir fait Bac plus 8 en informatique des réseaux pour l'avoir lu. Est-ce qu'on a encore le temps ou...
1: Ouais, une petite reco, une dernière.
2: Alors, est-ce que tu pensais parler de ce documentaire graphique que tu avais ramené et que je t'avais emprunté et dont le titre était « Quand la femme était l'homme, aux origines de l'histoire »
0: Rappelle-moi le nom de l'autrice.
2: Et ben, c'est Uli Lust.
0: Uli Lust, et ben, j'aime beaucoup cette BDiste autrichienne. Mais comme tu me l'empruntais très vite, je n'ai pas encore pu lire la BD, Lai.
2: Et ben, voilà, moi je la conseille du coup, je l'ai démarrée. Je ne l'ai pas finie parce qu'en fait je veux pouvoir la reprendre en prenant des notes tellement c'est une mine d'informations. C'est absolument génial. Alors évidemment, c'est peut-être moins fun que quand même une BD un peu pornographique. C'est pas le même, c'est pas le même mood quoi.
0: Ah non, mais j'ai abordé 5 trucs tout public, on va juste souvenir. Ouais, Framboise, elle a parlé d'une BD porno, voilà, ouais, c'est tout.
2: En tout cas, celui-là, il est vraiment chouette pour revenir sur l'histoire de l'humanité, la manière dont on a
3: fait l'histoire, vraiment l'historiographie dont, ça, dont les femmes ont été invisibilisées. Mais il y a en plus, ça ne peut pas se résumer à ça parce que c'est plein d'autres pépites. Parce qu'elle compare aussi à ce qu'elle elle vit en tant que femme, ce qui est un peu particulier de se dire à l'heure actuelle comment on peut comparer avec une vie préhistorique, néolithique ou autre. Mais des aspects culturels de ce qu'elle pouvait vivre dans son patelin d'origine. Vraiment, il est super chouette. Et je le conseillerais. Donc, quand la femme était l'homme, aux origines de l'histoire, Uli Lust.
0: Eh bien, ce qui est très bien, c'est que si c'est si bien, tu vas le finir vite et je pourrai enfin le découvrir.
3: Je te le ramène.
0: Et je crois que c'est l'heure, n'est-ce pas ?
1: Exactement, ça va être le moment de commencer à se dire au revoir.
3: Passez un bel été.
1: Oui.
3: Au revoir, au revoir.
0: On se retrouve dans un mois, vous me direz si vous avez bien aimé. En attendant, on peut terminer par un petit générique d'animé encore un peu punchy.
1: Dont tu nous as parlé.
0: Ben oui, celui de la deuxième saison des Carnets de l'Apothicaire.
1: C'était le gang des hystéries sur Micro-Rebelle 99.6 et PFM 99.9. Salut !
3: Ciao, ciao !

0: Ah.
1: Il n'y avait pas les micros ouverts.
2: Alors, n'oubliez pas pour l'été, les petites infos de l'été quand même.
0: Si vous avez une petite IST de l'été, n'hésitez pas à joindre le CJ, le centre de dépistage de Lens, au 03 21 69 10 94.
2: Ou tapez Cégide et si vous êtes sur votre lieu de vacances et trouvez le Cégide le plus proche de chez vous. Si vous avez eu un trou dans la raquette de la pilule, un oubli de pilule, un oubli de capote, pas de capote, précipitation ou autre, vous pouvez aussi vous rendre.
1: Parle de la pluie.
2: Dans les centres de santé sexuelle ou le planning familial le plus proche de chez vous, mais en tout cas les permanences du planning familial du Pas-de-Calais restent ouvertes les lundis et mercredis 14h-18h et vendredi 14h-17h. Qu'est-ce qu'on peut se donner comme recommandation pour
1: l'été ?
2: Et de se
1: redonner rendez-vous le 14 juillet pour le rassemblement contre la venue de Jean-Luc Lahaye.
0: Et le 18 septembre pour la rentrée des adhérents et adhérentes.
1: Exactement. Bon, là c'est vraiment le moment de se dire au revoir.
2: Allez, ciao ciao.
1: Ciao.
0: Bye les chouchous. Désolé, il y aura
3: plus. 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